0: Ça dépend de l'heure qu'il est, du temps qu'il fait. Admettons, il fait 27 degrés à l'ombre, et ben c'est l'heure de fais pas chier. Ou alors il y a 3 grammes à quart. Et ben c'est pas la peine de se demander pourquoi il est désagréable d'un seul coup, c'est parce qu'il n'y a plus de canette.
1: Exemple.
0: Vous avez la réflexion désagréable qui serait « T'es déjà debout ? Ah, retourne te coucher, c'est pas le jour à me faire quiller du côté de la cafetière. Hein. » La réflexion pas désagréable, t'es déjà debout. Oh bah alors, j'ai fait du café pour un régiment de soldats, t'inquiète, assis-toi, je te ramène un jatte. Réflexion semi-désagréable, bah t'inquiète, t'as lit ou quoi ? Petite phrase qui présuppose que pour que vous parvinciez à vous lever tôt, il faille forcément que vous fûtes tombé du lit. Vu que vous n'êtes pas totalement du Nord et que forcément tout ce qui est au sud du péage d'Arras possède un degré de fainéantise qui augmente au fur et à mesure qu'on s'approche de la Côte d'Azur. Ou là-bas, pour se lever tôt, bah, faut pas qu'ils quittent leur lit, hein, mais qu'ils descendent en rappel. Allez, au revoir hein, et anne baisse à marraine.
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4: Connaissez-vous la légende du chat-huant du Morvan ? On vous la raconte avec Sandra Amani, l'auteur des légendes et mystères du Morvan aux éditions Temps Impossible. Bonjour Sandra.
5: Bonjour Charlotte.
4: Dans le Morvan, on peut croiser un rapace étonnant, le chat-huant, un cousin du Grand-Duc et de la Chouette.
5: Effectivement, vous savez, dans le passé, on clouait ces animaux aux portes des granges pour chasser le mauvais sort.
4: Oui.
5: Cependant, cet oiseau n'a pas toujours eu l'apparence qu'on lui connaît aujourd'hui. À une certaine époque, on le surnommait d'ailleurs le Bel Ardent.
4: Racontez-nous.
5: Le Bel Ardent était l'un des plus beaux oiseaux du règne animal. Aucun autre volatile n'égalait sa beauté. Son plumage était pourpre et or. Ses yeux brillaient comme des diamants. L'hirondelle, en le voyant, maudissait ses ailes noires. Le rouge-gorge enviait sa splendeur. Mais cette beauté se voyait toujours de loin. Personne n'avait encore jamais réussi à attraper un Bel Ardent dans le Morvan. La légende raconte que cet oiseau était immortel. Malheureusement, le Bel Ardent avait très mauvais caractère. Égocentrique, narcissique. Il était en fait très seul. Par un soir d'été, un rossignol curieux se pose sur une branche de hêtre, juste à côté de celle où se reposait le beau volatile.
6: Mais sire, je suis désolée de troubler votre repos, mais me ferez-vous l'honneur de m'accorder quelques instants ? J'aimerais deviser un peu avec vous.
5: Le Bel Ardent lui jeta un regard dédaigneux et méprisant. Mais pour qui se prenait donc ce cuistre ? Dérangé dans son sommeil, il n'était pas très disposé à perdre son temps avec un rossignol. D'autant plus que le chant cristallin de son voisin le rendait un peu jaloux. Lui-même n'avait pas été doté d'une aussi divine voix et il le regrettait vivement.
7: « D'accord !»
5: répondit-il finalement.
7: « Mais dépêche-toi ! Je n'ai pas le temps de m'attarder sur les requêtes des gringalets de ton espèce, rossignol !»
6: Ne vous inquiétez pas,
4: lui répondit le petit oiseau brun.
6: J'aimerais juste que vous me donniez l'une de vos superbes plumes. Mon épouse rêve de décorer notre nid avec et je lui ai promis que je ferai tout pour accéder à son souhait. Pas la plus grande, bien sûr. Une petite plume de votre magnifique robe fera l'affaire.
7: Te donner l'une de mes plumes ?
5: S'écria l'orgueilleux, outré devant tant de hardiesse.
7: Jamais personne ne m'a fait l'affront de réclamer un tel présent. Hors de ma vue, mendiant, et que je ne te vois plus. Dis à ton épouse que je n'ai pas pour habitude d'accéder à des requêtes aussi insolentes.
5: Choqué par tant de violence, le rossignol s'enfuit en poussant des petits cris. Ses compagnons, qui attendaient fébrilement son retour, le rejoignirent pour le consoler. L'affaire s'ébruita parmi les oiseaux et arriva bientôt aux oreilles du créateur.
7: Si je ne freine pas les élans de ce prétentieux,
5: songea-t-il,
7: il dominera bientôt tous ses semblables et se moquera totalement de moi. Il est de mon devoir de lui donner une leçon avant que le pire ne se produise.
4: Vient alors le jour de la rencontre entre Dieu et le Bel Ardent. À votre avis, comment l'oiseau du Morvan va-t-il s'en sortir face au Créateur ?
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4: Avec son plumage pourpré or, ses yeux brillants comme des diamants, on retrouve l'oiseau, le bel ardent du Morvan face au créateur. Une histoire de Sandra Amani extraite des légendes et mystères du Morvan aux éditions des Temps Impossibles.
5: Le bel ardent, imbu de lui-même, n'avait même pas peur face au Tout-Puissant.
8: Oiseau sans âme, je vais t'apprendre l'humilité. Désormais, tu ne susciteras plus la jalousie de tes congénères. Bien au contraire, ceux-ci détourneront le regard lorsqu'ils te verront. Va-t'en d'ici, et surtout, ne t'attarde pas de suite au bord d'un ruisseau ou d'un étang du Morvan. Tu risquerais de t'y noyer en contemplant mon œuvre.
5: Furieux, le bel ardent redescend alors sur terre. Autour de lui, les autres oiseaux commençaient déjà à chuchoter.
9: Oh, mais regardez-moi cet étrange oiseau !
4: S'exclame un petit moineau.
9: Il est vraiment laid ! Même les chauves-souris ont plus de charme que lui !
5: Dit une hirondelle. Les autres oiseaux éclatèrent de rire avant de regagner la forêt.
10: Qu'est-ce qu'il est moche ?
5: Pendant ce temps, le bel ardent cherchait un endroit pour se reposer. Sa rencontre avec Dieu l'avait agacé et il fomentait déjà une vengeance. Il arrive alors près d'un grand lac du Morvan. Soudain, posé sur la rive, il baisse les yeux. Aussitôt, il pousse un cri de terreur. Horrifié, il se demande qui est ce monstre qui le regarde. C'est alors qu'il comprend. L'horrible oiseau n'était autre que lui-même. Des plumes sombres avaient remplacé le somptueux plumage pourpre. Les yeux de diamant n'étaient plus que deux trous noirs, sans vie. Un chagrin immense le secoua au souvenir de sa splendeur d'antan. Non loin de là, une jeune bergère rentrait ses moutons. Elle s'arrêta près du ruisseau où s'attardait le prince déchu. Elle sursauta en le voyant.
11: Quel oiseau affreux ! On était ressorti tout droit de l'enfer ! Un chat-huant, à n'en pas douter ! Une vraie créature diabolique ! Vite, fuyons avant qu'il ne nous fasse du mal !
5: En arrivant à Saint-Léger-Vauban, elle fit le récit de sa rencontre avec le fameux chat-huant. À partir de ce jour, le bel ardent fut appelé ainsi. Le jour, il se cachait pour ne pas être vu, et le soir, il rôdait autour des chaumières en quête de nourriture. En plus, il n'était plus immortel. Ultime punition divine.
4: Mais l'histoire ne s'arrête pas là.
5: Souvenez-vous du petit rossignol qui avait demandé une des plumes du bel ardent. Un soir, en croisant le chat-huant pleurant, il lui dit
9: « C'est vrai que tu as été bien méchant avec moi. » Mais j'ai pitié de toi, et si tu le souhaites, je passerai les nuits d'été à tes côtés. Peut-être que mon chant allégera un peu tes souffrances.
5: Le chat-huant accepte, soulagé d'avoir enfin trouvé un confident. Il ignorait encore à quel point, au cours des siècles, il serait rejeté et maudit.
4: Son calvaire ne faisait que commencer.

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2: Bonjour Arnaud Fromage.
3: Bonjour, bonjour à tous.
2: La nécessaire minute comptoise, c'est maintenant. C'est vous que j'ai vu tout à l'heure, hein, le doigt dans le pot à pâte à tartiner. C'est quand même pas très propre, hein, tout ça.
3: Je sais, mais que voulez-vous, c'est tellement bon et tellement régressif, la pâte à tartiner, du chocolat, des noisettes et plein d'huile. Bon, ça aide pas à rentrer dans du 38, mais flûte à la fin, il faut savoir se faire plaisir. Et surtout, cette merveille a bien failli ne jamais exister.
2: Alors comment ça, à cause de Monsieur Ferrero, c'est ça?
3: Non, lui, il y est absolument pour rien, ce serait plutôt à cause de l'homme de Néandertal. Je vous explique. L'année dernière, des scientifiques de l'université d'Aarhus au Danemark se sont mis en tête de reconstituer le paysage et d'identifier les essences de plantes qui poussaient en Europe il y a 100 000 ans avant l'arrivée de l'homme. Pour cela, ils ont collecté des pollens anciens, les ont analysés et les résultats ne sont finalement pas si surprenants que ça. On y retrouve du tilleul, du hêtre, du charme et donc bien sûr des noisetiers. Beaucoup de noisetiers même, l'arbuste prolifère en effet dans les plaines, hors des forêts.

0: qui a sauvé les noisetiers, justement, Arnaud?
1: Eh bien, ces mêmes humains. En effet, alors que les noisetiers étaient sur le point de disparaître, nos ancêtres ont commencé à développer ce qu'on appellera plus tard l'agriculture. Or, le bois de noisetier, c'est très pratique si l'on veut se fabriquer des outils, des armes, réaliser un peu d'artisanat ou tout simplement manger des noisettes. Les premiers hommes ont donc commencé à les cultiver, sauvant ainsi les noisetiers de la disparition. Alors, aujourd'hui, on n'a plus d'éléphants sauvages de 4 mètres de haut en Europe, mais heureusement, il nous reste les noisettes. La pâte à tartiner peut donc exister. Et ma journée peut commencer.
0: Ouf, je suis rassuré aussi parce que le petit déjeuner n'aurait pas la même saveur. Sinon, merci beaucoup Arnaud Fromage et heureusement également qu'on n'a plus d'éléphants. Eh bien, à demain, je crois.
1: À demain.
0: Bah oui, c'est ça, demain pour la nécessaire Minute Comtoise en réécoute, évidemment, sur l'application ICI et sur ICI.fr.
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1: Anthony est un enfant de Galiria. Et au village, il a tous ses souvenirs.
2: J'ai grandi ici depuis mon enfance. J'ai toujours vécu ici. J'ai été à l'école à Galiria. Et j'ai essayé de m'investir associativement à Galiria. Donc voilà, c'est pour cela qu'on a repris il y a maintenant 2 ans avec des amis à moi d'ici, des jeunes de Galiria, l'association.

0: du village qui se nomme l'Asso du Falazorminku. Donc c'est vrai qu'on met plutôt en avant tout ce qui est associatif pour Galir, pour les jeunes, les futures générations et les plus anciens bien sûr. Donc on essaye de faire vivre Galir au maximum en toute saison.
1: Et l'association propose plusieurs rendez-vous sur l'année.
0: Des balles, on fait 2 à 3 balles par saison en été. On fait également des concours de boules qu'on fait pareil en été. Et on a aussi également des concours de belote ainsi que des concours de beach soccer.
1: Le but, réunir les gens et les générations.
0: C'est plus ou moins difficile dans certains points. Mais bon, c'est vrai que quand on fait un bal, il va y avoir toute génération. Pareil pour des concours de boules, ceux qui aiment jouer aux boules. La belote, c'est vrai que ça rapproche vraiment pas mal de monde parce qu'on a beaucoup d'anciens qui jouent. On a appris avec eux. On joue tout le temps avec eux, que ce soit au bar, à la maison. Voilà, c'est vrai que ça rassemble vraiment beaucoup de monde et c'est très important. Il y a plus de locaux qui participent à ces événements qu'au tourisme, quoi, on peut le dire.
1: Parallèlement à son engagement associatif, Anthony est étudiant à Corté.
0: Je suis en deuxième année de technique de commercialisation en BUT. Alors à côté de ça, je suis aussi impliqué pour les pompiers volontaires à Galir. Donc je suis pompier volontaire, ça fait maintenant 1 an que je suis rentré. Donc c'est vrai que ça m'aide beaucoup, que ce soit pour le village, pour le lien avec les gens, parce que vis-à-vis de ma famille ou les gens du village, c'est très important pour moi. Donner ma passion, apporter de l'aide aux personnes qui sont en cas de danger, être là et présent pour les gens d'ici, ça me tient vraiment beaucoup, beaucoup à cœur.
1: Anthony ne quitterait pour rien au monde son village.
0: Alors, ma vision sur le village, c'est que c'est un très bon village avec une très bonne mentalité. On essaye de le refaire vivre d'ailleurs, beaucoup plus qu'avant. Il faut continuer sur cette voie-là et on est bien parti pour mettre en avant Galir.
1: Anthony Spinoz y fait partie de ces jeunes du village qui comptent pour l'avenir de Galir.
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3: Printemps 1907, le midi viticole se soulève. À l'origine de la révolte des vieux, surproduction, concurrence de l'Algérie, vins frelatés, coupés ou chaptalisés, prix qui s'effondre, les vignerons n'en peuvent plus. C'est dans l'Aude que le mouvement se structure, dans le village d'Argelière, sous Marcelin Albert est viticulteur et cafetier. Avec des vignerons du Minervois, il crée le comité de défense viticole qui organise la toute première manifestation.
4: Hey, au vin artificiel, vive le vin naturel.
3: Le 11 mars 1907, ils sont 87 derrière lui. Quelques jours plus tard, les voilà 300 à Salelles d'Aude. Le comité décide alors de faire un meeting chaque semaine dans une commune différente. Marcelin Albert est un orateur qui galvanise la foule. Ils sont 600 à manifester à Bise Minervois le 31 mars, 1000 à Ouveillon le 7 avril, 5000 à Coursan le 14 avril, puis 10000 à Capestan, 25000 à Lézignan, 80000 à Narbonne où le maire Ernest Féroul s'engage à son tour, 150000 à Béziers où ont lieu de nombreux incidents, 180000 à Perpignan, 200000 à Carcassonne, 250000 à Nîmes le 2 juin et dit-on entre 600 et 800000 manifestants à Montpellier le 9 juin 1907. Côté des vignerons, commerçants, ouvriers, employés, on estime qu'un languedocien sur deux était sur la Comédie ce jour-là. Une marée humaine. L'évêque de Montpellier fait même ouvrir les portes de la cathédrale et des églises pour que les gens y trouvent refuge. Malgré la démission de près de 400 maires, des débats houleux à l'Assemblée nationale, l'État fait la sourde oreille. Face à la menace d'insurrection, Clémenceau, président du Conseil, envoie l'armée à Narbonne. Bilan, 6 morts et 33 blessés. Mais le soir du 20 juin, les soldats du 17e régiment d'infanterie se mutinent et refusent de tirer sur les manifestants sous les acclamations des Bitérois. Clemenceau n'a alors plus le choix. Il accepte de rencontrer Marcelin Albert et lui promet de porter une loi anti-fraude en échange du retour au calme. Mais le tigre, malin, glisse au leader de la contestation un billet de 100 francs pour prendre le train pour rentrer dans le sud. Et s'empresse de le raconter à la presse. Cette obole humiliante qu'Albert a eu la maladresse d'accepter lui vaudra d'être conspué par les siens, accusé de s'être laissé acheter. La loi protégeant le vin naturel contre les vins trafiqués est adoptée, les viticulteurs sont exonérés d'impôts sur les 3 années passées, les émeutiers sont amnistiés. Quant à celui qui avait rassemblé tout un peuple qui voulait vivre du travail de sa terre, Marcelin Albert, héros déchu, il s'exilera pour plusieurs années en Algérie.
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5: en 1994. C'est bien simple, en cette journée du 4 juin, c'est tout Carpentras qui attend la rockstar. Allez vous enfiler votre blouson de cuir, montez sur votre Harley Davidson, la balade commence. Et il faut remonter à 1992 pour bien comprendre la venue de Johnny Hallyday chez nous. C'est à cette date qu'il fonde avec un ami son premier groupe de bikers, les HDC Desperados. Ouvert à tous, tous ceux qui ont une Harley Davidson, l'association va se rassembler à Carpentras pour la première fois, donc 2 ans plus tard, en juin 1994. Carpentras, bah oui, parce que l'un des meilleurs amis de Johnny Hallyday, c'est Joe Rodriguez. Alors, son nom ne vous dit peut-être pas grand-chose, mais ce carpentracien de naissance est le garde du corps de Johnny Hallyday pendant 5 ans. Et c'est vrai qu'il partage, comme Johnny, la passion des Harley. Ils ont même des tatouages en commun. En ce 4 juin 1994, notre ami Joe Rodriguez se marie.
6: Au nom de la loi, je vous déclare unis par le mariage.
5: Et il choisit qui en témoin ? Bah Johnny Hallyday. Et voilà, c'est comme ça que Carpentras voit arriver depuis le Var des milliers de motos, tour de ville, mairie de Carpentras, centre-ville, c'est juste la folie. Ce que vous entendez là, c'est un extrait du reportage d'une chaîne câblée de l'époque qui suit le voyage de Johnny et de ses copains bikers. Cette visite aux allures de chef d'État impressionne une partie des Carpentrasiens. Et d'ailleurs, il suffit de parler aux commerçants et aux habitants d'aujourd'hui pour comprendre ce souvenir de cette journée juste dingue. En fin de journée, Johnny, au bras de son épouse à l'époque, Adeline Blondeau, et de son producteur Jean-Claude Camus, prend la direction de l'hippodrome Saint-Ponchon où se déroulent les courses hippiques. Là-bas, c'est presque 30 000 personnes qui l'attendent. Un mini-concert est organisé et Johnny, il faut le dire, il s'éclate. 6 titres chantés par la star, qui est ensuite rejoint par le guitariste Paul Persson. À l'époque, c'est l'animatrice Sophie Favier qui présente ce concert. L'entrée est de 50 francs et pendant 3 jours, c'est juste la folie, la fête ne s'arrête pas. Johnny partira avec Adeline en hélicoptère à la fin de ce week-end. Alors figurez-vous que j'ai pas mal cherché et ce n'est pas la première fois que Johnny chante à Carpentras. Il était déjà venu en 1961. À l'époque, il se produisait place de la mairie dans un tour de chant organisé par l'association des commerçants. Il était alors âgé de 18 ans.
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2: À quoi servent les maths ?
3: Par exemple, si on est coiffeuse, pour faire payer ses clients, au lieu que de prendre une calculette, le faire de tête comme ça le plus rapidement, comme ça on n'utilise pas trop notre téléphone. Puis c'est intéressant les mathématiques.
4: Moi je trouve que ça sert à tout et à rien. Les profs disent faut savoir convertir, mais ça sert à rien quand on est grand en fait.
5: Dans n'importe quel métier, il faut savoir les maths. Convertir s'il faut, parce que ça se trouve, à un moment donné, l'occasion elle va venir, tu vas pas savoir et ça va être compliqué. Et moi je préfère les maths que le français.
6: Moi, je me dis, c'est comme toutes les autres matières, plus tu sais de choses et tu es bon en maths, français, grammaire, plus tu auras plusieurs métiers à ta disposition.
7: J'ai jamais trop aimé les maths, mais je sais que je pense que ça va beaucoup servir.
8: En fait, les maths, c'est une des premières matières à être inventée. Les maths, c'est la base de l'école.
9: Pour payer quelque chose, il faut se servir des maths pour, par exemple, compter les pièces, les billets, etc. En fait, les maths, il y a beaucoup de choses qui servent à beaucoup de choses. Il y a des choses où tu vas jamais t'en servir en mathématiques, quoi. Par exemple, la géométrie, tu t'en sers que dans quelques métiers. Tu vas pas t'en servir dans tous les métiers du monde.
10: On était parti à Cultura et j'avais pris des sous, mais j'avais mal compté. Donc, je demandais à ma mère de payer parce que j'avais pas assez. Mais du coup, faut compter tout. Faut compter les centimes et les euros et tout ça.
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11: Nous sommes dans les années 1970. Un ovni se pose à Chasseneuil. Dans cette soucoupe volante, attention, pas d'extraterrestres, mais des gens en maillot de bain.
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12: Vincent Bretagnol.
11: Cette drôle de piscine en forme d'ovni est ce qu'on appelle une piscine tournesol. En fait, il s'agit d'un modèle qui a poussé en France dans les années 70 et qui a pour origine un programme lancé par l'État en 1969. Ce programme, nommé 1000 piscines, intervient dans un contexte marqué par deux événements. D'abord, le fiasco des nageurs français aux Jeux Olympiques de Mexico en 1968. Ensuite, plusieurs noyades tragiques impliquant des enfants. Résultat, eh bien, il faut apprendre à tous les Français à nager, vite et partout. Pour cela, un concours est lancé afin de concevoir des équipements innovants, économiques et facilement reproductibles. Et le type tournesol est l'un des plus caractéristiques. Il est l'œuvre de l'architecte Bernard Scholler. Alors attention, 1000 mètres carrés au sol, 6 mètres de haut, cette piscine était révolutionnaire à l'époque. Il faut imaginer 36 arches métalliques qui soutiennent un dôme de plastique en partie escamotable et pivotant afin de profiter au maximum du soleil, d'où son nom, hein, le tournesol. Dedans, on retrouve tout le nécessaire, un bassin de 25 mètres, des vestiaires, des douches, bref, un vrai vaisseau spatial aquatique.
13: Mais cette piscine tournesol de Chasseneuil-sur-Bonnieure était-elle le seul modèle construit dans notre région ?
11: En France, entre 1972 et le début des années 80, il y en a eu 183 construites sur les 250 prévues au départ, dont 18 en Nouvelle-Aquitaine. Mais attention, hein, la moitié a déjà disparu, à l'image de celle qu'il y avait à Châtelaillon-Plage. Il faut dire aussi que ces piscines tournesol, eh bien, elles ont tendance à mal vieillir. Maintenir ces structures à flot, sans mauvais jeu de mots, coûte cher et les rénovations ne sont pas toujours simples à réaliser. C'est pour cela que la piscine tournesol de Chasseneuil est un vrai petit morceau de patrimoine des Trente Glorieuses, toujours bien vivant avec près de 40 000 usagers par an. Les gens sont sensibles à son charme rétro-futuriste, à ses petits carreaux de faïence ou à ses grands hublots. Alors en cette fin d'été, eh bien, si vous passez du côté de Chasseneuil, n'hésitez pas à aller piquer une tête dans cet ovni.
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12: On part en Vendée ce matin à Bouin, tout près de Beauvoir-sur-Mer et Noirmoutier. Voici François, conteur d'histoire depuis 1987. Il transforme chaque balade en un voyage dans l'imaginaire. Il fait naître des histoires qui touchent petits et grands, mêlant tradition locale et émotion. Une passion présente depuis très longtemps pour François.
14: Ça vient de très loin, ça vient de ma grand-mère qui racontait des histoires à mon papa et de mon papa qui nous racontait des histoires quand on était petit. Notamment une histoire que ma grand-mère lui racontait, l'histoire de Jean sans peur. C'est l'histoire d'un petit garçon qui part de chez lui et qui rencontre le diable.
12: Oh
14: ouais. Et c'est la première histoire que j'ai racontée devant un public. Et en fait, c'est là que j'ai réalisé que j'avais un don pour le conte.
12: Ça se sent le fait d'avoir ce don pour raconter les histoires, c'est parce que c'est pas donné à tout le monde.
14: Alors pour moi, c'est donné à tout le monde, mais c'est une passion et puis c'est un plaisir d'emmener des gens juste avec l'imaginaire, avec très peu de décors et juste avec les mots. Alors moi, j'adore les mots. J'attache énormément d'importance aux mots, à leur sens. Et quand j'invente une histoire, eh ben je choisis mes mots avec beaucoup de rigueur.
12: On est d'accord, c'est votre métier, François.
14: Alors c'est mon métier. C'est devenu mon métier un peu après. Donc moi j'ai eu un parcours où j'ai vécu une vingtaine d'années à la montagne, du côté de Bourg-Saint-Maurice, et j'étais gardien de refuge. Ben je racontais des histoires au refuge aux gens. Le soir, à la veillée, et ils remontaient au refuge pour que je leur raconte mes histoires de colporteur d'histoire.
12: Quelle émotion justement vous recherchez à travers vos histoires, vous ?
14: Le rire, la joie. Et aussi, un des grands messages, c'est dire qu'on peut toujours se relever. Que dans chaque épreuve de la vie, on peut trouver quelque chose qui va nous faire rebondir.
12: Alors, elle est où la part de vérité là-dedans ?
14: Alors, dans le conte, il y a toujours de la vérité. D'abord, la première vérité, c'est le vocabulaire.
12: Ouais.
14: L'autre vérité, c'est que, ben, effectivement, dans la vie, on peut toujours s'en sortir. S'émerveiller de quelque chose, même quand on pense que tout est fini, qu'il n'y a plus d'espoir. Qu'il y ait plein de vie, même dans un lieu qui est quand même assez rigoureux.
12: Comment la Vendée vous inspire, vous, pour vos histoires ?
14: Ah ben, la Vendée, c'est mes origines, c'est ma famille, c'est mes oncles et tantes chez qui je suis allé beaucoup en vacances, c'est les bisous de mes grands-mères. Quand, après 20 ans en Savoie, je suis revenu en Vendée, je suis allé boire un café sur la route, et là, j'ai entendu l'accent. Un accent vendéen qui est très maternel, qui est très affectueux, qui est très affectif.
12: Comment vous imaginez votre avenir, tout simplement, François ?
14: 56 ans, j'ai encore une trentaine d'années à travailler.
12: Ouais, vous êtes un jeune homme.
14: Voilà. Je pense qu'à 90 ans, ben, j'aurai la barbe encore un peu plus blanche, les cheveux tout blancs, mais je pense que je continuerai à faire des balades comptées au port du Bec, au port des Champs, à la Couplace, etc. Parce que ben, c'est pas un métier facile où on gagne des millions, ça c'est un choix. Et par contre, ben, c'est toujours le bonheur de faire rêver les gens, de les faire rire, énormément rire.
12: François, c'est un personnage attachant et généreux. Avec lui, une simple promenade devient un moment hors du temps.
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1: Comme ils sont susceptibles d'entendre ce petit cours, je vais faire attention, je vais être sympa avec nos chers petits anges aujourd'hui.
2: Le petit cours de breton.
1: Pote Péplard. Garçon ou fille, c'est la question que tous les futurs parents entendent évidemment dans tous les pays du monde. Quand on attend un heureux événement, l'entourage demande souvent « Anéhé, alors, pote Péplard, hein ?» Garçon ou fille, ça permet de choisir, de bien choisir le cadeau de naissance évidemment. Pote, c'est un gars, leur pote. En breton, ça fonctionne à tout âge. Leur pote, un gars ou un garçon. Et plard, leur plard, c'est une fille ou une femme d'ailleurs. Pote. Péplard, gars ou fille. Mais on peut préciser, si on veut être sûr, pour les jeunes enfants, leur potric, un petit gars, un jeune garçon, potredigou au pluriel, un peu plus dur à retenir, potredigou. Et plaric, c'est pour une jeune fille, une petite fille, plarigou au pluriel. Voilà, c'est simple, mais comme toujours, c'est simple quand on connaît. C'est sûr, c'est plus facile après. Donc, pour les gars, pot, potric, potredigou. Pour les filles, plard, plaric, plarigou. Au pluriel.
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1: Eh bien non, un nom de bateau. Ça change et on en voit souvent dans les ports avec le mot avel, en mot composé. Avel, c'est le vent. Bon, c'est sûr que du vent, ça aide quand on est en mer. Donc les marins choisissent souvent des noms en rapport avec le vent. Avelvour, par exemple, du vent de mer, Avelvour. Mais on entend aussi, on peut lire Aveldro, le tourbillon. Ça, c'est le vent qui tourne, Aveldro. Autre possibilité, toujours. Avelpen ou Avelaben, expression moins appréciée car ça indique où ça parle du vent de tête, Avelaben, le vent de face qui n'aide pas beaucoup en mer, et sinon Aveldre ou Aveladre, ben là c'est pour ceux qui veulent du vent arrière. Mais voilà, ce sont de très beaux noms qu'il faut préserver évidemment, comme les noms lieux, comme les noms de famille, comme notre belle langue en fait. Mais ça se fera que si l'on fait tous un petit effort. Je vous laisse et je vous dis à demain, même heure, d'Ahenta. Et bon vent.
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4: Yatouni est d'origine mahoraise et nous raconte son parcours. Dites-moi, Yatouni, qu'est-ce que vous aimeriez que les gens connaissent de votre culture mahoraise ?
5: La richesse, c'est vraiment relationnelle. C'est vrai qu'à Mayotte, il y a vraiment une solidarité extrême entre les habitants. Si, par exemple, vous rencontrez des inconnus dans la rue, vous allez toujours ressentir ce lien. Je ne sais pas, c'est quelque chose qui est naturel. Alors qu'ici, en France, les inconnus qu'on croise dans la rue, on ne sent pas forcément un lien avec eux et on ne serait pas forcément apte à les voir, leur poser des questions et tout ça, oui.
4: Moins d'entraide, moins de solidarité, on ne va pas facilement demander un peu de sel ou un peu de sucre chez le voisin, en fait.
5: Oui, c'est ça, oui. À Mayotte, on a vraiment une relation assez intense avec les voisins. On les respecte et on vraiment montre beaucoup d'amour envers eux. Si jamais on manquait de quelque chose, parfois de l'eau ou du sel, peu importe, on peut aller toquer chez le voisin et lui demander. Et avec plaisir, la personne va lui offrir. Sauf qu'ici en France, métropolitaine, je pense que ça paraîtrait un peu bizarre quand même.
4: Vous buvez, vous, un jus de pomme ?
5: Oui.
4: Comment on dit pomme en maoré ?
5: Jus de pomme et jiva.
4: Ah, jiva ?
5: Oui. Qui veut dire le jus de pomme est très bon. Oui.
4: Ici, ah bah c'est court, c'est facile.
5: Oui.
4: Vous avez hâte de retourner à Mayotte. Quelle est la première chose que vous allez manger quand vous arrivez ?
5: Ça serait une mangue avec du sel.
4: Ça, ah c'est...
5: Oui.
4: Ça c'est étonnant ça.
5: Oui. C'est comme si on mangeait du chips, mais encore mieux. C'est super bon les mangues. Le goût est juste indescriptible. Oui.
4: Mais avec du sel.
5: Oui, avec
4: le sel qui va faire ressortir le goût de la mangue.
5: Oui, c'est ça. Oui, ça va vraiment faire ressortir le goût de la mangue. Et...
4: Alors, votre maman, Siti Fatima, c'est elle qui cuisine à la maison. Qu'est-ce que vous aimez manger quand elle cuisine ?
5: J'aime beaucoup manger le pilao. C'est un plat qui ressemblerait un peu au paella de l'Espagne. Plat très coloré.
4: Avec des épices un peu particulières que nous n'avons pas ici en France.
5: Il y a le curcuma, après il y a le masala et il y a aussi le poivre, le poivron. Et le citron aussi et le sel, donc tous les ingrédients ici en France.
4: Vous vous intéressez à la cuisine, vous? Vous avez appris à cuisiner avec maman?
5: En fait, à Meul, c'est très important pour une femme de savoir cuisiner. Depuis l'âge de 6 ans ou 7, jusqu'à mes 10 ans, donc j'avais l'habitude en fait de rejoindre ma mère et qu'elle m'apprenne à cuisiner.
4: J'ai entendu parler d'un fruit, le konona.
5: Konokono.
4: Kono, oui. Comment vous dites?
5: Konokono.
4: Ah oui.
5: Oui.
4: C'est pas du tout konona.
5: Non.
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6: Bonjour, je suis Romain Rongiras.
7: Bonjour Romain. Alors votre nom de famille, on l'entend beaucoup en Dordogne, car le stade de Périgueux porte depuis l'année 2009 le nom de Francis Rongiras. C'était votre papa. Est-ce que je peux vous demander quels souvenirs vous gardez de lui?
6: Alors des souvenirs, j'en ai très peu. Mais les souvenirs que j'ai, étrangement, liés au rugby, notamment quand il jouait à Pau. Moi, d'aller sur des matchs et notamment aussi de jouer un peu sur le stade qu'il y avait à côté à Pau, à la Croix du Prince. Après, les souvenirs, avec le temps, peut-être se sont construits aussi, mais parce que j'ai pu entendre. Il avait démarré à Périgueux lorsqu'il était au lycée. Après, il est parti à Pau, dont il a été capitaine. Et il est revenu après sur Périgueux. Il n'était pas du tout professionnel. Donc non, il travaillait à côté, que ce soit à Pau ou à Périgueux. Il était technicien, notamment à l'office HLM à Pau. Il s'entraînait beaucoup moins régulièrement que ne le font les joueurs de première et deuxième division, voire troisième, maintenant, oui.
7: Alors Francis Rongiras est décédé lors d'un match de rugby, d'un problème de santé en 1991. Vous étiez tout jeune, vous aviez 9 ans. Est-ce que 34 ans après, on vous parle encore de Francis Rongiras, Romain, quand vous allez faire votre marché ou...
6: Oui, ça arrive comme on parle encore des fois des personnes que je n'ai pas connues ou que je ne connais pas forcément, mais qui l'ont connu. Après, c'est vrai que étant dans le milieu du rugby toutes ces années, c'est sûr que j'en ai très souvent entendu parler.
7: Vous aussi, vous avez joué au rugby avec Hugo, votre frère. Est-ce que ce qui est arrivé avec votre papa, ça aurait pu aussi totalement vous dégoûter de ce rugby-là?
6: On était très jeunes. Moi, j'avais 8 ans, j'allais avoir 9 ans. Mon frère, 4 ans. Et on commençait dans le rugby. Et à vrai dire, de mes souvenirs, on ne s'est pas du tout posé la question. On a continué à jouer au rugby et puis s'est créé le Challenge Rongiras, qui est une manifestation sportive pour les jeunes, qui avait été créé à l'époque par des coéquipiers de mon père, notamment François Robert et d'autres, de l'école de rugby, Philippe Verger, voilà, toute une bande qui avait créé cette manifestation. Et j'ai eu l'occasion d'y participer sur ces premières années. Donc non, je me suis jamais posé la question de la pratique du rugby. J'ai fait du foot, du tennis de table, de l'escrime. J'ai essayé beaucoup de choses à côté, du tennis aussi, et avec un fil conducteur qui était toujours quand même le rugby.
7: Quand vous passez à côté du stade Francis Rongiras maintenant, est-ce que vous y faites encore attention au nom du stade ou plus maintenant?
6: C'est une bonne question pour laquelle j'aurais pas forcément une réponse trop. Oui, à chaque fois, c'est vrai qu'on va dire, il y a beaucoup d'événements qui arrivent au Rongiras, pas forcément sur le rugby. Vous voyez, moi, je vais dire le Rongiras quand je parle du stade et je vais demander aux jeunes où est-ce que vous jouez, ou alors je vais dire au Rongiras, c'est vrai. Donc, c'est un petit peu ambigu. Oui, ça me marque, mais je suis aussi, j'y suis habitué maintenant depuis toutes ces années.
7: Merci Romain.
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13: Ça veut dire lunettes. 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
14: Quand j'étais petit, on me disait toujours d'enlever mes lunettes avant de faire le sport. 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Je ne les ai pas enlevées. 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
3: Il s'appelle Frédéric Brand et ça fait maintenant 17 ans qu'il travaille à l'élaboration des créments, des 4 millions de bouteilles de créments de l'entreprise Louis Bouillot à Nuits-Saint-Georges. Il nous fait voir l'envers du décor, mais d'abord on s'équipe de chasubles orange fluo.
4: Sur le site, il y a une centaine de personnes qui travaillent sur le site et c'est un site classé IFS BRC, c'est-à-dire qu'on respecte des normes qualité et sécurité consommateur et donc mettre des chasubles qui permettent l'identification des visiteurs avec un enregistrement bien adéquat.
3: Eh bien, allons-y, ouvrons cette porte.
4: Oui, on va y aller.
3: Oula !
4: Donc, en fait, ici, nous n'avons pas de cave enterrée. Les cuves font jusqu'à 7 mètres de haut.
3: Wow.
4: 7 mètres de haut et une seule cuve représente le volume d'un petit domaine viticole. Ça représente environ 520 hectolitres de vin. Ici, nous avons dans cette cuverie-là 50 cuves différentes. Et cette diversité de cuves, cette quantité de cuves est importante parce qu'en Crémant de Bourgogne, nous sélectionnons les zones géographiques. Mais également, nous avons un grand travail au pressurage où nous séparons la cuvée et la taille que nous vinifions séparément. Et afin d'avoir une grande diversité de profils aromatiques qui vont nous servir de nos assemblages crémants futurs, nous avons besoin d'avoir une grande quantité de cuves qui vont pouvoir mettre en musique nos assemblages par la suite.
3: Donc malgré le fait qu'on soit dans un environnement plus ou moins industriel et gigantesque, on a quand même cette notion de terroir, c'est important de le rappeler.
4: C'est important. Si maintenant je mélange tout, parce que c'est effectivement une seule appellation que l'on vinifie, mais si je commence à tout mélanger pendant les vinifications, après les assemblages qu'on va faire n'auront plus aucun sens. Il faut vraiment respecter ces trois principes, donc le cépage, le terroir et le fractionnement au pressurage qui vont nous permettre justement d'accorder. Il faut savoir que Louis Bouillot a plus d'une dizaine d'assemblages différents et il faut que chacune de ces assemblages ait une personnalité bien précise avec son moment de dégustation et de plaisir propre. Et donc c'est grâce justement à ces diversités qu'on peut avoir ça.
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5: Fin février et début mars 2026 ont été exceptionnellement doux. À Paris, la moyenne des températures les après-midi a atteint quasiment 18 degrés pendant deux semaines. Et dans cette douceur, il y a eu des pics. En Champagne, on a frôlé les 19 degrés à Reims le 5 mars, 20,6 à Troyes le 6 mars, 25 degrés aussi dans le sud-ouest de la France, au Pays Basque. Une douceur agréable, certes, mais qui a tendance à réveiller la végétation trop tôt. Car d'expérience, on sait que les gelées ici sont possibles jusqu'à début mai et les fameux saints de glace. On risque donc de vite déchanter dans les vignobles, les vergers. C'est ce qu'on appelle le faux printemps, de plus en plus fréquent avec le changement climatique. Explication avec Serge Zaka, agroclimatologue.
6: Ces températures excédentaires font que les végétaux se réveillent plus tôt que d'habitude. Les arbres d'ailleurs fleurissent en moyenne en Suisse, en France, en Italie et en Espagne 15 jours plus tôt qu'il y a 50 ans. C'est-à-dire que les faux printemps engendrent cette floraison plus précoce et les arbres étant plus précoces, ils sont plus sensibles au gel parce que quand ils ont les bourgeons fermés, ils peuvent résister jusqu'à moins 10, moins 20 degrés. Alors que quand ils ont les bourgeons ouverts, à partir de moins 0,5, on peut avoir des dégâts. Donc ils entraînent des végétaux qui sont plus sensibles au printemps.
5: Et ensuite, à cause de cette douceur précoce, vient des gelées qui ont toujours existé en mars, en avril, et qui posent problème, qui font des dégâts.
6: Exactement, et c'est tout le paradoxe avec le changement climatique. Certes, le climat est plus chaud, mais il y a toujours quelques gelées en mars et en avril, plus faibles, moins nombreuses, mais sur des végétaux qui sont plus sensibles. Donc dès qu'il y a des faibles gelées qui arrivent sur les végétaux, on a des dégâts maintenant, début avril, alors qu'avant, début avril, il pouvait y avoir du gel, moins 7 sur des bourgeons fermés, ça ne faisait rien du tout. Maintenant, il peut faire moins 3 sur des bourgeons ouverts, mais ça fait plus de dégâts. Alors ces dégâts concernent surtout l'arboriculture et la viticulture. Le maraîchage, du coup, ça peut impacter, mais vu que c'est nous qui maîtrisons la date d'implantation, on peut essayer de décaler ces dates d'implantation.
5: Des hivers de moins en moins froids, pourtant, vent, l'hiver, le gel, c'est important, c'est le meilleur insecticide, c'est aussi important pour les arbres fruitiers. Pourquoi ?
6: Alors effectivement, on a des hivers de moins en moins froids. Maintenant, quand on parle de moins 3 degrés, on parle de vagues de froid. Je rappelle que les vagues de froid à Reims, c'est moins 15, moins 20 degrés. Hein. On les a plus maintenant. Dès qu'il fait moins 5, c'est la fin du monde. Mais nos écosystèmes sont différents des humains. Nous, les humains, on n'aime pas le froid. C'est pas très agréable. Les écosystèmes, ils ont besoin de froid pour leur rythme. Et c'est très important. Par exemple, si on prend le rythme des arbres fruitiers, un pommier, il a besoin de 1000 heures en dessous des 7,2 degrés pour fleurir. C'est ce qu'on appelle la vernalisation. Le manque de froid n'impacte pas que les arbres, il impacte aussi les maladies. Parce que par exemple, à l'époque des années 50, 60, 70, on attendait ce gel pour nettoyer entre guillemets la vermine. Pucerons, mouches, moustiques. Et vu qu'il y a moins de froid, forcément ces vecteurs de maladies résistent à l'hiver, se reproduisent à la fin de l'hiver plus tôt et donc peuvent provoquer des dégâts sur les cultures plus tôt.
5: Ce manque de froid, ça va pas aller en s'arrangeant ? Pas de solution ?
6: On a des solutions d'adaptation agricole jusqu'à une certaine mesure. Les dates de semis, les variétés, la présence des arbres aussi autour des parcelles, les haies, mais jusqu'à une certaine limite. L'agriculture française peut s'adapter jusqu'en 2050 dans le sud et 2070 dans le nord. Derrière, quand il fera plus de 45 degrés certains après-midi en été, ce n'est pas possible. La meilleure façon d'adapter l'agriculture, en fait, c'est de réduire les gaz à effet de serre pour éviter justement ces températures excessives.
5: Merci Serge Azaka.
6: Merci à tous.

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4: Salut à toutes, salut à tous et bienvenue dans Décibel. C'est parti pour une heure en direct autour de l'actualité musicale. L'anniversaire du jour, les 120 ans de la naissance de la grande et panthéonisée, s'il vous plaît, Joséphine Baker. Alors, on chantera du Joséphine Baker à la fin de l'émission. Notre coup de cœur découverte, c'est un groupe, un duo, un frère et une sœur, les Molotovs. Vous allez les adorer. Le thème du blind test de ce soir, les mamans. Mais oui, je me suis rendu compte que c'était la fête des mères le week-end dernier. On n'avait pas fait notre blind test annuel spécial maman, donc c'est ce soir. Voilà. N'hésitez pas à vous inscrire pour venir jouer avec nous. Le numéro du standard, 0810 055 056. 0810 055 056. C'est Sadika qui vous attend au standard. Et le cadeau du jour, le cahier de vacances pour adultes des éditions Magnard. Ne vous en faites pas. Il n'y aura pas de fractions ou de règles de géométrie à réviser. C'est un cahier qui s'appelle En avant la musique et qui va tester votre culture générale musicale que je sais excellente. Pierre Demar.
6: Bonsoir Amélie, comment tu vas ?
4: Bonsoir, je vais très bien et toi ?
6: Mais je vais super bien, c'est la grande forme là.
4: C'est ton retour ?
6: C'est mon retour, que j'attends presque plus que mes fans je pense. C'est le retour quoi, ça y est. Trois ans, je vais pas dire sans musique parce qu'il y a eu un duo quand même.
4: Oui,
6: mais,
4: avec Dua Lipa en plus, c'est Dua pas Lipa. Un duo, t'as pas fait un duo avec moi. Un duo international.
6: C'est sûr que tout le monde l'aurait adoré. Mais non, mais t'as raison, c'est trop bon d'être de retour. Je suis ça fait longtemps que je suis impatient.
4: Ouais.
6: Et je suis très content de ce qui arrive et de ce qui est déjà sorti.
4: C'est ça, une nouvelle chanson dont nous allons parler évidemment. Et nous allons écouter un petit extrait. Mais avant, puisque tu le disais, tu remontais un peu le temps en parlant des trois années passées. Moi, j'aimais bien remonter le temps carrément à quatre ans avec ce prix Talent France Bleu 2022. Et puis voilà, la victoire, révélation de l'année en 2023. Cet album, Regarde-moi, ce premier énorme tube.
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4: Et une réelle montée en puissance pendant les années, je trouve, au niveau de ta présence sur scène. T'as fait un paquet de concerts.
6: Ouais, mon Dieu.
4: Alors ça maintenant, il connaît par cœur sa carte de France, je peux vous le dire. Il connaissait déjà bien la Belgique, mais là...
6: Je connais tellement de bleds, mais tu n'imagines pas.
4: Ah ben
6: je sais tous te les dire.
4: Et les aires d'autoroute, maintenant il sait qu'il faut jamais prendre le triangle, le sandwich triangle avec les crudités, puisque ça détrempe évidemment le pain.
6: Tous les Burger King de France, je connais tous les McDo de France, c'est terrible.
4: Oui, il y a eu ça. Et il y a eu quand même une expérience, je pense la plus récente sur scène, avec l'Orchestre du Capitole à Toulouse. Alors ça, c'était quand même un grand moment.
5: Moi,

0: sur scène avec un grand orchestre, grand orchestre du Capitole à Toulouse. Ça, c'était quoi? C'était un rêve? C'était histoire de dire au revoir à ton premier album? C'est arrivé un moment un peu étrange finalement.
1: Ouais, c'est arrivé tout à fait par hasard en fait, parce qu'on nous a dit on adorerait t'avoir Pierre à Toulouse. Et évidemment, bah je ne savais pas comment tu dis non à ça.
0: On dit jamais non à des Toulousains donc... de toute manière, mais là en plus, oui, c'est quelque chose que.
1: Ça tombait à un moment, c'est vrai, étrange, t'as raison. Et c'est un truc, donc est-ce que j'en ai rêvé? Ouais. Oui. J'ai rêvé de chanter avec un orchestre symphonique, mais pour moi c'était presque trop prématuré. Enfin, après l'avoir fait, non, pas du tout. Hein. Je pense que j'ai très bien fait. Je suis ravi.
0: Ben oui.
1: Mais quand on me l'a proposé, je me suis dit, mais est-ce que c'est pas beaucoup trop tôt? Est-ce qu'on fait pas ça au bout de 4 albums, tu sais?
0: Oui.
1: Et en fait, non. Leur approche, elle est assez. Enfin, elle est pas du tout snob, quoi. Il y a un truc où c'est simplement l'idée de revisiter, de mettre en musique, d'arranger, d'enrichir toutes les partitions du premier album. Et en fait. C'était juste trop beau, quoi. Je pense que c'est un de mes plus beaux souvenirs sur scène, un des plus émouvants, un des plus flippants aussi, parce que c'est très différent. Ça n'a rien à voir avec un concert normal comme quand j'en donne très souvent, parce que il y a pas de clic dans les oreilles. Bon, pour t'expliquer en deux mots, tu sais, on porte des oreillettes sur scène dans lesquelles on s'entend. Il y a un retour de la voix et il y a plein d'indications. Genre Pierre, 3, 2, 1, couplet. C'est genre comme si j'étais vraiment débile et qu'il me fallait ça, mais en fait il me faut un peu ça.
0: Bah oui, parce que c'est comme le conducteur de ce concert.
1: Exactement. Un conducteur, bah, exactement. Et t'as un milliard d'informations qui sont importantes et notamment des aides. Quelquefois je chante et j'ai ma voix derrière moi en studio. Vous ne l'entendez pas bien sûr, mais moi dans mes oreilles je l'ai. Et là, pas du tout. Et donc, pas de métronome, rien. Et c'est un échange humain. Et c'est une espèce d'alchimie qu'il faut trouver avec 80 personnes.
0: Ouais.
1: Et c'était hyper impressionnant. C'était
0: et tu
1: magique.
0: Regardais qui? Alors, tu regardais le chef d'orchestre ou tu regardais le public? Parce que ça aussi, c'est très différent.
1: Bah, à vrai dire, moi, je pensais que j'aurais l'occasion de regarder le chef d'orchestre, mais pas du tout. Dans la configuration dans laquelle on était, je ne voyais que mon public.
0: Wow.
1: Et je lisais sur leurs lèvres et je me disais, d'accord, je fais ça. Non, puis le chef d'orchestre n'était pas très collaboratif. En réalité, je n'ai pas trop aimé. Mais par contre, les musiciens, formidables. Et j'ai passé, franchement, je pense, l'expérience la plus impressionnante de ma vie, parce que tu redécouvres tes chansons. Et je me suis dit, ah, c'est génial, en fait, j'ai composé ça. Parce que tu sais, à un moment donné, tu connais tes arrangements par cœur. Et en fait, le fait d'avoir plein de musiciens qui donnent vie à une chanson, bah, d'un coup, elle devient sublime, quoi.
0: Ah, c'est beau,
1: c'est un peu un truc de tricheur, mais ça marche bien.
0: Ah là là, vous avez quelques images, quelques extraits de ce concert de Pierre Demar avec l'orchestre du Capitole, et notamment cette reprise de Dalida, Mourir sur scène, qui est dingue. Prochain passage sur scène, monsieur Pierre, ça sera les 8 et 9 décembre à Paris, à l'Olympia. Voilà, pour fêter ton retour. Est-ce que d'ici là, ton deuxième album sera sorti?
1: Oui, bien sûr, Émilie.
0: Voilà.
1: Il est prévu, ouais, bien sûr, pour l'automne. Je ne sais pas si c'est septembre, si c'est octobre, mais il sera sorti. Il est hors de question de chanter à l'Olympia alors que personne ne connaît les paroles de quoi que ce soit. C'est horrible.
0: Et puis vous pouvez d'ores et déjà commencer à apprendre la nouvelle chanson de Pierre Demar. Je pense à vous.

0: Cette chanson, tu l'as choisie pour annoncer ton retour, pour présenter ce nouvel album qui arrivera à l'automne. Et il a fait réagir des artistes.
1: C'est vrai.
0: Dans le duo Big Flo et Oli, voici le grand frère, Big Flo, roi des idées de génie.
2: On est fan de ta dernière chanson avec ma meuf. Et je voulais te donner une idée de trend. On essaye de chanter le refrain à sec, a cappella, et c'est impossible, et ça a pleuré de rire. Je te donne un exemple. Je vais, je viens, je monte et je pense à vous. Ah, pas si mal là pour le coup. Je viens, ça monte et je pense à vous. C'est faux. Et en gros, le but, c'est de le faire juste sans ciao.
0: Évidemment, ça a pris, Pierre.
1: Je suis trop content que tu montres ça. Je savais pas que tu l'avais, je suis trop content.
0: Évidemment, moi j'ai découvert ça sur Instagram il y a quelques heures et je me suis dit, mais c'est formidable. Et ce qui est encore plus beau, c'est la réaction en chaîne que ça a provoqué. Vous allez entendre le refrain de « Je pense à vous » chanté par, et par ordre d'apparition.
1: C'est presque un blind test en fait.
0: Ouais, c'est ça.
1: Il faut le deviner.
0: Marine, Oli, le petit frère dans Big Flo et Oli, Clara Luciani et Christophe Willem.
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0: Christophe Willem a plié le game.
1: Incroyable.
0: À la fin.
1: En fait, j'ai cru que Clara était un homme et Christophe était une femme sur ces deux extraits, c'est parfait.
0: Clara ne sait pas trop ce qui s'est passé, elle fait le petit accent marseillais.
1: C'est son accent de Sanary, voilà. Elle a retrouvé ses racines. Et Marine, je pense, domine là. Là, c'est sublime là.
0: Ah,
1: elle a une reverb de salle de bain, je ne sais pas
0: mais
1: ce qu'elle faisait.
0: Je pense qu'elle s'est mise dans une salle de bain pour le faire.
1: Je pense qu'elle s'est dit, je me fais kiffer, je me fais mousser.
0: Oui.
1: Et c'est génial. J'ai encore Marguerite et Bilal qui sont arrivés entre temps, mais je ne les ai pas encore publiés.
0: Ah.
1: Tu les verras ce soir.
0: Alors, il faut suivre absolument. Pierre Demar sur les réseaux pour voir la suite des aventures du refrain de « Je pense à vous ». Mais c'est beau aussi de voir toute cette scène et ces gens, que ce soit voilà, Big Flo et Oli, Clara Luciani, Marine, Christophe Willem, tu parlais de Bilal Hassani, qui célèbrent ton retour aussi, c'est beau.
1: C'est tout à fait, c'est pas inattendu, ça fait très victime de dire ça, mais c'est génial. Enfin,
0: bah ouais.
1: Tu sais, il y a un élan de générosité. Je sais pas si ça a toujours été le cas ou pas du tout, je vais pas te dire que c'est mieux qu'avant, mais j'ai pas eu l'habitude sur le premier disque et là ça y est, j'ai l'impression que je me fais plein de copains et qu'ils sont contents de ce retour et
0: bah
1: qu'ils
0: oui.
1: me le disent. Et tous ces gens-là m'avaient dit genre 3 semaines plus tôt qu'ils adoraient le titre et qu'ils l'écoutaient. Et il y a rien de plus beau. Alors bien sûr, les retours de la famille, des fans, c'est extraordinaire. Mais quand t'as un artiste que tu adores et dont tu célèbres la musique depuis toujours, qui te dit que ta chanson est belle, que c'est une prouesse technique. Je pense à... Moi, je suis tout à fait fan de Feu Chatterton et de Arthur Teboul.
0: Ouais.
1: Et le jour où c'est sorti, je sais qu'il m'a écrit un message en me disant à quel point c'était bien, selon lui.
0: Oh, wow.
1: Et ça, pour moi, ça, c'est, ça vaut tout l'or du monde. Donc, j'étais très, très, très, très, très content.
0: C'est à vous maintenant d'apprendre par cœur « Je pense à vous », de vous enregistrer en train de chanter le refrain.
1: Absolument.
0: Et de l'envoyer
1: et inchantable.
0: Sur
1: Sachez-le.
0: L'Instagram.
1: Et inchantable.
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1: Ça monte.
0: Ça monte. Et je pense à vous.
1: Putain, t'es fort. C'est une blague. Ah non, c'est hyper bien. J'ai plein de fans qui m'envoient des trucs horribles. Et il y en a qui sont forts aussi, bien sûr. J'ai eu des prouesses. Mais là, tu t'en sors, mais c'est. Ah ouais, t'es dans le top 5%, je pense.
0: À vous, les amis.

0: piou-piou.
1: Hyper important, je pense comme à Marine.
0: Pierre Demar, dans Décibels, c'est le retour. On est évidemment hyper heureuse et heureux de savoir que... qu'on va se régaler, aller applaudir Pierre Demar sur scène. J'ai annoncé les dates parisiennes les 8 et 9 décembre à l'Olympia, mais la tournée commencera dès le 5 novembre à Reims, à la Cartonnerie. Pierre, tu reprends le Tour de France des aires d'autoroute, ça y est. Le 6 novembre à Strasbourg, le 7 à Grenoble, le 12 à Lyon, le 13 à Arc-en-Senant. Rendez-vous le 14 novembre à Metz, le 25 à la Paloma de Nîmes, le 26 à Bordeaux, le 27 à Angoulême, et puis au mois de décembre, un petit tour en Belgique, à l'ancienne Belgique, à la baie, à Bruxelles, l'aéronef de Lille au mois de décembre également, Liège, l'Olympia, j'en ai parlé, Dijon, Genève, Brest, Rennes, Rouen, La Roche-sur-Yon, Toulouse et Nantes en février 2027.
1: Tu es fabuleuse de les dire toutes.
0: Mais parce qu'on nous écoute partout en France,
1: ouais,
0: et je pense
1: bien sûr, mais c'est cool.
0: Tu sais, c'est une tradition, c'est-à-dire que là, par exemple, il n'y a pas quoi. Il n'y a pas Nantes, si, à Nantes.
1: Ouais,
0: en fait, on va trouver la ville où tu ne vas pas. Dijon. Et les Dijonais vont envoyer des messages en disant pourquoi pas Dijon.
1: Je ne vais pas à Dijon.
0: J'ai pas trouvé Dijon.
1: T'as peut-être raison, et ça, c'est nul.
0: Dijon,
1: parce que...
0: Dijon.
1: Parce que j'ai adoré.
0: Montpellier.
1: Ouais, Montpellier. Mais le sud est difficile à remplir, tu sais.
0: Ah bah voilà, Dijon et Montpellier.
1: C'est votre faute. Non, mais on va annoncer. Il y a Marseille qui arrive en plus et tout ça. Mais oui, et Dijon, j'ai un bon souvenir de fou de Dijon. On avait enchaîné Lyon-Dijon et c'était le meilleur week-end.
0: Ah,
1: et
0: c'est
1: donc,
0: vrai,
1: donc c'est merdique. Donc faut qu'on y retourne.
0: C'est pour ça, je les cite toutes, pour que vous, à la maison, si vous dites, mais comment ça, il vient pas chez moi.
1: C'était la vapeur, je pense. C'était super.
0: Râler, exactement. Pierre. Cette chanson, je pense à vous, elle s'adresse justement à ton public.
1: Bien sûr.
0: Et elle s'inscrit dans une grande tradition. Il y a plein d'artistes qui ont chanté pour leur public. Il y a les grands classiques comme Barbara.

0: sentimental à moi. Et puis à Yael aussi. Alors, c'est une autre façon de déclarer son amour
1: préférée.
0: Au pays. C'est vrai, je t'aime encore.
1: Ah bah, c'est ma chanson préférée.
0: Qu'est-ce qu'est le texte, il est trop beau, je t'aime encore.
1: Le texte est magnifique. Ouais.

0: Je t'aime encore. Là, c'est un amour un peu contrarié avec le public.
1: Il est génial ce texte.
0: Elle
1: raconte en effet cette espèce de. Elle dit à la France qu'elle l'aime encore, parce que là, c'est vrai que tu connais l'histoire de Yael et de la France.
0: Ah oui,
1: c'est qu'elle arrive comme une espèce d'anecdote, elle arrive avec cette blague avec Fatal Bazooka à l'époque, oui. Et que je veux te voir. Et la France, enfin la France plus francophone, je pense globalement, s'est pas rendu compte en fait de l'immense artiste qu'elle est. Et après, elle a réussi partout ailleurs.
0: Ah, mais
1: elle
0: oui.
1: a fait coacher là, je pense, 2-3 fois. Elle joue au Brésil, elle joue partout. Enfin, c'est ce qu'elle raconte. Elle lui dit malgré tout, elle nous dit je t'aime encore, je vous aime encore. Et
0: c'est trop beau. Hein.
1: Puis les mélodies sont sublimes, c'est génial.
0: C'est ouais. toujours beau, en tout cas, là, les 4 chansons que j'avais sélectionnées.
1: Elles
0: c'est
1: sont
0: toujours beau de s'adresser au public. Est-ce que pour autant, c'est un exercice compliqué? Est-ce que cette chanson-là, tu l'as tournée et retournée un certain nombre de fois?
1: J'ai mis, je pense, un an à l'écrire, mais parce que je suis naturellement quelqu'un de très lent, Émilie. Je ne rebondis pas vite, je te jure. Ouais, c'est vrai. J'écris vraiment très lentement.
0: Okay.
1: Pas tant que ça par fainéantisme, mais parce que je pense que j'entame plein de bouts de trucs comme ça à gauche à droite, et j'ai beaucoup de mal à me concentrer plus de 15 minutes sur un truc, et donc
0: j'entame plein de choses.
1: Non diagnostiqué, mais peut-être. Et j'y suis revenu souvent jusqu'à ce que je la finisse, et j'adore cette chanson. Mais au-delà de la lettre d'amour au public, parce que c'est un peu vague, c'est aussi, en fait, c'était l'histoire un peu de célébrer la place qu'a la musique et globalement l'art dans ma vie. C'est-à-dire que pour moi, ça a toujours été un moteur de presque social, c'est genre comment me faire des copains en les impressionnant avec mes chansons. C'est-à-dire que je sortais les chansons, déjà j'avais 12-13 ans au collège, et je sortais les titres sur YouTube le dimanche soir, et je revenais le lundi à l'école triomphant.
0: Ah oui, donc t'avais une idée derrière la tête. C'était pas juste l'art pour l'art, c'était aussi pour les effets que ça pourrait avoir.
1: C'est pas bon à dire, mais oui.
0: Ouais.
1: Et plus le temps passe, et plus tout ça est très différent. Et maintenant, c'est l'art. Enfin, vraiment, je te jure que je me suis découvert une passion pour la musique un peu tardive.
0: Ouais.
1: Je pense que je suis arrivé là par hasard. Et que là, ça y est, ça fait plus de 2 ans que je sais que j'aime ce que je fais. Non, mais maintenant, c'est-à-dire que je passe mes journées au studio. Et avant ça, c'était, j'avais un malin plaisir à, je sais pas, à célébrer le succès des chansons, à sortir beaucoup. Enfin, et là, c'est plus tellement le cas, quoi. C'est pas que je suis devenu chiant, hein, mais c'est que je compose. Enfin, c'est plus la musique pour la musique.
0: Est-ce
1: et avant,
0: que ça
1: moi,
0: veut dire que tu prends ceci au sérieux, ce qui n'était pas forcément le cas avant?
1: Je pense qu'il faut rien prendre trop au sérieux, d'abord.
0: Ouais.
1: Mais non. Par contre, j'ai des attentes peut-être différentes d'avant. C'est-à-dire que là, j'ai envie que les gens comprennent que je fais les choses bien, que je suis hyper impliqué, que je produis tout sur l'album. Personne ne sait ça. Enfin, les gens ont tellement l'habitude de. Enfin, je pense que les chanteurs en général, on se dit bon voilà, ils chantent. Bah non en fait. Et une association, on s'est dit voilà, soit c'est le grand frère, soit c'est d'autres gens qui. Non, moi je produis mes morceaux, je les compose, je les écris. Je veux que ça se sache. Alors peut-être que c'est une quête d'ego qui est un peu vaine, mais ça fait partie de, tu sais, de mes envies, quoi, que les gens comprennent ça. En vrai, tout le monde s'en branle, mais je trouve ça important. Parce
0: ça
1: que
0: fait
1: c'est...
0: du bien de le dire. Tu sais avec qui j'ai parlé de ça?
1: Dis-moi.
0: Lara Fabian.
1: C'est vrai.
0: La
1: c'est vrai
0: meuf
1: que Lara, on se dit tellement interprète.
0: Des textes, des musiques
1: dingue.
0: Incroyables.
1: Ah, je suis d'accord,
0: des tubes.
1: Elle était dans la classe de ma mère, figure-toi, au collège.
0: Oh non.
1: Très rigolo.
0: Ah, c'est drôle ça.
1: Ouais. Ma mère n'a pas eu le flair, elle n'en a pas fait une copine.
0: Ah,
1: c'est
0: dommage.
1: Idiote sur le coup.
0: Mais elle, du coup, elle a fait la paix avec ça. Elle me dit ah bah oui, bon, bah.
1: Mais elle a raison.
0: Tubes,
1: en fait.
0: Voilà,
1: non, mais
0: elle
1: a raison.
0: J'en ai écrit, j'en ai composé.
1: Non, mais elle a raison. Je pense qu'il faut faire la paix, il faut faire la musique et puis ne plus se plaindre et prendre ce qui vient. Mais voilà, je fais tellement attention à ça, je prends tellement de plaisir à ça, ouais. Et je prends un peu la production au sérieux parce que c'est ce que j'aime par-dessus tout. Et donc j'adore quand on me dit pas putain ton prod il est fort. J'adore quand on me dit bravo pour la production, je pense
0: bravo
1: à vous
0: pour la production, je pense à vous, c'est vrai, parce que on te félicite sur les paroles, sur ton chant évidemment très acrobatique parce que vous avez essayé de chanter le refrain, vous n'avez pas réussi, ça n'est pas grave. Mais oui, bien sûr que la production est excellente, et puisque il y a une date à Dijon.
1: C'est vrai?
0: Oui, je viens de la voir.
1: Au Vapeur, alors?
0: Eh ben, le 22 janvier, à la Vapeur à Dijon, bien
1: voilà,
0: sûr.
1: Voilà, la Vapeur, mec.
0: Bien sûr. Bien donc, il n'y a que Montpellier qui manque.
1: Ouais, il manque Montpellier, voilà. Ça, j'en suis sûr.
0: Ça, j'en suis sûr. Sûr. Mais les Dijonnais, votre date est réapparue, 22 janvier. Qu'est-ce qui arrive, alors? L'album arrive à l'automne.
1: Tout à fait.
0: Tu as donc fait très attention à la production, à la composition, à l'écriture de ces chansons. Est-ce que tu peux nous donner un peu des grandes lignes, Pierre?
1: Bien sûr, bien sûr. Je suis sûr que je peux pas le faire, mais je le fais pour toi.
0: Merci.
1: Alors, Mais j'en reviendrai certainement pour le disque.
0: Mais j'espère
1: et
0: bien.
1: Et on creusera ensemble. Mais oui. En gros, non, mais ce que je peux te raconter, parce que c'est, en vrai, c'est dans la foulée, je pense à vous, c'est que le disque, il raconte en quelques lignes mes premières fois un peu tardives. En gros, j'ai vécu une adolescence tardive. C'est-à-dire que jusqu'à mes 18 ans, je n'avais pas bu de l'alcool. Je sortais pas, bah, je suis gay, et quand t'es gay, que t'as 15 ans en campagne, tu le dis pas trop.
0: Non.
1: Et donc, en fait, tu finis par l'assumer, l'accepter tardivement, ou pas, ou jamais d'ailleurs. Moi, j'ai la chance de l'accepter à 18 ans, ce qui est déjà pas si mal. Et en fait, c'est à ce moment-là que tu vis tes premières histoires d'amour, parce que j'ai pas fait semblant pour le coup.
0: Oui, t'as pas roulé des pelles à des filles.
1: J'ai pas roulé des pelles à des filles, j'ai pas essayé.
0: Au collège, ouais.
1: Non, j'aurais déçu beaucoup de monde, je pense. Et donc, en fait, j'ai commencé à vivre toutes ces choses-là, que ce soit les premières cuites, tout ça, l'intimité, l'amour, la première fois que je tombe jaloux aussi, enfin, tout ça vient tardivement. Et l'album raconte ça. Et le premier, c'est marrant, je l'ai construit vachement en opposition avec le premier, parce que le premier, c'était le fantasme.
0: Oui.
1: C'était l'envie de, enfin, c'était le rêve, l'envie de vivre plein de choses, mais un jour je serai une superstar, un jour je serai ceci, et puis un jour surtout je marierai un ange, je suis pas français, mais enfin on comprend.
0: C'est pas
1: l'idée.
0: Grave, on a tous compris.
1: On a tous compris. Et là, c'est tout à fait l'inverse, c'est regarder, ça y est, j'ai vécu plein de choses et tout est vrai dans ce que je vous raconte, à peu près, à quelques mensonges près, tout est vrai. Et c'est ça l'idée, en gros.
0: Ok. Et alors, l'ange, tu l'as rencontré ou pas?
1: Oui, j'ai rencontré un ange, absolument. Si. J'ai rencontré l'ange, ça y est. C'est beau, non?
0: Ah bah c'est très beau. Alors, on dit au revoir au fantasme une dernière fois, mais en le chantant très fort. Un jour, je marierai un ange. Pierre de Marais dans Décibels.

0: un jour je marierai un ange, Pierre de Mar. On se souvient de notre coup de foudre sur cette chanson. C'était le premier album, Regarde-moi. Le deuxième arrivera à l'automne. J'ai peur de poser la question, Pierre.
1: Dis-moi tout.
0: Il a un titre déjà, cet album?
1: Il a un titre.
0: Il pourrait s'appeler Je pense à vous.
1: Il pourrait s'appeler Je pense à vous. Mais je trouve ça un peu vague.
0: Donc c'est plus précis.
1: C'est très particulier.
0: Je pense à toi.
1: Je t'adore. Je ne te dirai rien du tout. Ça n'est pas ça non plus. Je peux te dire non à tout parce que tu l'auras jamais. Moi, je l'adore.
0: Revolver. Non, je tente un truc.
1: Non, non, mais tente tout ce que tu veux.
0: Abbey Road.
1: Mais dans l'idée, c'est un peu un disque qui raconte, c'est genre à la conquête du monde, quoi. Okay. Et de moi-même, surtout.
0: J'adore. J'adore. Pierre de Mar est l'invité de Décibel. Vous l'avez compris, des révélations pourraient arriver. Alors, restez dans le coin.
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0: Et Pierre de Mar est de retour avec une nouvelle chanson absolument irrésistible qui s'adresse à vous, les amis.

0: Je pense à vous déjà un tube chanté par Marine, Oli de Big Flo et Oli, Clara Luciani et Christophe Willem.
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0: Ah là là, ce parterre de stars qui fait une haie d'honneur pour le retour de Pierre Demar. Alors un sikou, eh bien, c'est un pistolet. Qu'est-ce que c'est que cette histoire? Explique-moi cette parole.
4: Le sikou, ça peut être le pistolet, ça peut être le micro, c'est l'outil avec lequel je fais mon art.
0: Ok. Et justement, comment elle se fabrique? Et cette chanson-là, tiens, par exemple, je pense à vous, qui est la chanson quand même que tu as choisie pour présenter ce nouveau projet, ce deuxième album, qui va s'appeler Coucou, me revois-lou? Non,
4: je sais pas. Tu sais que j'ai... Mais c'est une de mes grandes références, ce Coucou, me revois-lou de Polnareff, que je trouve génial.
0: Il est beau, hein. Ouais.
4: Tellement drôle. Mais ouais. Un jour, on est tombé sur cette pochette et sur le titre avec mon frère, on s'est dit, mais génial, quoi.
0: Coucou, me revois-lou.
4: Génial, quoi. Quel humour, quelle efficacité. Il y a un peu d'humour dans mon album, tu verras.
0: Il faut
4: le prendre comme ça, en tout cas.
0: J'ai hâte. Mais de toute façon, ça fait aussi ton sel et ton originalité, Pierre. C'est que on sait qu'évidemment, quand t'ouvres ton cœur, là, ça va, on y est, etc. Mmh. Mais il y a, je pense, et c'est un signe de ta pudeur, quand vraiment c'est trop déchirant, t'as quand même un peu envie qu'on rigole.
4: Bien sûr, voilà. Tout à fait. Non, mais c'est même ça me détend vachement, en fait. Ouais. Ça m'a toujours détendu de quand j'arrive sur scène, je préfère faire une blague avant de chanter, tu vois.
0: Oui,
4: comme
0: oui.
4: Ça, je suis sûr que tout se passera bien.
0: C'est fou, ça.
4: Je sais pas, c'est une façon de séduire, sans doute.
0: Ça marche.
4: Bah, écoute, en tout cas.
0: Alors, comment elle se fabrique, cette chanson? Je pense à vous. Qu'est-ce qui vient en premier? Tu penses à eux et tu commences à écrire des paroles. T'es où à ce moment-là?
4: À ce moment-là, c'est une chanson que j'ai composée avec mon grand ami Jean Castel, qui est un producteur, compositeur et chanteur d'ailleurs génial. Et en fait, on était chez lui, et c'est marrant parce que j'étais chez lui ce matin, on a fait une nouvelle chanson. D'ailleurs, j'ai rendu mon disque il y a 2 semaines, et ça y est, je suis reparti sur le 3e. Tu vois. Quelle fin, quelle dalle de musique.
0: C'est beau.
4: Il s'arrête plus, c'est horrible. Et pour les détracteurs, c'est horrible. Détracteurs.
0: Oh, tant pis pour eux.
4: Non, mais je rigole.
0: Non, ça va. Il y a les élections l'année prochaine, vous pourrez râler à qui
4: voilà.
0: mieux. Ne nous emmerdez pas, voilà.
4: Non, je pense à vous, ça commence, et je suis désolé de le dire, je ne pense pas à vous à ce moment-là.
0: Ah.
4: Je pense à la musique, toujours. En fait, ça commence toujours en musique, parce que c'est ça qui m'anime, c'est de faire une mélodie qui me plaît, c'est de faire une mélodie que j'ai envie de chanter genre 100 fois et d'écouter 100 fois, et c'est de trouver les sons. Ça commence par un piou-piou avant toute chose.
0: Le fameux piou-piou.
4: Qui inspire le sikou, tu vois. C'est ça qui est marrant. Ouais. C'est que la musique inspire les textes. Et c'est pas toujours comme ça, mais il y en a pas mal qui travaillent comme ça quand même. Quand j'entends Angèle Stromae parler souvent, c'est un peu ce qui revient. On fait la musique, on fait les mélodies, ensuite on remplit tout ça avec des mots. Et c'est ma façon de travailler. C'est assez rare que ça soit dans l'autre sens. Ça peut arriver, j'ai pas de processus absolument indiqué, ouais. Tu sais. Je pense que c'est mauvais. Je pense qu'il faut changer sa recette sur chaque disque.
0: Bah, ça dépend. C'est-à-dire que toi, t'as l'embarras du choix puisque tu sais faire et les paroles, et la musique, et la production. Mais oui, ceux qui font
4: raison,
0: que leurs paroles, par exemple,
4: certains commencent en écrivant.
0: Ouais.
4: T'as raison. Mais alors, ce que je trouve bien, c'est marrant, c'est une interview de Sébastien Tellier. Moi, je suis immense fan de Sébastien Tellier depuis pas si longtemps. Moi, je me refais ma culture parce qu'avant ça, c'était n'importe quoi. Il y a genre 3-4 ans, je suis devenu un peu plus cultivé. J'essaye, grâce à mes amis musiciens. C'est le bonheur d'évoluer avec des musiciens.
0: Et puis peut-être aussi que plus ça va et plus t'es curieux.
4: Bien sûr, mais voilà. Carrément, t'as raison, tout à fait. C'est vrai. Et c'est chouette parce que du coup, ça me laisse une marge de progression pour l'avenir. En fait. C'est-à-dire qu'avant, je connaissais rien, donc j'ai fait un disque à partir de rien. Le deuxième, là, j'ai appris des trucs, genre R, Christine the Queen, tout ça. J'y suis revenu et c'est génial. Enfin, je ne connaissais pas si bien. Et peut-être que je découvrirai encore de grandes choses d'ici le prochain. Donc c'est cool. Mais donc, ce que je te disais, c'était.
0: Oui, Tellier,
4: il dit dans une interview, je ne sais plus où, son talon n'est pas couché, en face d'une quelques horreurs de chroniqueurs qui étaient là. Il raconte je veux redevenir débutant à chaque fois que je commence un disque. Tu sais, ce syndrome du débutant, c'est génial parce que c'est comme ça que tu fais des trucs différents. Surtout pas de recette. Jamais la recette. Et donc, je pense qu'il faut changer de façon de faire. Il faut changer de logiciel. Il faut changer de collaborateur. C'est un peu dur à dire, hein, mais je pense que c'est bien. Bon, la fidélité, c'est important aussi. Je pense qu'il faut faire un peu des deux, tu vois. Mais et donc, c'est ce que j'ai envie de me dire pour le prochain. C'est que je change encore. Peut-être chanter en anglais. Genre. Autre chose, tu vois.
0: Du zouk?
4: Du zouk. Et pourquoi pas
0: pourquoi
4: du zouk?
0: Pas. Et alors, vous allez faire quoi? Les râleurs. Vous allez faire quoi à Dijon? Hein, si Pierre Demar fait du zouk. Je te jure. Et alors, je cherche encore des informations sur ce nouvel album qui est quand même très très très secret et bien protégé. Mais on a déjà la date de sortie. On sait que ça sera à l'automne. On sait que dessus il y aura, je pense à vous. On sait, parce que je l'ai vu tout à l'heure, que la pochette sera sublime, mais je n'en dirai pas un mot.
4: Merci.
0: Mais elle sera magnifique, puisque je l'ai vue tout à l'heure en rentrant, sans frapper dans la loge de Pierre, qui attendait le début de l'interview. Oui, c'est vrai. Mais il n'était pas tout nu, mais il avait sa pochette
4: d'album
0: à la main. Y aura-t-il des duos ? Allez.

0: On t'entend avec These Walls, duo, donc avec Dua Lipa. Est-ce que ça t'a donné goût au duo et est-ce que tu auras des invités sur ton album?
1: Ça m'a vachement donné goût au duo. Je sais pas comment tu peux ne pas prendre goût au duo en chantant avec Dua Lipa.
0: C'est vrai,
1: c'était génial. Oui. Tu vois, t'as une réponse. Je suis généreux. Je te donne une réponse en trois.
0: Je tente un truc.
1: Lettres. J'ai deux duos sur l'album.
0: Qui?
1: Deux femmes.
0: Deux femmes. Ah, c'est bien, c'est bien. J'aime ce garçon. D'accord.
1: Et deux franchement, femmes. Elles sont
0: françaises ou belges? Ou pas?
1: Mais tu sais quoi, je te dis pas plus d'informations, mais deux femmes. Et je te les dirai à nouveau une fois que les micros sont coupés.
0: Oui.
1: Mais deux femmes qui chantent divinement bien et qui ont écrit leur partie, qui sont venues avec une créativité débordante. Enfin, c'était pas une corvée. Elles étaient assidues, créatives. Elles ont fait le truc bien.
0: Elles étaient présentes.
1: Ah ouais, c'était génial. Franchement,
0: j'ai tellement hâte de découvrir cet album. La chanson et le clip de Je pense à vous sont disponibles. Les billetteries sont ouvertes pour les concerts à venir de Pierre Demar. La tournée française commence juste après la sortie du deuxième album. Donc, le 5 novembre à Reims, puis Strasbourg, Grenoble, Lyon. Il n'y a pas Montpellier. Arc-en-Ceylan, Metz, Nîmes, Bordeaux, Angoulême, Bruxelles, Lille, Liège, Paris, l'Olympia, les 8 et 9 décembre. Et puis ensuite, en 2027, dès le mois de janvier, Dijon, la vapeur. Et puis Genève, Brest, Rennes, Rouen, La Roche-sur-Yon, Toulouse et Nantes. Pierre, on se revoit donc à la rentrée. Le rendez-vous est pris.
1: Absolument, je me réjouis.
0: Je crois que ta chanson préférée sur ton premier album, c'était Enfant 2.
1: Carrément.
0: Bah, moi
1: carrément.
0: Aussi. Alors, on l'écoute cool. En se disant bye bye. À la prochaine.
1: Ça me va très bien. Ça me fait plaisir.
0: Bonnes vacances.
1: Merci, toi aussi.
0: À bientôt, Pierre. Merci.

0: Pierre Demar, de retour, c'est la bonne nouvelle de la semaine et c'était dans Décibels.
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0: Ah, en revanche, Billy Joel, ça va pas du tout. Il est colère. Colère. Il a 77 ans et si vous avez vu le documentaire sorti l'an dernier intitulé So It Goes, vous savez qu'il a déjà tout raconté, hein. Sa carrière, ses rêves, ses amours, ses échecs. Le docu est très très beau, So It Goes. Et si vous voulez le voir en ce moment en France, il faut shipper les codes Canal à quelqu'un. Mais voilà, il est disponible sur Canal. Mais là, on nous a annoncé il y a quelques jours un projet de film de cinéma monté dans le dos de Billy. Et Billy l'a appris. Il a donc réagi dans la presse, surtout quand il a appris qu'en fait tout le film est basé sur le témoignage de son premier manager, qui n'est donc plus son manager, donc qui a peut-être des petits comptes à régler. Bref, ça lui plaît pas. Il est très en colère, Billy Joel. Il explique qu'il s'oppose fermement à ce que quelqu'un d'autre que lui raconte son histoire et que de toute façon, il ne cédera pas les droits de ses chansons. Effectivement, un film sur Billy Joel sans Honesty, par exemple, personne n'en a envie.

0: paroles, à la musique, au piano et au chant, le merveilleux Billy Joel sur l'album 52nd Street Honesty. Oh, quelle beauté, quelle beauté! C'était en 1978.
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0: Un blind test de fête des mères, un peu en retard. Oui, je suis désolée, j'ai oublié la semaine dernière de faire un blind test sur les mamans, alors que franchement, les chansons qui parlent de maman, on les adore. Mais voilà, on rattrape ça ce soir et on joue avec Anne-Laure. Bonsoir Anne-Laure.
2: Oui, bonsoir.
0: Bienvenue dans Décibel, Anne-Laure. Oui. On joue ensemble ce soir avec aussi Kevin. Salut Kevin.
3: Salut Émilie, comment vas-tu?
0: Je vais très bien, et toi Kevin?
3: Ben ça va, comme le temps aujourd'hui, tout voilà, le Paris Saint-Germain a gagné, voilà, tout va bien.
0: Ah ben dis, ça dépend dans quelle partie de la France tu te trouves.
3: À Nemours, en Seine-et-Marne.
0: Ah voilà, c'est ça. Donc toi t'es content que le PSG ait gagné, parce que j'ai entendu 2-3 Marseillais grincer un peu.
3: Ah bah oui, hein.
0: C'est ça. Mais en tout cas, toi, en région parisienne, t'es content. Bah, ça me fait plaisir, Kevin. Écoute, que ça t'apporte beaucoup de joie. 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Anne-Laure, on est très foot ou pas du tout?
2: Non, moi je suis Pierre Demar.
0: Est-ce que c'est pas la meilleure nouvelle, franchement, de ce printemps, son retour?
2: Mais si. J'ai pris mes places à Paloma, à Nîmes. Voilà, et ma fille, le 25 novembre.
0: C'est super. En plus, c'est magnifique comme ça, la Paloma à Nîmes. Très, très, très bon choix. Et Anne-Laure, il reviendra en septembre pour parler de son album. Et pour vous le faire gagner, évidemment.
2: Ah ben oui.
0: Bah oui.
2: Ah ben on sera là.
0: Je sais. Oui. Pierre Demar, on a déjà pris rendez-vous. Ça, c'est géré. Maintenant, Anne-Laure et Kevin, en plus de vous offrir donc ce cahier de vacances pour adultes spécial En avant la musique, c'est marrant, hein, c'est les mêmes éditions que les cahiers de vacances pour les mioches. C'est Magnard. C'est les mêmes, le même éditeur que ces cahiers que moi je redoutais tellement en étant enfant. Et là, vous allez voir, on s'amuse beaucoup avec des exercices et des quiz autour de la musique. Donc ça, vous en avez un chacun. Kevin et Anne-Laure.
2: Merci beaucoup. Merci.
0: Avec plaisir, vous pourrez emporter ça à la plage. Et maintenant que vous avez gagné, on va pouvoir jouer au blind test. Toutes les chansons donc parlent de maman et il faut retrouver leurs interprètes. Est-ce que vous êtes prêts?
3: On y va alors.
0: On y va. N'oubliez pas de donner votre prénom avant de donner la réponse. Ça vous permettra de prendre la main. Anne-Laure, Kevin, première chanson de maman. Dites-moi qui chante ça. Il y a la voix dans 5 secondes. Ça vous aidera, je pense.
2: Anne-Laure.
0: Oui, bravo.

0: C'est un des tout premiers tubes de Mylène Farmer. Bravo Anne-Laure. Hey.
1: Merci.
0: Excellent premier point. On continue avec une autre maman chantée par un autre artiste. Mais qui est-il ?

0: La mère à Kitty, la maman italienne de son musicien, il me semble son guitariste, voilà, qui a eu sa chanson magnifique sur l'album Putain de camion. Eh ben, Anne-Laure, c'est la baraka. Bravo.
1: Merci, c'est gentil.
0: Je vais aller prendre des nouvelles de Kevin parce que je voudrais pas qu'il déprime. Ça va, Kevin?
2: Oui, tout va bien, oui.
0: Bon, parce que on va pas se mentir, c'est juste que Anne-Laure est hyper rapide, hein, mais.
2: Oui, Kevin, c'est très bien, oui.
0: Bah oui, tout roule alors. Je peux envoyer le troisième extrait?
2: Oui, on y va.
0: Allez, c'est
2: on y
0: va. Parti.
1: Oui.
0: Après Mylène Farmer et Renaud, qui est le troisième artiste qui chante sa maman?
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2: Louane.
0: Oui. Allez, je donne à Kevin.
2: Bravo.
1: Ah ouais.
0: Louane qui a remporté l'Eurovision l'an dernier avec cette chanson. Si vous n'êtes pas d'accord, eh bien, vous avez raison.
1: Ouais.
0: Est arrivée bien trop loin dans le classement, mais pour moi c'était la meilleure chanson de l'année dernière. Vraiment, vraiment, bravo à elle. Hein, c'est vrai. On est d'accord, Anne-Laure,
2: oui,
0: est magnifique.
2: Oui.
1: Voilà.
0: Donc pour moi, elle a gagné. Et ben, vous savez, non mais parfois, on fait comme Trump. On se fait une petite réalité alternative où c'est plus confortable pour nos vieux culs. Et je vous jure, ça fait du bien. Moi, dans mon esprit, Louane a gagné l'Eurovision l'an dernier. Ça m'a mis d'une humeur de rêve. Voilà, faisons ça.
1: C'est bizarre l'Eurovision. Hein, franchement.
0: Je suis d'accord.
1: On n'y comprend rien.
0: Alors, ceci dit, la chanson cette année, on n'y comprenait pas grand-chose non plus. Mais voilà, Louane, franchement, elle méritait. C'était très mal payé, cette histoire.
1: Oui.
0: Donc voilà, je suis contente qu'elle soit dans le blind test et que vous l'ayez reconnue aussi vite, ce qui prouve que c'était vraiment un tube, cette chanson.
1: Ah oui.
0: Également. Anne-Laure et Kevin, merci beaucoup d'avoir joué avec nous.
1: Merci,
0: je vous souhaite une bonne soirée.
1: Merci.
0: Merci
1: également
0: à
1: tout le monde et aux visiteurs.
0: Ah ouais, merci. Vous revenez quand vous voulez pour jouer au blind test. Et nous, on va écouter une autre chanson de maman. Elle est signée Mika. Et la chanson s'appelle « Elle me dit ». Oui, elle raconte tout ce que sa mère lui raconte. Eh bien, comme dit la mienne, c'est pas piqué des hannetons. 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

0: danse, danse. Il n'a pas fini de vous faire danser, Mika. Une nouvelle chanson est disponible. Elle s'appelle Curstone et c'est un duo avec Stilto.
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0: Le coup de cœur du jour vient d'Angleterre. Deux très jeunes et très talentueux musiciens. Elle s'appelle Issei, elle a 20 ans et son petit frère Matthew en a 17. Ensemble, ils ont monté le groupe de rock le plus excitant du moment, The Molotovs. Ouais, comme le cocktail. Mort, c'est le nom de cette chanson, The Molotovs. Peut-être votre nouveau groupe de rock anglais préféré.

0: Notre coup de cœur du jour, l'album est disponible, il s'appelle Wasted on Youth.
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0: 120 ans, oui, 120 ans, les 120 ans de la naissance de Josephine Baker, née le 3 juin 1906 à Saint-Louis dans le Missouri aux États-Unis. Josephine Baker, notre héroïne au Panthéon. Son enfance dans l'Amérique de la ségrégation, Broadway, la France, le musical, son rôle dans la résistance face aux nazis, elle était espionne, notre Josephine Baker. Ses combats aussi auprès de Martin Luther King, les 12 enfants venus du monde entier qu'elle a adopté. Sa vie, c'est un film et ça tombe bien, on va bientôt le voir. La réalisatrice française Maïmouna Doucouré a décroché le projet. C'est la chanteuse américaine FKA Twigs qui tiendra le rôle iconique de Josephine Baker. Écoutons en attendant l'original chanter une chanson que vous connaissez bien.
2: Je vais vous chanter une chanson qui a été créée par la chanteuse, la plus grande chanteuse de notre époque, Edith Piaf, dans La vie en rose. 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
3: Bonjour la France, j'espère que tu vas bien. La France, on a perdu 27 degrés et je suis à deux doigts d'aller acheter le sapin de Noël, mais sinon tout va bien. Comment ça va Éric Bastien ?
4: Bonjour, dans le Brasse-Maria Carré, on a hâte du prochain
3: tube.
4: Oui,
3: moi, à titre personnel, je suis à ça de faire tous mes cadeaux.
4: All I want for Christmas, for summer, Maria.
3: Voilà,
4: for
3: bien
4: summer.
3: Sûr. Alors, je vous rappelle que toute la semaine, nos candidats s'affrontent pour se qualifier pour la finale de vendredi. Je vous rappelle le premier prix. Alors là, cette semaine, les gars, on a du cadeau. Ça ne rigole pas.
4: Ah oui.
3: Déjà, le premier prix. 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
3: 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Voilà. Allez, on accueille.
4: Dosettes.
3: Ouais, ici verre en verre.
4: Bien sûr.
3: Et on accueille nos deux candidats du jour, Thierry et Carole.
4: Enfin, il est quand même nécessaire de rappeler que c'est le Damido Land et la présidente Damido qui vous accueille aujourd'hui. Parce qu'il y a un candidat décrété que Damido était un pays.
3: Bah, Damido Land est un pays. Merci Guy pour cette déclaration. Je suis dorénavant présidente.
4: Bonjour présidente.
3: Je vous en prie, mon ministre des
4: finances.
3: Des finances. Voilà. Bien, écoutez, en direct du Damido Land, je vais accueillir mon candidat du jour, Thierry. Comment vas-tu, Thierry ?
5: Comme un jeune homme, 60 ans.
3: Eh bien, tu as mon âge, tu as 61 ans, c'est le meilleur âge.
5: Ben, je suppose que oui.
3: Bien sûr que... Mais évidemment que c'est le meilleur âge. Tu habites à Pau, dans les Pyrénées-Orientales.
5: Atlantique.
3: Ok, pardon.
5: Éliminé.
3: Je suis éliminé, merde. Adieu.
4: Et enlève le haut-parleur, ce sera encore mieux parce qu'on t'entend de loin.
3: Tu es marié à Sandrine et tu as une fille, Lauriane, c'est ça ?
5: Oui, tout à fait.
3: Tout à fait. Et on t'appelle Titi, parce que tous les Thierry, c'est les Titi. Voilà.
5: Voilà, exactement.
3: Et voilà mon titi. Alors, tu es employé de copropriété. Qu'est-ce que ça veut dire ? Dis-moi tout.
5: Ben, on va dire pour valoriser la chose, je suis à la Serpillière, ce qu'Aristote et Platon sont à la philosophie.
4: Voilà, ça prend une teneur cette émission.
3: Il est manager de maison, voilà. Ça c'est mettre en valeur ton métier. Manager de maison, tu vois. Tu voulais être sportif professionnel quand t'étais petit. Et d'ailleurs, tu fais beaucoup de sport. Tu fais du squash, du tennis, du vélo. Et quand t'étais jeune, t'as fait beaucoup de tennis.
5: Ouais, je jouais beaucoup au tennis. Mais bon, j'aurais eu du talent. Je sais pas, en train de vous parler aujourd'hui, je vis très bien royalty.
4: Il est bon, lui.
3: Oui, mais enfin, t'as quand même été sportif. Je veux dire, moi...
5: Oui, voilà.
3: Voilà.
5: Et puis, toujours.
3: Et puis surtout, tu as énormément gagné de concours de pétanque.
5: Ouais, quelques-uns.
3: Eh oui, voilà. T'as plein de prix de pétanque. Bon, on va tout de suite marquer le premier point avec la première question, vrai ou faux. Tiens, une petite ambiance.
6: Prenez donc un cachet d'aspirine. À mon avis, ce sera parfait. Mais si ça ne vous fait pas l'effet, ajoutez de la pénicilline.
3: Une magnifique chanson, une nouveauté. Alors écoute bien, Thierry.
4: C'est le dernier stilto.
3: Les effets secondaires de l'aspirine, eh ben c'est des maux de tête. Il peut y avoir des maux de tête. Est-ce que c'est vrai ou faux que les effets secondaires de l'aspirine comprennent des maux de tête? Top chrono, 5 secondes. Vrai ou faux?
5: A priori, c'est faux.
3: Eh ben non, c'est vrai, c'est paradoxal, mais c'est vrai. C'est un médicament qui est censé calmer la douleur, peut rarement provoquer d'autres douleurs. Et les maux de tête figurent parmi les effets indésirables de l'aspirine. Pas de point, Thierry, mais tu as appris un truc essentiel.
4: Bah oui, puis nous, on est allergique à la pénicilline avec Valérie.
3: Oui.
4: Mais c'est vrai, ça.
3: Ouais.
4: Carole, t'as des allergies? Bonjour, Carole, bienvenue.
7: Bonjour.
4: Allez, on se fait un petit bilan santé, comment ça va? Tout va bien?
7: Oui, ça va bien, et vous-même?
4: Bon, bah écoute, super, hein, on est tranquille. Il fait frais chez toi, ça y est, les températures, le dôme de chaleur est redescendu en Gironde.
7: Ah oui, largement même. Oui, là, j'ai même mis un t-shirt à manches longues.
4: C'est vrai qu'on se caille un petit peu. T'habites à Libourne, alors c'est à côté de Bordeaux, hein, Libourne. T'es originaire de cette région?
7: 35-40.
4: Ouais, c'est pas loin. T'es originaire de là-bas ou tu t'es installé comme ça dans la vie?
7: Pas du tout. Je suis girondine. Ma retraite.
4: Ok, et avant, t'étais où avant? T'étais dans quelle région de France?
7: En région parisienne. J'ai beaucoup vécu dans le sud-est, au Lavandou,
4: Sympa, ça, le Lavandou. Oui, donc t'as bien voyagé. Bienvenue en Gironde, on salue les équipes d'ici Gironde. Tu as deux filles qui sont déjà très grandes, hein, Géraldine et Morgane. Elles t'ont fait des petits-enfants ou pas?
7: Géraldine, oui.
4: Géraldine, d'accord.
7: Deux garçons, qui sont grands maintenant, bien sûr.
4: Mathéo et Hugo, ils ont quel âge?
7: Alors, Mathéo va avoir 19 ans et Hugo, 12-13 ans. Là, j'ai un doute.
4: Petite incertitude, mais non, ça va. Enfin voilà, c'est des enfants encore, quoi. Ben oui. Carole, tu es retraitée, tu as travaillé pour une ONG dans le domaine de la coopération internationale pour le développement. Ben dis donc, ça impose le respect, ça.
7: Ah, je ne sais pas si c'est du respect, mais ça a été une expérience de 40 ans.
4: Bah oui, quand même.
7: Passionnant.
4: Bah oui, c'est toute une vie. T'as été volontaire pendant 2 ans au Rwanda, puis après t'as continué, t'as fait plein de choses. On va en reparler. Mais Carole, on est ravis de t'accueillir avec une toute première question qui va te permettre de marquer, je l'espère, un premier point.
8: 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Non
4: mais la banane de Philippe Catherine. Question. Au XVIIIe siècle, Carole, la banane était utilisée pour faire la lessive. Est-ce que c'est vrai ou faux? 5 secondes, la banane était utilisée, top chrono, pour faire la lessive. Au XVIIIe.
7: La banane.
4: Allez. Vite.
7: Je dirais vrai.
4: Oui, alors 5 secondes de réflexion, là on est au-delà du chrono. Alors attention pour la prochaine, mais de toute façon c'était faux. Tu n'avais pas la bonne réponse. En revanche, la banane était utilisée comme un cirage naturel grâce à l'intérieur de sa peau, en fait, qui est riche en huile et en potassium. Voilà, c'est pas grave Carole, il y a d'autres points à marquer.
3: Bien, allez, 0 plus 0 égale la tête à Toto. Mais là tout de suite, c'est l'hymne du Dami d'Hollande.
4: Ah
3: oui, c'est mon hymne. I want to break free. Car le Dami d'Hollande est un pays libre et Queen est son idole. Allez, à tout de suite mes petits chéris, vous écoutez ici.

0: officiel.
1: Du Dami d'Hollande.
0: Bien sûr, ce sera le tube de l'été, le Dami d'Hollande. On vous prépare la chanson 12h16. Écoutez ici, j'ai hâte d'enregistrer ce tube.
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0: Dami d'Hollande, Dami d'Hollande.
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1: Ici, nous sommes avec Thierry et Carole. Thierry qui joue avec nous depuis la ville de Pau. Thierry qui fait beaucoup de sport. Par contre, tu bricoles pas du tout, t'aimes pas ça le bricolage, hein, c'est pas ton truc.
3: Oh mon Dieu, ça me parle même pas, il y a prescription là.
1: Mais t'as jamais aimé ou c'est parce que tu fais des conneries que t'as arrêté?
3: Ben, c'est-à-dire que dès que je commence à en faire, les conneries viennent très très vite, donc je suis pas persévérant dans ce genre de discipline.
1: Bah bon, voilà. Bah, oui, bon bah c'est pas très grave, hein, parce que en revanche, tu fais un truc hyper sexy, tu cuisines.

0: pousser les pommes de terre pour faire de la purée pour les personnes âgées. C'est le logement intergénérationnel. Voilà, c'est l'échange d'un toit contre une présence des personnes âgées qui sont un petit peu livrées à elles-mêmes. Accepte un étudiant pour éviter des frais pour l'appartement, tout ça, et prête une chambre. Et en échange de présence, quoi, pas d'intervention médicale ni de quoi que ce soit, des petites attentions comme ça, un petit peu de soutien moral, voilà, et puis une petite maigre participation financière pour quelques frais, et puis voilà,
1: c'est super.
0: C'est comme ça, c'est trié sur le volet, sélectionné pour que les choses se passent très bien.
1: Bah, c'est génial, on adore.
0: Moi, c'est l'intergénération.
1: Et voilà. Ben ça, c'est bien, bravo. Alors, est-ce que tu vas marquer ton premier point? Nous allons tout de suite partir en Italie.
2: Il est venu le temps des cathédrales.
1: Qu'est-ce que c'était bien, Notre-Dame de Paris. Alors, écoute bien cette chanson. Non, cette question. Alors, le Duomo di Milano, le Duomo de Milan, c'est la plus grande cathédrale du monde. Le Duomo de Milan, c'est la plus grande cathédrale du monde. Est-ce que c'est vrai ou faux? Top chrono, 5 secondes.
0: Allez, vrai. Allez, mais c'est un
1: et c'est faux, le Duomo de Milano, ce n'est pas la plus grande cathédrale. La basilique Saint-Pierre de Rome, c'est immense, mais ce n'est pas une cathédrale. La plus grande cathédrale du monde est à Séville. Ah elle oui. fait 11 000 mètres carrés, voilà. Eh bien voilà.
3: Carole est avec nous, elle est du côté de Libourne, à 40 km de Bordeaux, elle a vécu en région parisienne également au Lavandou, elle a travaillé, tu disais Carole, pour une ONG dans le domaine de la coopération internationale. T'as fait toute ta carrière là-dedans. Mais gamine, tu voulais être...
4: Toute ma vie, j'ai rêvé d'être une hôtesse de l'air. Toute ma vie,
1: moi aussi, je voulais être hôtesse de l'air, mais...
3: Ah oui, hôtesse de l'air, c'était quelque chose qui te faisait rêver, ça, Carole.
5: Oui, et effectivement, hôtesse de l'air, c'était voyager.
3: Ah,
5: avant
3: oui.
5: tout, donc...
3: Mais non, mais tu voulais faire hôtesse de l'air, mais tu voulais faire de la télé, tu voulais faire du cinéma également.
5: Oui, j'ai toujours été attirée par... je voulais être aussi mannequin. Bon, j'ai toujours été attirée par ce type d'activité.
3: Par la lumière. Eh oui. Alors, c'est intéressant parce que je disais tout à l'heure qu'à la retraite, et puisqu'on parle de cinéma, tu fais de la figuration ou tu cherches en ce moment à faire de la figuration dans des films ou dans des séries?
5: Exactement, oui. Récemment, il y a un film Meurtre à Saint-Émilion qui s'est tourné avec Anthony Delon.
3: Ouais.
5: Voilà, et j'ai dit, mais c'est dommage que je ne l'ai pas su. Ça.
3: Bah, t'aimerais bien, oui, tourner, figurante. Figurer,
5: quoi.
3: Mais il y a des gens qui font que ça, d'ailleurs, qui vivent de ça, qui font plein de tournages,
1: ouais,
3: qui deviennent figurants ou silhouettes.
5: C'est pour m'amuser, moi.
3: Ben ouais, mais et puis c'est pas trop mal payé, très honnêtement. Et quand on est à la retraite et qu'on a envie un peu de découvrir l'envers du décor et qu'on a du temps, tu connais bien, toi, Valérie, tout
5: si
3: ça.
5: Si vous
3: les
5: avez un contact ou des.
3: Bah écoutez, je connais la présidente du Dami d'Hollande. Et
1: sachez que Dami d'Hollande, il n'y aura que des films sur les animaux. Le reste ne m'intéresse pas du tout.
3: Bah oui. Alors, un dernier mot pour dire qu'elle cuisine. Comme on aime bien parler à cette heure-ci de bonnes choses, de la rhubarbe, par exemple, ou encore des plats qui mijotent pour ce midi.
5: Ah oui, j'aime beaucoup ça.
3: Oh, des joues de porc au vin blanc.
5: Ou au cidre.
3: Oh tiens, mais bien sûr. Et puis des gâteaux de courgettes et des gratins. Voilà la spécialité.
5: Voilà.
3: Ah, de Carole, question tout de suite pour un point de plus.
1: Et voici, un point tout court. Hein.
3: Oui, un point tout court, c'est vrai. Voici, oh là là, le générique d'un dessin animé. Écoutez.
2: Sacré bon,
3: rien. Ça fait de bonheur des années 80, de ma jeunesse. On parlait de pétanque avec Thierry. Il y a un renard qui a volé, Carole, 19 boules de pétanque chez un couple en Dordogne. Est-ce que c'est vrai ou faux? Top chrono, 5 secondes. Un renard a volé 19 boules de pétanque chez un couple en Dordogne. Vite.
5: Vrai.
3: Je le prends, mais c'est la dernière fois que je t'accorde du temps en plus. Hein. Oui, c'est vrai.
5: Ah bon?
3: Bah oui, t'étais encore en dehors du chrono. À Saint-Vincent de Cognac, en Dordogne. T'inquiète,
5: ça va. Ça monte au cerveau.
3: T'inquiète, ça va. Ça va aller. Un couple passionné de pétanque a bien vu disparaître 19 boules avant de découvrir le coupable. C'est fou, parce qu'il filmait, c'était bien un renard qui a embarqué 19 boules de pétanque.
1: Et alors, qu'est-ce que ça... Les renards aussi, ils ont le droit de faire des tournois?
3: Alors, dans le Dami d'Hollande,

0: Aux Damies d'Hollande, les renards font
1: d'accord.
0: des tournois de pétanque.
1: Exactement.
0: Ok.
1: Tellement d'accord.
0: Sache que les ânes font des tournois de tennis.
1: Les poules font du foot.
0: Les poules font du foot et voilà. Les vaches, dont Bridget et Bouboule, elles font du paddle. Voilà.
1: Ah oui.
0: Allez, un point pour Carole. Pas de point pour Titi. Titi, va falloir que tu te réveilles, mon petit cœur.
1: Les lapins font du patin à glace, on me dit aussi.
0: Voilà, Titi. Titi,
2: il commence à déprimer sévère.
0: Non, chérie, tu déprimes pas, tu te reprends, t'es un winner. On va écouter Marine, ma faute, et ensuite, quand tu reviens, tu cartonnes. Allez, Marine, ma faute.
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0: Ma faute et Marine. Et ce jeudi dès 20h, vous retrouvez Marine sur votre radio ici pour un concert enregistré au musée du Louvre. Lens est dans le Pas-de-Calais, elle est originaire du Nord. On la retrouve dès 20h au micro d'Émilie Mazoyer. Et ensuite, c'est son Nissi Live.
1: Magnifique. Jingle, mon Flo-Flo.
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1: Nous sommes au taquet avec Thierry et Carole. Titi qui n'a pas de point, mais Titi, tu vas te réveiller maintenant parce que c'est ton moment. On va faire le quiz musical.
3: Allons-y.
0: Ah, c'est chaud.
3: Titi. Non, mais c'est bon, j'ai pris un aspirine et maintenant j'ai la banane.
1: Ah, magnifique, mon chéri.
0: Mais ça peut faire mal à la tête.
1: Écoute bien. Nous allons écouter une chanson d'Annie Cordy. Elle va s'arrêter. Putain, c'est pas vrai, non. Annie Cordy, tu la connais, je voudrais bien.
3: Tu passes à l'antenne en plus.
1: Oui. Mais bien sûr, je t'entends, mon chat. Alors, c'est une chanson d'Annie Cordy. À chaque fois qu'il va y avoir un mot à trouver, tu entendras le mot pouette-pouette. Et puis, tu devras trouver deux mots dans cette phrase de la chanson. Écoute bien, Annie Cordy.

0: Alors, Tata Yo-Yo, qu'est-ce qu'il y a sous ton grand chapeau? Tata Yo-Yo, dans ma poète-poète, il y a des tas d'oiseaux. Tata Yo-Yo, on m'a dit qu'il y a même un poète-poète. Qu'est-ce que c'est?
1: Alors, le premier, c'est ma tête.
0: Ouais.
1: Et le deuxième, c'est grelot.
0: Po-po-po-po-po-po-po-lo-lo. Tata Yo-Yo, qu'est-ce qu'il y a sous ton grand chapeau? Tata Yo-Yo, dans ma tête, y'a des tas d'oiseaux.
2: Un point. C'est bien.
0: Tata Yo-Yo.
2: Oh, Carole.
0: On
2: Carole.
0: M'a dit qu'il y a même un grelot. Eh ben, t'as deux points, mon
2: je
0: chat.
2: Je peux plus l'arrêter, ça y est.
0: Ah, bah, tu sais, Annie Cordy, toute mon enfance.
2: Je vois ça. Hein. Ouais. Deux points pour Thierry, zéro pour Carole. Carole qui
0: non, mais Carole, elle a un point.
2: Qu'est-ce qui est d'où elle a un point? C'était quand?
0: Parce que tu lui as accepté renard et donc elle a un point.
2: Ah, c'est vrai.
0: Faut suivre. Hein.
2: Oh, oui, exactement.
0: Je sais pas si tu vas être ministre des Finances au Dami d'Hollande, hein, parce que.
2: Oui, vous avez raison. Il faut hésiter. Carole.
3: Oui.
2: Ça va, Carole. Carole, on y va. Carole, on va chanter. Carole, on y va sur le quiz. On a deux moments quand je t'ai pris un classique. Je t'ai pris le Taulier. Ah, je t'ai pris du Johnny Hallyday. On y va? Ouais. Quand on entend point de poète, il y a des mots à compléter. Allez.
4: Toute la musique que j'aime, elle vient de là, elle vient du blues. 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
2: Je te relis la phrase. Toute la musique que j'aime, elle vient de là, elle vient du blues. Les mots ne sont jamais les mêmes pour ce qu'est le blues. J'y mets mes joies, j'y mets mes peines. Top chrono, quels sont les mots manquants?
3: J'y mets mes joies, j'y mets mes peines.
2: Ok, et le premier pour ce qu'est le blues? Pour. Et c'est
0: allez,
2: tard.
0: Un point.
3: Pour oublier.
2: On vérifie.
4: Toute la musique
0: que j'aime.
2: Wow!
0: Elle vient du blues. Les mots ne sont jamais les mêmes.
2: Pour
0: exprimer ce qu'est le blues.
2: Exprimer, ouais, c'est le mot.
0: Et j'y mets mes joies, j'y mets mes peines. Ça fait un point pour Carole, deux pour Thierry, deux pour Carole.

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2: Et toute la semaine, nos candidats s'affrontent pour la finale de vendredi. Le premier prix, c'est un week-end exceptionnel au Festival Off d'Avignon. Deux chambres doubles à l'hôtel Le Chardonnay, les petits-déj compris, 100 euros de carburant, deux spectacles par jour, soit quatre spectacles au total. Ou alors la machine expresso Malongo 32 dosettes, 6 verres en verre. Et quoi qu'il arrive, tous les participants cette semaine gagnent pour fêter les 100 ans des guides de voyage Michelin, un guide du voyage Michelin. Voilà, on reprend la compète, jingle. Alors, Titi qui joue avec ici, Béarn de Bigorre, qui habite à Pau, qui a 61 ans, quel bel âge. Alors comme ça, on est chonchon ?
3: Maxi Ronchonchon.
4: Ouais, je suis un petit chonchon.
2: Attends, gentil chonchon de quoi ? Il paraît que tu râles quand tu penses que t'as raison.
4: Ouais, je suis un bougonneur. Je bougonne. Je me mets dans ma bulle, je fais le bougon.
2: Ah, tu fais le loin,
4: le. Tu fais du chonchon. Bon, ça c'est vos expressions de votre région. Oui, je sais pas.
2: Ah, alors c'est quoi alors, excuse-nous, c'est quoi l'expression dans ta région?
4: On bougonne, on ralouse.
2: Ah voilà, ok, d'accord. Bah mon petit bougon. Alors, qu'est-ce qu'elle dit Sandrine quand tu râles comme ça, quand tu bougonnes?
4: Ça la gonfle parce qu'il vaut mieux une bonne engueulade des fois.
2: Oui, c'est vrai. Moi, j'aime pas les râleurs.
4: Il vaut mieux briser la glace, il vaut mieux sortir le carton rouge d'entrée plutôt que me laisser dans une couleur entre deux, quoi.
2: Ouais, ben oui. Enfin, on en connaît, je travaille avec un chonchon.
5: Non, j'ai fait des efforts quand même.
2: Ouais, bien sûr, t'as raison. Ouais. Alors, dis donc, si t'étais un animal, tu aimerais être un aigle?
4: Ouais. J'ai eu du mal à voler de mes propres ailes, pas assez tôt à mon goût.
2: Ouais.
4: Et voilà, et ouais, un aigle, ouais, ça, ouais, c'est une petite métaphore pour dire, voilà, c'est l'indépendance et l'aventure, quoi.
2: Voilà. Alors, on t'a demandé si tu devais déjeuner avec quelqu'un de connu. Toi, tu voudrais déjeuner avec Roger Federer.
4: Roger.
2: Mayday. Ok, Roger Federer. Alors, tu regardes, évidemment, j'imagine, le tennis, beaucoup.
4: Ouais, je suis encore resté sur la finale de Wimbledon 2019. Depuis, j'ai pas débranché. Je suis encore en collège. Je bougonne encore sur cette finale de 2019.
2: Ah ouais, ça dure longtemps la bougonnerie dans ta région là.
4: Ah oui, mais là, ça n'atteint pas la famille. Là.
2: Ah d'accord. Bon là, ça c'est bien.
5: Il y a pas de Français à Roland Garros, hein.
2: Oui, bah ça c'est normal, c'est chaque année pareil. Alors mon chat.
4: Il faut regarder les premiers tours.
2: Mais
4: après, il n'a plus.
2: Alors, on va tout de suite jouer. Ça va te faire plaisir. C'est la question à choix multiples. Ça va parler de tennis. Je vais te poser la question, te proposer des réponses. Et puis, tu auras 10 secondes pour me donner ta réponse. Tiens, on chante.
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2: Alors,
4: Rafa.
2: Et oui, aujourd'hui, le 3 juin, Rafa fête ses 40 ans. Et la star du tennis a un rituel très précis qui est devenu un peu emblématique juste avant de servir. Alors, lequel est-elle ? Tirer sur ses manches, puis replacer son bandeau. Toucher ses cheveux, son nez, ses oreilles et ajuster son maillot. Faire rebondir 12 fois la balle avant chaque point. Ou appeler Éric Bastien. Alors, qu'est-ce qu'il fait ? Il tire sur ses manches et il replace son bandeau. Il touche ses cheveux, son nez. Ah, il touche ses cheveux, son nez, ses oreilles ?
4: Ouais, il touche tout. Il s'essuie sans cesse, là, et voilà.
2: Ok, bah écoute, est-ce que c'est vrai ? Est-ce que c'est faux ? Oui ! Il touche ses cheveux, son nez, ses oreilles, il ajuste son maillot. Il a des routines obsessionnelles. Hein. C'est bon, bah voilà, écoute, bravo, tu as 3 points, Thierry, ça te fait 5.
5: Bon, Carole, pour l'instant, on n'a qu'un point, Carole.
2: Non, 2, elle en a 2.
5: Décidément, j'arrive pas à suivre avec toi, Carole.
2: T'arrives pas à suivre tout court.
5: Oui. Mais engueule-moi, Carole, dis-moi, attends, Eric, t'oublies mes points quand même, j'ai 2 points, c'est pas rien. On parlait des défauts, il est chonchon. Toi, t'es impatiente.
7: Ah oui, ça c'est un défaut, oui, que je considère un défaut.
5: Mais vraiment, tu t'énerves, le truc n'arrive pas, c'est pas, voilà, ça se fait pas au moment où tu voudrais.
7: Ah, je m'énerve en moi-même. Je fais attention à pas trop l'exprimer, mais c'est pas beau.
5: Donc l'entourage n'est pas touché. Bon, hein, ça va. Voilà. T'as quelques qualités.
7: J'aime bien, oui. Ça arrive vite.
5: Je comprends. Tu as des qualités, t'en as plein, hein, puisque t'as fait de l'équitation, tu bricoles, tu fais de la peinture, du papier peint, du bricolage d'entretien.
7: Ça c'était avant, hein, c'est plus maintenant, là. Hein.
5: Écoute, non, alors, si vraiment t'as perdu des notions de bricolage et de décoration, j'ai bien une astuce pour toi. À partir de la rentrée sur M6, c'est bien qu'on parle en bien M6 aujourd'hui parce qu'ils sont dans le collimateur. Il y a Valérie Damido qui revient dans déco.
7: My house.
2: Mais oui. In the middle of the street.
5: Bah, à la rentrée. C'est Valérie Damido.
7: Oui, je cherche à m'inscrire justement.
2: Ah. Eh oui, M6 plus, faut y aller.
5: Eh oui, bah faut y aller maintenant.
7: Eh oui.
2: Oui.
5: Valérie Damido qui.
7: J'ai commencé à remplir le questionnaire.
2: Voilà, c'est bien.
5: Qu'est-ce que je vois, moi, ce matin?
7: Oui, mais l'informatique, c'est pas trop mon truc, alors.
5: Non, mais on va s'arranger. T'inquiète pas, on va s'arranger. J'ai regardé Voici ce matin, vous êtes dedans, hein.
2: Non, mais oui, je suis présidente du Damido Land. Voici en parle.
5: Très bel article et une belle photo de vous. Donc Voici cette semaine. N'est pas une blague.
2: Présidente du Damido Land.
5: Exactement.
2: Voilà.
5: Avant de jouer, parce qu'on a une petite minute, je voudrais qu'on décolle un instant avec Carole. Il lui arrivait quand même un truc de fou. Elle devait prendre l'avion pour aller au Rwanda. On en a parlé tout à l'heure. Vers Tanzanie. Tu t'es installé dans l'avion. T'as mis ta ceinture classique. L'hôtesse te fait des signes. Tu comprends pas trop. Et en fait, l'hôtesse t'emmène dans le cockpit. Pourquoi?
7: Effectivement, je devais rejoindre mon petit ami depuis Kigali, où j'étais volontaire, jusqu'à Dar es Salaam en Tanzanie.
5: Ah ben oui.
7: Et donc, vous l'avez très bien expliqué, et il m'emmène dans le cockpit. Moi, elle me faisait des signes, je pensais qu'on voulait me sortir de l'avion, que mon bagage n'était pas conforme, ou etc. Et la porte du cockpit s'ouvre. Et là, un grand sourire du commandant de bord, avec le copilote, qui me demande si je veux vous faire le voyage avec l'équipe.
5: Oui, alors ça c'est un privilège, mais ça va plus loin quand même, avec le pilote.
7: Oui, ça va plus loin, surtout avec le copilote qui, j'apprends, on devait faire escale à Arusha, c'est au Kilimandjaro, n'est-ce pas? Et le commandant de bord dit, je laisse les commandes au copilote. Bon, pas de problème. Juste, il ajoute, et je suis en train de le former. Alors là, je suis devenue livide. Déjà, j'avais très peur de l'avion. Ouais. Mais là, je suis devenue livide. Je peux vous dire que on parle de fesses, mais j'ai serré les fesses, mais plus que les fesses.
5: Je voudrais juste préciser, et puis on joue, que le pilote a quand même glissé ta carte. En te proposant un verre le soir même, donc t'avais clairement tapé dans l'œil du pilote, et c'est pour ça que l'hôtesse de l'air, elle est venue te chercher, donc c'est quand même, il avait repéré la petite blonde.
7: Oui, il y a eu le retour,
5: Attends, le retour, on en parle juste après, parce qu'on a envie de savoir ce qui s'est passé au retour.
2: Et qu'on est à la bourre.
5: Mais là, on joue. Je t'ai fait un gros teasing, là. On a envie de savoir ce qui s'est passé au retour. Mais avant cette question.
8: Les gens du Nord dans les yeux le bleu.
5: Enrico, parmi ces villes françaises, laquelle est située le plus au nord? Lille, Calais, Dunkerque ou Damido City, bien sûr, dans le Damido Land. Lille, Calais, Dunkerque, Damido City, top chrono parmi ces villes. Laquelle est située le plus au nord? Lille, Calais, Dunkerque, Damido City.
7: Oh, je dirais Calais.
5: Calais. La ville française qui est située le plus au nord, c'est Dunkerque. Elle est située tout près de la frontière belge. Et oui, c'est l'une des villes les plus au nord du nord de la France.
2: Mais évidemment, parce que Damido Land, c'est là où il fait chaud. Allez, ça fait 5 pour Thierry, 2 pour Carole. Et tout de suite, vous écoutez ici. Et on va partir en Haute-Savoie avec Francis Cabrel. Voir la dame de Haute-Savoie. Tout de suite, mes chéris.

0: ça. La Dame de Haute-Savoie, Francis Cabrel à 12h43.
1: Jungle.
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1: Et ici, nous sommes avec Thierry qui joue avec ici Berne Bigorre et Carole qui joue avec ici Gironde. Alors comme ça, mon petit Titi, il paraît que tu sais toucher ton nez avec ta langue ?
3: Un petit aparté, si vous permettez. Excellente programmation musicale.
1: Ah,
0: ça
1: merci.
0: Fera plaisir, l'équipe.
1: Eh bien, on embrasse Bulle. Alors, tu peux me dire, tu touches ton nez avec ta langue ?
3: Ah ouais, bon, mais là, c'est la honte, quand elle n'a pas été dire ça.
1: Bah, comment ça ?
3: Ouais, c'est le genre d'acrobatie qui... c'est le genre de truc complètement inutile, qui sert à rien, qui fait juste...
1: Moi, je ne sais pas le faire, hein. Donc, tu vois.
3: Je suis très souple de la langue. Voilà, je parle beaucoup aussi.
1: Ok, mon petit souple. Alors, une anecdote qui m'a fait un peu rigoler, qui montre bien, Titi, qui tu es. Tu as 14 ans, tu es à la piscine. Et la plus belle...
3: Ça.
1: Ah bah si
3: je dois y aller, je suis en retard.
1: Ah, t'es en retard, mais fallait pas le raconter, de ces maîtres Coupez. Alors, t'as 14 ans, t'es à la piscine, et la plus belle fille du groupe de copains t'a provoqué en te disant que si tu sautes du plongeoir de 3 mètres, eh ben elle te fait un bisou sur les joues et sur la bouche. Qu'est-ce que t'as fait ?
3: En fait, c'était pas sauter, hein, c'était plonger, parce que sauter, tout le monde y sera allé, quoi, et même à l'envers, quoi.
1: Ouais, bien sûr.
3: Voilà.
1: Et alors ?
3: Donc, c'était une appréhension que j'avais. Pour le plongeoir, parce que j'aimais beaucoup plonger, je plongeais de digues de plage et tout ça, et là le plongeoir j'arrivais pas. Puis elle a eu me provoquer, donc j'y suis allé, mais alors il m'a pas fallu longtemps pour réfléchir, hein.
1: Ah bah tiens, tu m'étonnes. Allez, et t'as plongé, donc
3: c'était ma première belle expérience amoureuse.
1: Ah là là, t'as plongé, t'as eu les bisous, oh là là.
3: Ah ouais, mais j'ai fait mal. J'ai mal au dos, j'ai pas voulu faire un plat, et puis je me suis retrouvé un petit peu les jambes qui sont retournées, et puis je me suis un peu étiré le dos. Ah mais bon, là. Le bisou m'a bien consolé.
0: Elle t'a massé.
1: Est-ce que tu te rappelles comment elle s'appelait? Ouais.
3: Sophie.
1: Eh ben Sophie, on t'embrasse.
0: Eh bien, elle est là.
1: Elle est là, tam, tam, tam, tam. Alors, écoute bien, c'est la question à 5 points. T'es en tête, tu as déjà 5 points. Je te propose 5 points de plus, il y a une ambiance.
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1: on repartiront. Alors, il va falloir que tu complètes le début. J'ai le proverbe, j'ai que le début, il va falloir que tu complètes le proverbe. Qui sème le vent, c'est quoi la suite de qui sème le vent? Récolte la tempête. Et c'est une... Mais c'est une bonne réponse. Qui sème le vent, récolte la tempête. Ça veut dire que tu fais de la merde, et ben ça te retombe dessus. Voilà, bravo, tu as 10.
0: Est-ce qu'on peut connaître, Carole, la suite de cette histoire pour ceux qui nous rejoignent? On était dans l'avion, il y a une rencontre assez sympathique avec le pilote. Bon, voilà, tu lui as tapé dans l'œil, il t'a invité à voler avec toi, il t'a donné sa carte, il t'a proposé un verre le soir même. Tu y as été ou pas?
5: Non.
0: Mais non, parce que tu nous as dit que tu rejoignais ton petit ami. Voilà, ça j'ai bien compris.
5: Exactement, voilà. Même si j'étais un peu naïve, faut pas exagérer, quoi.
0: Bon. Et le vol retour, parce qu'il y a un vol retour, on est suspendu à tes lèvres, là. Qu'est-ce qui s'est passé?
5: Bien, je m'en vais sur... Je marchais sur le tarmac pour monter dans l'avion. C'était un jet, hein, c'était pas un Airbus.
0: Okay.
5: C'était un jet, hein. Airbus, ça n'existait pas, Boeing.
0: Hein?
5: Et là, qui me fait coucou depuis le cockpit à travers la vitre, c'était le pilote.
0: C'était le même. C'était le même.
5: Ah ouais. Le même.
0: Oh là là.
5: Le même. Le même.
1: Alors, il y a de la suite dans les idées.
5: Je monte dans la cabine pour m'installer sur mon siège. Rebelote, on vient me chercher pour ce voyage, mais là j'ai refusé.
0: Oh d'accord. Voilà. Oh là là. Et le gars, il a rien lâché, hein. C'est fou, tu te retrouves dans le même vol au retour et il te repropose de venir.
5: Exactement.
0: Oh là là, l'histoire de dingue. Allez, une dernière petite histoire. T'as été voir des gorilles. T'as fait 4 heures de marche dans la forêt pour trouver des gorilles et tu t'es retrouvé près de la maison de Diane Fossé. Voilà que t'es la spécialiste des gorilles. Alors ta rencontre, raconte, impressionnant.
5: Ah j'en ai encore des frissons dans le dos. On se sent tellement petit, mini, tellement faible, tellement qu'on devient très humble.
0: Ouais.
5: Et que on se met accroupi, hein,
0: ouais,
5: les jambes croisées par terre, et là ben on fait semblant de manger de l'herbe. comme eux.
0: Ah oui, une espèce de signe de soumission par rapport aux gorilles.
5: Ah ben, complètement.
0: Extraordinaire. Quelle expérience.
5: Surtout se soumettre
0: je comprends.
5: Et surtout ne pas se trouver entre une, un petit et une maman gorille.
0: Évidemment. On va jouer, Carole. Et on est content d'écouter toutes ces expériences. On aimerait en parler pendant des heures, mais malheureusement, on n'aura pas assez de temps parce que moi, je veux que tu sois avec nous vendredi. Voici un extrait. C'est plutôt un bruitage de scooter, de moto, oui, de scooter. Pour 5 points, question cash, quel scooter est devenu aussi emblématique de l'Italie que les pâtes et le café serré? Le scooter emblématique de l'Italie, aussi réputé que ses pâtes ou son petit cappuccino espresso. Top chrono, 10 secondes.
5: La Vespa.
0: Ah oui, bien sûr que c'est la Vespa, bien sûr. Né en Italie, juste après la Seconde Guerre mondiale, c'est le scooter qui est le symbole de la Dolce Vita, la balade, les chevaux au vent.
1: Thierry 10, Carole 7. Et là, tout de suite, vous écoutez ici. On va écouter Miley Cyrus. Dream as one. À tout de suite, mes chéris.

0: 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Miley Cyrus.
1: Miley Cyrus.
0: Miley Cyrus sur ici.
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1: Nous sommes au taquet avec Thierry qui joue avec ici Béarn de Bigorre et Carole qui joue avec ici Gironde. Alors Thierry est en tête avec 10, Carole à 7. Thierry, je le rappelle, a 61 ans, il habite à Pau, il est marié à Sandrine. Et alors dis donc, il paraît que t'adores les manèges. Enfin, quand t'étais plus jeune, maintenant il paraît que tu tournes un peu de l'œil.
3: Ouais, maintenant, ouais, c'est marrant comme ça change, parce que quand on est jeune, ben on est un peu tout fou, on est voilé dans tout, et après, ça donne rien que de le voir, ça donne mal à la tête.
1: Exactement. Bon, alors on va.
3: Ma fille a pris le relais.
1: Eh ben c'est bien. Moi j'ai jamais pris le relais. On va te faire écouter une petite chanson pour t'encourager, une chanson que tu adores. Tiens, hop là. Chat. Là, il faut que tu emportes le bingo si tu veux être avec nous vendredi pour la finale. À mon top chrono, tu vas devoir me donner un maximum de choses qui sentent bon. Mais attention, dans les choses qui sentent bon, ça peut être des trucs que, par exemple, tu ne le répondras pas. Mais moi, je trouve que l'essence, ça sent bon. Tu vois ce que je veux dire ? Il y a des gens, voilà. C'est totalement...
4: Subjectif.
1: Mais c'est subjectif. Voilà. Il y a des gens qui adorent l'odeur de l'essence.
4: Qu'est-ce qui sent bon ? L'essence.
1: Qu'est-ce qui sent bon ? Bien maximum sûr. De choses qui sentent bon. Top chrono, 10 secondes.
3: Le produit vaisselle.
1: Oh. Hey, mais continue, il faut que tu m'en donnes plein.
3: Les fleurs, l'après-rasage, le parfum.
1: Allez, 4, tu m'en as fait 4. Il y avait la peau de bébé, le café, l'encens, la bougie, le cuir, la colle Cléopâtre, la crème de beauté, le linge propre, le pain, le savon, tu me l'as dit, la lessive et les huiles essentielles. Voilà.
4: Ah, oh, la colle, c'est vrai.
1: La colle Cléopâtre, les gars.
4: Le pot blanc, là, avec petit truc orange qu'on mettait au milieu.
1: Et t'as des gens, si tu leur demandes, moi, par exemple, j'adore l'odeur de l'essence. Voilà.
4: Céline Lebras, qui réalise l'émission sur le pot de colle dont je parle, a dit, moi, je l'ai mangé.
1: Bah oui, mais il y a plein de gosses qui la mangeaient, c'est pour ça qu'ils ont arrêté de la faire si bon.
4: Voyez voilà. Un petit peu le résultat maintenant, hein, parce que ça faisait cuillère, le truc de la colle. Oui. Enfin, bref. Bon, Carole, t'as repris un avion? T'as croisé encore un pilote, là, le temps de la réclame? Non?
5: Non. Non. Oh, je suis trop vieille pour ça.
4: Oh, Carole, tu habites à Libourne.
5: Mais à l'arrière de la. Mais oui. À l'arrière de l'avion maintenant.
4: Non, mais alors. Oh bien à l'arrière de l'avion. Là. 68 ans, célibataire, 2 filles, à Libourne. Merci d'avoir été avec nous tout au long de cette émission pour tes belles histoires, ta rencontre avec les gorilles, les voyages. Un dernier mot, parce que je ne savais pas ce que c'était. Tu fais une collection, tu la fais toujours, de cendriers d'eau. Et je ne savais pas ce qu'étaient les cendriers d'eau. Tu sais, toi?
1: Les cendriers d'eau?
4: Oui.
1: Bah, j'imagine que c'est les cendriers qui flottent?
4: Non. Tu sais, c'est les cendriers. Tu me dis, Carole, où tu sais, tu appuies et t'as un truc qui tourne.
1: Ah, les trucs de chez ma grand-mère.
5: Tu vois bien, oui, c'est un petit plateau qui tourne.
4: C'est
5: oui,
4: ça.
5: Il y a un ressort. Oui, non, c'est pas ça. Alors, un cendrier d'eau, c'est pas facile. C'est un petit récipient, d'accord?
4: Ouais.
5: Et au-dessus, il y a un couvercle.
4: Oui, mais on voit bien, on a été regardé sur Internet. Non, mais on voit bien.
1: Allez
4: bon, on ira voir. Pour ceux qui s'intéressent, allez voir.
1: On encourage Carole.
4: Mais bien sûr, on l'encourage avec une chanson que le Damier d'Hollande adore.
1: Cette chanson, il n'y a pas ça, cette chanson au Damien d'Hollande. Il n'y a que des chansons de Johnny et du rap.
4: Ah, vous ne l'avez pas vu, vous ne l'avez pas pensé, Michel?
1: Allez, non.
4: Et tu adores Michel Sardou, j'espère que ça va te porter bonheur pour te dire qu'il faut 5 points. Voilà, on est sur un bingo qui vaut 10. Celui qui encaisse les 10 points, c'est celui qui marque le plus de points quoi, dans son bingo. Il a fait 4, il faut que tu fasses 5 et tu peux faire la remontada et t'es avec nous vendredi. Est-ce que tout est clair, Carole?
5: Clair, mais Michel Sardou, c'est sa chanson, Le
4: Connemara,
5: que j'adore.
1: Ah bah oui.
4: C'est ce qu'on vient d'écouter, là. C'est
5: bien cette chanson, uniquement la chanson. Voilà.
1: Ah oui, d'accord. Okay. Toi, t'as envie de venir visiter le Damien d'Hollande,
4: voilà.
1: Toi.
4: Tout le monde s'est compris. Alors, un bingo exceptionnel. Je reconnais, Valérie, que tu t'es surpassé sur ce bingo.
1: J'adore. Allez.
4: Et nous te demandons un maximum de choses qui puent.
1: Top voilà, chrono,
4: toutes les choses qui sentent mauvais. Top chrono. Qu'est-ce qui sent mauvais?
5: La merde, le pipi, le purin,
4: oui.
5: Le foin,
6: La pourriture, la moisissure.
1: Attends, le purin et la merde, c'est pareil. Hein,
6: la
1: donc.
6: Peinture, le.
1: Ça y est, c'est fini, c'est fini, hop, hop, hop.
4: Non, mais elle est là jusqu'à 15h.
1: Il y en a que. Y en a que
4: y en avait, pour moi, il y en avait 5. Si on enlève même ce que tu dis, on va demander.
1: Non, mais le foin, ça pue pas le foin.
4: Ah bah, est-ce que les sons, ça sent bon? Attends.
1: Bon, maître. 5.
4: On est sur 5, ouais, on nous confirme 5. L'œuf pourri, les boules puantes, les couches de bébé, le gaz, les proutes, le moisi, le pourri, bon voilà, le lait, le vomi, la sueur.
1: Évidemment. Alors, ça veut dire que Carole sera avec nous vendredi. Je suis triste pour toi, mon Titi.
6: Oh,
1: mais Titi, tu gagnes quand même le guide Michelin, hein, pour fêter les 100 ans du guide Michelin.
4: Carole, elle s'en remet pas.
1: Bah, Carole, ça va bien
4: gagné,
1: se passer.
4: Carole.
1: Je vous rappelle donc la finale. C'est vendredi, Titi. Je t'embrasse, Carole, à vendredi. Merci à Céline à la Réal, Maître Coupez, au savoir, Flo Flo à la technique, Alex au standard, Éric Bastien, je sais pas à quoi. Hein, parce que
4: t'es au ministère des Finances, je vous le rappelle quand même.
1: Ouais, on va réfléchir. Allez, donnez-moi des idées d'hymnes nationaux ou de fonctions pour Éric Bastien sur les réseaux, comme ça je saurai. Je vous embrasse tous et à demain, mes chéris. Il est 5h, Paris s'éveille et Yoann Guérin arrive.
4: Il est très en forme, Yoann Guérin, il vous accompagne jusqu'à 6h du matin, donc c'est dans les prochaines minutes. On vient quand, nous, Valérie?
1: Oh bah nous, on revient à midi, mon chat.
4: Ah bah on va se faire une petite chaise quand même avant, hein.
1: Évidemment.
4: À tout à l'heure.

0: Eddy Mitchell, il ne rentre pas ce soir. Soyez les bienvenus. Bon réveil, c'est les 5h.
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0: Bonjour, très heureux de vous retrouver. On démarre la journée ensemble avec l'équipe des Lefto, Emeline, Saveria, Mélodie, Pierre et Cyril Ardo. Bonjour Cyril.
3: Bonjour, certains ne rentrent pas ce soir. Ouais. Nous sommes là ce matin.
0: Exactement. Alors, question quand même, certains peut-être ne rentreront pas ce soir non plus à cause de la SNCF. En tout cas, ce matin, ne partiront pas au travail.
3: C'est ça. Eux ne seront pas tous là ce matin. On parle des trains. Trafic perturbé sur le réseau TER. Trafic perturbé également sur les intercités et les TGV, on y revient dès le début de ce journal.
0: Dans Paris, si les économies, on parle ce matin de votre consommation de viande avec des alternatives bonnes pour votre santé, pour la planète et pour votre porte-monnaie. Les détails dans 5 minutes avec Valère Coréard. 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
0: Mercredi 10 juin, très bon réveil. Merci de votre fidélité. 5h. Cyril, on l'évoquait, il faudra être patient aujourd'hui si vous avez un train à prendre.
3: De grosses perturbations prévues aujourd'hui sur le réseau SNCF. Il n'y avait pas eu de telles grèves depuis fin 2024. Dans le détail, un trafic TER très impacté, un intercité sur deux et un TGV sur trois supprimés. Les syndicats réclament de meilleurs salaires et dénoncent la réorganisation des temps de travail. Pierre Prodhomme est secrétaire départemental adjoint de Sudrail, basé en gare d'Orléans.
4: C'est le signe d'un ras-le-bol général, mais c'est en réponse plus particulièrement aux annonces de Castex de vouloir s'attaquer à nos conditions de travail, à notre réglementation du temps de travail plus précisément, c'est-à-dire nous faire travailler plus de jours, revoir nos amplitudes, nos repos quotidiens. Enfin, ça passe pas pour bon nombre de cheminots qui travaillent déjà en horaire décalé, dans des conditions pas souvent faciles, qui voient pas souvent leur famille. C'est lié notamment à l'ouverture à la concurrence. La SNCF prépare les futures filialisations, veut nous rendre plus productifs, plus rentables, alors que la SNCF a déjà fait 1,9 milliard de profits. Donc la grève s'annonce bien suivie. Enfin, moi, je travaille en gare d'Orléans, personnellement. Beaucoup de collègues de la gare sont en grève. J'ai les mêmes retours dans beaucoup de services, à la conduite, au contrôle, chez les personnels qui entretiennent les voies. Enfin, partout, ça a soulevé de la colère, en tout cas.
3: Et les prévisions SNCF pour cette journée de grève sont à retrouver dès maintenant sur ICI.fr.
0: Une minute de silence observée hier à l'Assemblée nationale.
3: En hommage à Liana, cette collégienne de 11 ans, tué dans le Gers, mais également à Noam, un jeune homosexuel de 19 ans, tué à Metz fin mai, et aux gendarmes, mort dans un crash d'hélicoptère dimanche dans le Loiret. Et les questions au gouvernement, elles ont presque toutes été consacrées à l'affaire Liana. Nicolas Joly, des députés, ont mis en cause sa gestion par l'exécutif et réclament des mesures rapides.
5: D'abord, une loi cadre sur les violences contre les femmes et les enfants. Texte soutenu par la présidente de l'Assemblée nationale, Yaël Braun-Pivet.
6: Je précise à la représentation nationale que j'ai saisi dès hier le Conseil d'État sur la proposition de loi intégrale transpartisane signée par 116 députés de cet hémicycle. Et je donne la parole à sa première auteure, Madame Céline Thiébaud-Martinez, pour le groupe socialiste.
7: Le meurtre de Liana, ce n'est pas un simple drame. Liana, c'est le visage d'une réalité que notre pays ne peut plus ignorer. Monsieur le Premier ministre, au nom de toutes celles et de tous ceux qui veulent être écoutés, protégés et défendus, je vous demande d'inscrire à l'ordre du jour la proposition de loi intégrale visant à lutter contre les violences faites aux femmes et aux enfants.
5: Le Premier ministre, Sébastien Lecornu, veut accélérer l'examen de cette loi. Il veut aussi modifier le projet de loi sur la protection de l'enfance. Rallongement des peines, débat sur la prescription, transparence des procédures et garde à vue plus rapide.
8: Nous encadrerons dans un quantum de 3 mois, un quantum de délai, de temps, qui permettra aux enquêteurs, qui obligera et les enquêteurs et les parquets d'effectuer les premiers actes d'enquête qui permet ou non d'emmener un présumé coupable à la garde à vue.
5: Ce projet de loi doit être examiné à l'Assemblée le 15 juillet.
3: L'affaire Liana toujours avec un hommage hier soir à Saint-Jean-d'Angély, près de Saintes en Charente-Maritime. Plus de 1000 personnes ont marché silencieusement à l'appel des grands-parents de la collégienne qui vivent dans cette commune. Il est mis en cause à ce stade par plusieurs femmes. Patrick Bruel doit être présenté ce matin à un juge. Le chanteur et comédien de 67 ans est en garde à vue depuis lundi dans le cadre d'une enquête qui concerne à ce stade 13 victimes pour des faits de viol, de tentative de viol et d'agression sexuelle. 9% des élèves de CAP, 4% des collégiens et 3% des écoliers victimes de harcèlement scolaire, selon une étude du ministère de l'Éducation. Rapport réalisé sur la base d'une auto-évaluation que les élèves ont remplie en novembre dernier. Les filles sont autant touchées que les garçons.
0: 5h04 sur votre radio. Ici, les Françaises de l'équipe de foot verront le Brésil.
3: Elles se sont qualifiées pour leur mondial qui aura lieu l'été prochain en battant l'Irlande 1-0 hier soir à Grenoble. But de la rencontre marqué par l'attaquante Melvin Mallard, forcément très heureuse de la qualification.
9: Franchement, oui, il y a beaucoup de satisfaction, beaucoup de soulagement. Comme vous avez dit, cette équipe d'Irlande, c'est une équipe qui lâche pas. Elles ont faim, mais l'équipe a tenu. Et ce soir, on est qualifié, donc c'est cool. Ouais, c'est un rêve de petite fille. C'est un rêve de footballeuse. Là-bas, on sait que voilà, c'est le monde du football, c'est le pays du football. Et ça va être énorme d'y être. Avant ça, du coup, il y aura plein de matchs. Il y aura aussi, nous, en tant que joueuses, du coup, de montrer qu'on mérite cette place-là.
3: Et côté garçon, le mondial débute demain avec un premier match pour les Bleus mardi prochain face au Sénégal. L'équipe de France arrive ce soir, heure française, dans leur camp de base de Boston aux États-Unis. Et puis on reste justement aux États-Unis avec une très belle image, celle de la patrouille de France qui a survolé la Statue de la Liberté hier à New York, laissant derrière les avions le tracé bleu, blanc, rouge. Les États-Unis célèbrent les 250 ans de leur indépendance et au passage l'amitié franco-américaine. C'est à voir en photo sur ici.fr. Bon, et en France, le soleil sera plus présent dans le sud. Hein.
0: Ouais, c'est vrai, de la Méditerranée au sud des Alpes et en Corse, le soleil l'emporte très largement avec du vent jusqu'à 70 km/h ce mercredi. Partout ailleurs, le temps est plutôt instable avec un ciel souvent nuageux, quelques averses dès ce matin sur les côtes et des averses nombreuses aussi sur le nord-est du pays. Cet après-midi, les pluies seront plus marquées, elles concerneront la Lorraine, l'Alsace et la Franche-Comté. Elles seront même parfois orageuses, quelques averses circuleront aussi sur le reste de la moitié nord, notamment sur l'Aquitaine et les Pyrénées. Côté Mercure, ce matin, comptez à Lille, Rennes, Rouen et Guéret 9 degrés. À Dijon, nous avons 10, 11 à Strasbourg et à Bordeaux. À Paris et Bourges, 12. À Grenoble, 13, 14 à Toulouse et jusqu'à 20 degrés à Marseille. Puis cet après-midi, pas plus de 15 à 20 degrés au nord, de 18 à 22 au sud et entre 24 et 30 près de la Méditerranée.
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0: 5h06 à l'heure du réveil, on se projette déjà ce soir. 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Vous êtes toutes et tous conviés.

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0: Benabar et le dîner à 5h09. Très bon réveil et bon petit déj à vous.
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0: Parlons de la Formule 1. Il y avait le Grand Prix de Monaco, c'était dimanche dernier. Tiens, ici, la Formule 1 faisait son grand retour en France. Et où ça? Dans le département de la Sarthe. En fait, depuis la disparition du Grand Prix national en 2022, c'est le grand désert pour les fans tricolores. Mais une petite phrase vient de rallumer la mèche. En marge de la présentation du nouveau musée du Mans autour de l'automobile, Pierre Fillon, le patron de l'Automobile Club de l'Ouest, a lâché cette petite phrase. C'est une porte qui n'a jamais été fermée. Alors attention, pas de jaloux, puisque le circuit du Mans n'a accueilli la F1 qu'une seule fois, c'était en 1967. Et pour réitérer l'exploit, en fait, il faudrait des travaux quand même colossaux. Le vrai problème reste politique. Sans soutien de l'État, le projet est au point mort. Et Stefano Domenicali, le patron de la F1, l'a dit très cash. Le téléphone ne sonne pas en France. En clair, on ne fait rien pour. En attendant, la France, elle, va vibrer cette semaine avec les mythiques 24 heures du Mans, 94e édition qui démarre aujourd'hui. Voilà, ce sera aussi à suivre. On aura des infos notamment sur ici.fr. 5h11, un constat, Cyril. Ce matin, on jette de plus en plus de vêtements.
3: Oui, et ce en raison de la fast fashion. On jette plus et des vêtements de moins bonne qualité, ce qui ne fait pas du tout les affaires des bornes relais. Vous savez, ces bornes de collecte. Mm-hmm. On y revient dans l'information
0: dans
3: 5h30. Voilà, oui. Dans 5 minutes.
0: Et vous, justement, vous avez mis votre petite veste ce matin. Vous êtes allé la récupérer.
3: Oui, et celle-là, ça fait des années que je l'ai. Et je suis pas prêt de la jeter, je l'adore.
0: C'est vrai qu'il fait frais dans le studio. Pour la musique du réveil, c'est avec Bruno Mars. Ça fait du bien. I just might. Bruno Mars, on écoute avant 5h30, le temps de votre rendez-vous par ici les économies.
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0: Bonjour Valère Correa.
5: Bonjour Johan.
0: Chaque jour avec vous, un bon plan pour notre pouvoir d'achat. Aujourd'hui, vous vouliez nous expliquer comment réduire notre budget alimentation sans forcément se priver.
5: Et si je vous disais qu'un des moyens les plus efficaces pour faire baisser sa facture de course, c'est tout simplement de manger un peu moins de viande. J'ai dit un peu moins. Pas de panique, je sais qu'en France, c'est un sujet. Attention, je ne vous parle pas donc de devenir végétarien du jour au lendemain, mais quand on regarde les prix, la viande fait partie des produits qui ont le plus augmenté ces dernières années. Un kilo de bœuf peut facilement dépasser les 20 euros, alors que des protéines végétales, comme les lentilles, les pois chiches ou les haricots secs, coûtent souvent moins de 4 euros le kilo. L'idée, c'est donc de remplacer une ou deux portions de viande par semaine par des alternatives moins coûteuses. Un chili aux haricots rouges, un curry de lentilles, une salade de pois chiches ou même une omelette permettent de nourrir toute une famille pour quelques euros seulement. Les œufs, bien sûr, une source très intéressante de protéines, puis pas besoin de viande à chaque repas pour être en bonne santé.
0: Et les économies peuvent donc vraiment être importantes?
5: Ah oui, selon les profils de consommation, une famille de 4 personnes peut économiser plusieurs centaines d'euros par an, simplement en réduisant sa consommation de viande et en privilégiant davantage les protéines végétales ou les œufs. Les œufs, c'est la vie, c'est magnifique. Et puis, il y a aussi une autre astuce, considérer la viande comme un accompagnement plutôt que comme l'élément central du repas. Vous inversez les choses. Quelques morceaux dans une poêlée de légumes, quelques lardons, un plat de pâtes ou un gratin suffisent souvent à apporter du goût tout en réduisant la quantité achetée et donc le prix. Au passage, ça permet aussi de diversifier son alimentation et donc de découvrir de nouvelles recettes. Alors, est-ce que vous avez des bons plans d'ailleurs pour faire baisser le budget alimentation? Pensez à m'écrire par ici les économies @radiofrance.com.
0: Merci beaucoup Valère, et demain focus sur les aides pour les étudiants qui partent à l'étranger. Par ici les économies, le rendez-vous à votre service côté budget, et c'est ici chaque matin.
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0: collecte fermée. La faute à l'ultra fast fashion. On jette en fait beaucoup trop de vêtements et ils sont de trop mauvaise qualité. Et tout cela nuit à l'activité de beaucoup d'associations. Yves-René Tapon, vous l'avez constaté en Vendée, en Loire-Atlantique et en Charente-Maritime.
1: Des boutiques de seconde main, associations issues de l'économie sociale et solidaire, fonctionnent grâce à ces bornes relais. Isabelle Nicolas dirige l'une d'elles en Charente-Maritime.
2: Depuis une dizaine d'années, avec le relais, on avait une convention qui stipulait qu'ils venaient chercher le surplus des textiles qu'on ne pouvait pas vendre. 2024, j'ai récolté 42 tonnes de textiles et 2025, 38. Donc je ne peux pas tout revendre. Donc le relais passait les chercher.
1: Et le dilemme est le même au Secours populaire de Saint-Nazaire qui ne dispose plus depuis l'été dernier de ces bornes.
3: Nous faisons un tri et nous conservons qu'environ 20% de ce qui nous est remis.
1: Son secrétaire général, Yvon Repers.
3: Il y a de plus en plus la fast fashion. Les gens achètent des choses pas chères et il y a des volumes qui augmentent.
1: Et les bénévoles sont obligés d'aller remplir les bornes encore disponibles en ville. L'afflux de textiles remonte à plusieurs mois, constate Hélène Vaugelin, directrice de Secours catholique en Vendée.
4: Le risque, c'est que les particuliers viennent dans nos 31 boutiques de vêtements, donc on risque d'avoir une arrivée de vêtements encore plus conséquents, avec des vêtements qui ne sont pas toujours réutilisables. La filière textile en général est en crise en fait depuis presque 2 ans.
1: En attendant, il est conseillé de garder chez soi ses cartons de vêtements.
0: Un reportage d'Yves-René Tapon, ici Loire-Océan.
5: À 5h16, que regarder ce soir à la télé? La finale de Top Chef.
0: J'adore.
5: Et une question au maître de l'émission, est-ce que Stéphane Rothenberg goûte aussi les plats des candidats? Il nous répond dans les coulisses télé, mais avant, en bas là-bas, c'est Maxime Le Forestier. Très bon réveil. C'est vrai que ça ouvre l'appétit ce matin.

0: Balaba avec Maxime Le Forestier. 5h20 sur votre radio ici. L'éphémérite de ce 10 juin, on souhaite un bon anniversaire aujourd'hui à Camille Lelouch, actrice, mais aussi chanteuse, qui a 40 ans. 44 ans pour l'humoriste Issa Doumbia et puis 84 ans pour cette dame. Chantal Goya.
1: On l'adore.
0: 84 ans. Ben oui, on l'adore avec Pandy Panda. Ça fait très plaisir d'ailleurs à notre réalisateur Pierre. Ça lui rappelle toute son enfance visiblement.
1: C'est vrai qu'il dandeline de la tête.
0: Ben oui, exactement. En tout cas, le 10 juin. Tiens, on va revenir un petit peu en arrière. Le 10 juin 1752, Benjamin Franklin a bravé un violent orage à Philadelphie pour faire voler un cerf-volant équipé d'une clé métallique. Pourquoi ? Son but, en fait, était tout simple, prouver que la foudre est une force électrique. L'expérience a fonctionné sans le tuer sur le coup par miracle, mais il lui a permis en tout cas d'inventer le paratonnerre.
1: Vous merci à lui.
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0: Retrouvons Patrice Gascon avec ses coulisses télé. Aujourd'hui, Patrice, vous nous parlez de Top Chef, car c'est ce soir que l'émission culinaire de M6 rend son verdict.
3: Pour vous mettre dans l'ambiance de la finale de cette 17e saison de Top Chef, j'ai confié le micro à Philippe Etchebest.
4: Allez, on défonce tout.
5: Ce que je peux apporter à des jeunes comme ça, c'est ma plus belle récompense.
3: Philippe Etchebest, qui est passé par toutes les émotions dans cette édition 2026 qui s'achève ce soir sur M6, et notamment l'émotion de ne pas avoir de poulain, lui, en finale. Eh ouais, les deux finalistes se nomment Viviana, coachée par Hélène Darroze, et Alexis, dans l'équipe de Glenn Vielle. Pour cette grande finale, tout le monde se retrouve dans le cadre prestigieux du palace parisien, le Four Seasons Hotel Georges V à Paris. Je dis tout le monde parce que la dernière épreuve des deux finalistes est un vrai défi. Concevoir et réaliser un menu gastronomique d'exception, composé d'une entrée, d'un plat, d'un dessert, un menu capable de conquérir les papilles de 100 bénévoles de la Croix-Rouge, ainsi que celle des 5 chefs du jury. D'ailleurs, Stéphane Rottenberg, vous qui présentez Top Chef, est-ce que vous goûtez les plats des candidats? Et sinon, est-ce que ça vous démange parfois de sortir une petite fourchette pour déguster un plat? Stéphane Rottenberg.
6: Ah non, je ne suis pas frustré ça parce que je goûte à tout, quasiment tout. Je suis le premier à arriver en cuisine, j'arrête les candidats. Donc je ne touche pas aux assiettes de concours, bien sûr, elles sont pour les chefs. Mais les candidats lancent bien sûr plusieurs pièces en cuisson. Il y a les jus, les sauces, les accompagnements dans les casseroles. Donc non, je goûte quasiment à tout. Alors il y a parfois, quand il y a beaucoup de candidats sur une épreuve, j'ai parfois pas le temps de tout goûter avant qu'ils nettoient et ils rangent tout pour l'épreuve suivante. Non, mais je goûte à tout. Et je fais même mon petit pronostic. Je chuchote à la régie avec les micros qui sont sur ma veste. Je chuchote pour mon petit classement et on voit après le résultat. Alors, je n'ai pas toujours raison, mais parfois j'ai raison. Et donc voilà. Et puis, alors, du coup, je mange énormément hein, pendant les 45 jours du tournage, puisque je suis de toutes les épreuves, contrairement au chef. Donc, je mange quasiment à tout. Je me régale et c'est effectivement passionnant à vivre et dans les coulisses. Mais non, ça ne se voit pas à l'image, mais je mange.
3: Et bien voilà, vous saurez regardant Top Chef que son présent. Eh bien, il se régale, il goûte à presque tout. Ce soir, c'est la grande finale de Top Chef en présence d'Adriana Carambeu, ambassadrice de la Croix-Rouge. On passe à table dès 21h10 sur M6. Et moi, je remets le couvert demain pour de nouvelles coulisses télé.
0: Merci beaucoup Patrice Gascoigne. Et si un jour Stéphane Rottenberg prend sa retraite, avec Cyril, on est là pour, pour le remplacer.
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0: Ce sera avec plaisir. 5h23, tiens, on vous emmène dans les Alpes ce matin. Megève, la station chic, a été inventée pour rivaliser avec une autre station. Oui, mais laquelle? Vous avez 3 minutes pour y réfléchir. Réponse de Stéphane Bern, mais avant, I Just Might, c'est Bruno Mars. Bon mercredi.

0: On l'adore, ce titre de Bruno Mars, I Just Might. Bruno Mars qui sera en concert chez nous, c'est ce mois-ci, les 18, 20 et 21 juin prochains. Ce sera au Stade de France, 5h27. Un peu d'histoire avant l'actu. Stéphane Bern, ce matin, on voyage au temps des premières stations de ski.
1: En Haute-Savoie, dans les années 20, certains construisent des chalets et d'autres inaugurent carrément une station de ski. Autrement dit, certains empilent des planches, d'autres dévalent déjà dessus. Sur les hauteurs de Megève, au plateau du Mont d'Arbois, un palace ouvre ses portes. L'hôtel du Mont d'Arbois. Un établissement haut de gamme, posé face au Mont Blanc. Autant dire que la chambre avec vue ne donne pas sur le local à ski. À l'origine du projet, une baronne.
2: Je pars du principe que les gens qui arrivent à l'heure ne doivent pas attendre celui qui n'est pas à l'heure.
1: Noémie de Rothschild, bien décidée à créer une station d'hiver française capable de rivaliser avec la très chic St. Moritz. Son objectif, rajouter du luxe au luxe. Car avant cela, Megève, c'est surtout un village agricole de montagne, vivant au rythme des alpages, du bétail et des saisons. Un endroit authentique où on ne paye pas une tartiflette le prix d'une voiture de sport. L'idée germe, transformer ce village savoyard en station élégante pour l'aristocratie et la grande bourgeoisie parisienne. Le palace de 1921 devient le point de départ. Puis arrivent les infrastructures. Un golf dès 1923, des chalets, des hôtels, des activités d'hiver. 10 ans plus tard, le téléphérique de Rochebrune révolutionne l'accès aux pistes. Très vite, têtes couronnées, financiers et artistes montrent respirer l'air pur et parader avec leur ski dernier cri. Car ici, on vient pour montrer qu'on skie, mais surtout pour se montrer tout court. En quelques années, Megève passe donc du village de ferme d'alpage à l'une des stations les plus prisées des Alpes. Du sport, du paysage et beaucoup de chic. Et beaucoup de fric aussi.
3: Plein d'hôtels.
4: Monsieur,
3: appelez-moi le directeur.
4: Bien, monsieur.
1: Et il y a plus de 100 ans, Noémie de Rothschild n'a pas seulement inauguré un palace, elle a surtout lancé la première start-up alpine du luxe, sans business plan, mais avec vue sur le Mont Blanc. La montagne, évidemment, pas la crème dessert.
0: Merci Stéphane Bern. Tiens, et si on pensait déjà aux prochaines vacances, pourquoi pas à la montagne? En tout cas, on vous offre le guide ultime, un exemplaire du guide de voyage Michelin qui fête ses 100 ans. 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Nous sommes le mercredi 10 juin. Si vous devez prendre le train ce mercredi, trafic fortement perturbé à cause de la grève à la SNCF. Les raisons de la colère sont dans l'info du jour dans moins de 2 minutes. Mais avant 5h30, toute l'actualité en France et dans le monde, c'est le 90 secondes. Avec vous, Cyril Ardo.
5: Quelle suite dans l'affaire Patrick Bruel? Le chanteur et comédien doit être présenté ce matin à un juge. Il est en garde à vue depuis lundi, mis en cause par 13 victimes pour des faits de viol, tentative de viol et agression sexuelle. Le principal suspect du meurtre de Liana, Jérôme Barella, placé à l'isolement à la prison de Mont-de-Marsan dans les Landes. Il est seul dans sa cellule et ne croise que le personnel et ses avocats. Dispositif pour des raisons de sécurité, car les pédocriminels présumés peuvent être pris pour cible. Hier, à l'Assemblée nationale, une grande partie des questions au gouvernement a été consacrée à cette affaire. Une enquête ouverte pour homicide et blessures involontaires par le parquet de Montargis dans le Loiret. Cela fait suite au crash d'un hélicoptère de la gendarmerie dimanche. Un gendarme a été tué. La pilote et le mécanicien ont été gravement blessés. La grève à la SNCF aujourd'hui pour de meilleurs salaires et contre le climat social. Trafic très perturbé sur les TER. Un TGV sur 3 et un intercité sur 2 sont à l'arrêt. Prévision complète à retrouver sur ici.fr. Une mystérieuse notification sur les téléphones de 10 millions de personnes hier après-midi. Test Cédric, un simple test interne qui a été envoyé par erreur à tous les clients du Crédit Agricole. Beaucoup ont cliqué dessus au même moment, ce qui a provoqué des difficultés pour accéder au service. Et puis les Bleus ES disputeront la Coupe du Monde de foot l'été prochain en 2027 au Brésil. Victoire 1-0 hier soir à Grenoble, des filles de l'équipe de France face à l'Irlande.
0: L'info du jour et cette journée compliquée aujourd'hui sur les rails.
5: Une journée de grève à la SNCF à un niveau inédit depuis fin 2024. Trafic fortement perturbé localement sur les TER. un intercité sur deux et un TGV sur trois supprimés. Les salariés réclament de meilleurs salaires, dénoncent un mal-être global et Salomé Martin demande un moratoire sur l'ouverture à la concurrence.
3: Les cheminots ne vont pas bien, alertent les syndicats. L'ouverture à la concurrence pousse la SNCF à multiplier ses filiales comme Sud Azur ou l'Étoile d'Amiens. Des réorganisations permanentes pour les salariés qui sont transférés et des cadences trop soutenues, déplore Thierry Nière, secrétaire général de la Fédération CGT des cheminots.
4: Ils sont inquiets, en colère, tous les jours quasiment. Il y a des changements dans les commandes de personnel, il y a des exigences et des objectifs qui sont aujourd'hui irrationnels, qui entraînent des problèmes au travail et ça se traduit par de nombreux accidents.
3: Selon lui, le nombre d'accidents au travail a même augmenté de près de 16% entre 2024 et 2025.
4: C'est un chiffre très important, c'est 21,7% si on inclut les filiales.
3: Et il alerte, certains n'osent même plus dire qu'ils ne vont pas bien car ils sont incités, selon lui, à ne pas se mettre en arrêt.
4: Il y a des challenges qui sont mis en place aujourd'hui, par exemple dans les ateliers du matériel, à savoir si dans un collectif de travail, il n'y a pas d'arrêt de travail, il y a des récompenses, des bons pizzas. Donc on est dans des situations complètement folles où les objectifs sont le seul leitmotiv. Nous, on dit, la SNCF, ça ne peut pas être une entreprise soumise à la loi du marché et aux injonctions permanentes.
3: Les syndicats demandent à la direction de la SNCF de les recevoir au plus vite et avant la réunion initialement prévue le 23 juin par Jean Castex.
5: Et de son côté, la direction de la SNCF assure aussi prendre très au sérieux les sujets de santé mentale. Elle affirme que depuis 2022, il y a chaque année 1500 embauches de plus que de départs et d'y être très attentive au pouvoir d'achat des salariés. 5h33 sur votre radio locale. Ici, un coup d'œil sur le ciel. Globalement, Johan, c'est du soleil au sud.
0: Oui, c'est ça. De la Méditerranée jusqu'au sud des Alpes. En Corse aussi, le soleil l'emporte avec du vent jusqu'à 70 km/h. Partout ailleurs, c'est un temps instable qui s'impose avec un ciel souvent nuageux et avec quelques averses dès ce matin sur les côtes et des averses nombreuses sur le nord-est. Cet après-midi, les pluies seront marquées. Elles concerneront la Lorraine, l'Alsace et la Franche-Comté. Elles seront parfois orageuses. Quelques averses aussi qui circuleront sur le reste de la moitié nord et notamment sur l'Aquitaine et les Pyrénées également. Côté température, ce matin, comptez à Lille, Rennes et Rouen 9 degrés, à Dijon 10, à Strasbourg et à Bordeaux 11, à Paris et Bourges 12 degrés, à Grenoble 13, on a 14 à Toulouse, 20 degrés en ce moment à Marseille. Vos messages aussi sur la page Facebook ici avec Marie-André, tiens, qui est rentrée de voyage. Elle était partie à Athènes, elle vient de rentrer, elle est dans le nord à Sens, elle a relevé 9 degrés ce matin. Il y a un petit écart de température entre Sens et Athènes. 11 degrés, ça c'est en Corrèze. On salue Paul. Même température à Wissembourg, c'est en Alsace. On salue Doris. 11 à Guéret. Merci Maya. 15 degrés 7, ça c'est à Prades avec le fidèle André qui est dans les Pyrénées-Orientales. Et puis Vladimir qui est à Villefranche-sur-Mer. 20 degrés. Pour cet après-midi, on attend entre 15 et 20 au nord, de 18 à 22 degrés au sud et entre 24 et 30 toujours près de la Méditerranée.
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0: Bon réveil, on pense bien fort à vous qui êtes peut-être impacté par cette grève à la SNCF. On vous accompagne avec toutes les infos près de chez vous à retrouver sur ici.fr. Et cette journée, on va quand même très bien la démarrer en musique avec Gold. Laissez-nous chanter, 5h35.

0: Laissez-nous chanter Gold, 5h39, très bon réveil.
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0: Chaque matin, on est là pour vous alerter face aux arnaques et aux fake news dans votre rendez-vous. C'est pas vrai.
3: Et ce matin, attention à la vente de faux billets et de faux jeux d'argent. Les arnaques se multiplient autour de la Coupe du Monde de foot et c'est même le FBI qui alerte. Décryptage avec Aude Razo dans 5 minutes.
0: Côté musique, rien de mieux que Damien Le David. Next Summer, Damien Le David arrive dans un instant. Ça fait plaisir, je vous vois en joie, Cyril.
3: On ne s'en lasse pas, j'adore cette chanson.
0: Eh ben voilà, c'est une dédicace pour vous. Je le savais en fait.
3: Vous l'avez programmée pour moi.
0: Exactement,
3: c'est gentil.
0: Du coup, pour vous, c'est un cadeau. Bon, justement, nous, tiens, en parlant de cadeaux, on en a un à vous offrir. C'est le guide Michelin, le guide de voyage Michelin qui fête ses 100 ans. Et c'est Roland qui est avec nous ce matin depuis Étretat, c'est dans les Bouches-du-Rhône. Bonjour Roland.
4: Bonjour et bonjour tous les deux.
3: Bonjour
4: et bonne journée à tous les auditeurs.
0: Ah bah franchement, ça c'est sympa. On vous sent bien réveillé ce matin à 5h40, Roland.
4: J'ai un petit problème quand même de santé.
0: Ah bah en tout cas, ça ne s'entend pas. Vous pétez la forme, en tout cas, Roland.
4: Il faut gérer.
0: Ouais, c'est ça. Mais en fait, tout est là. Il faut gérer. Roland, je découvre que vous avez une passion alors pour toutes les musiques, pour le sport, pour les voyages. Et il y a notamment un voyage, vous, qui a marqué un moment de votre vie. Racontez-nous.
4: Eh bien, moi, c'est avec ma petite famille, dont 7 personnes. Nous sommes partis pour nos 50 ans de mariage avec mon épouse en Polynésie.
3: Wow. Magnifique, incroyable. Je pense que c'est le voyage qui fait rêver tout le monde.
0: Ah ouais.
3: À mon avis, quand on dit voyage de rêve, tout le monde pense à la Polynésie française. C'est incroyable.
4: Ah oui, c'est magnifique.
3: Ouais, ça a l'air. Hein.
4: Il y a d'autres coins, mais là, c'est très particulier, étant donné que ma fille est née là-bas.
0: Ah, en plus. Ah oui, donc vous avez un vrai lien.
4: Ah oui.
0: Ah c'est génial. Ah bah franchement, si vous avez des bonnes adresses, on est preneur avec Cyril.
4: Il n'y a pas de problème, vous avez mes coordonnées.
0: Très bien, on va rester comme ça en contact. Et voilà, je pense qu'avec Roland, ça va être notre super pote.
3: Oui, je crois qu'on va devenir copains. Pas trop long le voyage, je crois que c'est quoi, 24 ou 30 heures de 30 heures d'avion, je crois.
4: Oui, et le gros problème, je plaisante là, parce que là, avec la Coupe du Monde de foot, ça va être le problème, c'est le transit à Los Angeles, parce que là, c'est pagaille et compagnie.
0: Oui, c'est vrai que tous les avions, en fait, font un stop à Los Angeles avant de poursuivre direction la Polynésie.
3: Parce que c'est trop loin.
0: Oui, exactement, c'est vraiment très très loin, mais en même temps, ça en vaut, je pense, la chandelle.
4: Enfin, quand on est à Los Angeles, qu'on décolle, on est bien content, parce qu'on peut le dire, on plonge vers la Polynésie française.
0: Ouais, exactement. Et ben nous, ce matin, on va vous offrir pour d'autres voyages chez nous en France, un guide de voyage Michelin qui fête cette année ses 100 ans. Roland, on vous souhaite une très très belle journée et merci pour ce dépaysement que vous nous avez offert ce matin. À très bientôt.
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0: C'est pas vrai, le rendez-vous anti-arnaque au Drazo, J-1 avant le coup d'envoi du Mondial de foot. Et aux États-Unis, le FBI, le FBI lance une alerte aux faux billets.
7: Oui, je vous alertais déjà la semaine dernière sur les fausses boutiques internet qui essayent de nous piéger avec des maillots de foot et des mascottes du Mondial à prix cassé. Là, le FBI, cette fois, a repéré tout un tas de sites internet qui tentent de surfer sur la passion des supporters pour leur siphonner leur nom, prénom, adresse, téléphone, numéro de carte bleue, bien sûr, avec des faux billets. Alors, je suis allée voir, parce que oui, certains de ces sites sont toujours actifs. Je fais le test. Déjà, j'ai vraiment l'impression d'être sur une billetterie de la FIFA, la Fédération Internationale de Foot. Allez, je clique sur France-Sénégal le 16 juin. On me propose un billet, effectivement, $900. Un autre site me vend lui un billet à $4,800. Et dans les deux cas, tenez-vous bien, le stade n'est même pas le bon. On me dit que je dois aller à Mexico, à San Francisco, alors que le premier match des Bleus est du côté de New York. Sur d'autres sites, je vois l'inverse, avec des billets bradés à 60€ et un compte à rebours bien stressant pour me pousser à acheter très très vite sans réfléchir.
0: Et Aude, on se méfie aussi des pubs sur Facebook ou encore sur Instagram.
7: Oui, et pareil d'ailleurs sur les messageries WhatsApp ou Telegram. Des experts en cybersécurité ont repéré des dizaines de campagnes de pub frauduleuses. Meta, l'entreprise qui détient Facebook et Instagram, annonce aussi avoir démantelé tout un réseau lié à des faux sites de la FIFA et qui faisait la promotion de faux jeux d'argent. Ne vous fiez pas aux sites qui affichent le logo de la FIFA, ça ne veut pas dire que c'est la FIFA. Le vrai site, c'est FIFA.com.
0: Grande prudence, en tout cas, merci beaucoup Audrazo pour ces points de vigilance. Et c'est vrai que les arnaques, on est certain, vont se multiplier avec ce mondial de foot. Vous retrouvez la chronique C'est pas vrai sur ici.fr et côté musique, vous retrouvez Damiano David avec Next Summer.

0: C'est vrai qu'il est toujours aussi efficace.
1: Qu'est-ce que c'est beau.
0: Ce titre Next Summer de Damiano David, le chanteur de Maneskin qui est donc parti en solo. Et tiens, en parlant de l'été prochain, le magazine Oui Demain s'est penché sur l'évolution de nos choix de vacances. Qu'est-ce que nos destinations en fait disent de nous? On voit ça très clairement dans moins de 2 minutes sur votre radio ici. Très bon début de journée, c'est l'équipe d'Ici Matin qui nous rejoint en studio à 5h48, tour d'horizon de l'actualité près de chez vous. Bonjour.
2: Bonjour Yoann et bonjour Anne.
3: Et bonjour.
2: Ici Pays de Savoie avec vous et l'actualité ce matin, c'est bien sûr le mouvement de grève à la SNCF.
3: Et à l'appel de 4 syndicats, la circulation des trains sera très perturbée avec un TGV sur 3 annulé et pas mal de trains supprimés sur certaines lignes TER. On vous donnera plus d'infos dès le journal de 6h. Circulation aussi très perturbée à partir de demain à Évian et dans une partie du Chablais. Ça fait des mois qu'on vous en parle, on y est. Les restrictions liées au G7 entrent en vigueur demain, dont le fameux pass G7 indispensable pour les piétons et les véhicules. On vous redira tout pour savoir comment bien vous organiser. Et puis ce matin, on va également vous faire découvrir la toute nouvelle cité internationale du cinéma d'animation. C'est à Annecy, dans l'ancien Haras. La météo variable, puis un petit peu frais encore.
2: Oui, c'est ça, avec des nuages d'altitude le matin et puis ensuite les cumulus qui vont bourgeonner, donner même quelques averses dans l'après-midi, surtout en montagne, avec des flocons au-dessus de 2300 mètres. Les températures en pleine, 19 à 22 degrés.
3: Et puis on continue à vous inviter à Musilac. Hein.
2: Oui, alors ce matin, on va vous offrir des passes pour la dernière journée de concert. Ce sera le dimanche 12 juillet. Ce jour-là, il y aura du beau monde. Il y aura par exemple ceci.
4: Elle aurait dû y aller. Vous avez
2: reconnu.
4: Elle aurait dû le faire.
2: 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Flo.
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2: Et puis il y aura aussi.
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2: 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Nous on arrive à 6h, dans 10 minutes on vous laisse avec Yoann Guérin.
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0: 5h49, la une de la presse.
1: Ce que les vacances disent de nous, c'est le dossier à lire dans le dernier numéro du magazine Oui Demain.
0: Et on développe avec la journaliste Florence Centreau. Bonjour Florence.
7: Bonjour.
0: Merci d'être avec nous ce matin. C'est vrai, bientôt les vacances pour certains. Depuis l'obtention des congés payés, les vacances ont changé notre rapport au travail et au temps. Revenons déjà au début, comment les congés payés sont apparus en France ?
7: Alors ça se passait en 1936, où ils sont apparus en fait dans un contexte très particulier, c'est-à-dire que la France à cette époque-là est paralysée par des grèves massives, avec des milliers d'ouvriers qui occupent les usines, c'est suite au licenciement d'ouvriers qui ne voulaient pas travailler le 1er mai en fait. Et le Front populaire vote alors 2 semaines de congés payés. Ce qui est intéressant, c'est qu'à l'époque, personne ne sait vraiment quoi faire de ce temps libre, on n'a pas l'habitude. Comme l'explique le sociologue Jean-Didier Urbain, les vacances, c'est d'abord un temps vide. À l'époque, ne pas travailler, c'est parce qu'on est malade, c'est parce qu'on est au chômage ou c'est parce qu'il y a la guerre. Et donc, on arrive avec des vacances et on ne sait pas quoi en faire et ça va transformer la société. Pour un autre sociologue, Jean Viard, c'est même une révolution. On passe d'un temps qui appartenait à Dieu à l'époque, parce que c'était le seul jour où on ne travaillait pas, c'était dimanche. Ouais. Ensuite, ça passe à l'usine, c'est les 6 jours de la semaine restants. Et là, on arrive avec un temps qui nous appartient, mais que faire de ce temps ? On ne sait pas trop. On ne sait pas trop quoi. On a le droit de disposer d'un temps, mais on ne sait pas trop quoi en faire.
0: On parlait de 1936, on va faire un bond en avant, parce qu'en 1990, il y a un changement sur le style des vacances qui s'opère.
7: Oui, tout à fait. Les années 90, ça marque un tournant. Pendant plusieurs décennies, les vacances sont très collectives. Comme je disais, on part en colonie vacances, en village de vacances, en séjour organisé. Et puis les mentalités évoluent. Les Français veulent davantage choisir leur destination, leur rythme, leur activité. Ils veulent de l'autonomie. On passe alors progressivement d'un modèle collectif à un modèle beaucoup plus individualisé. Jean-Didier Urbain explique que les vacances deviennent plus fragmentées. C'est-à-dire que certains vont rechercher le bien-être, d'autres des expériences sportives, culturelles, communautaires. Et aussi, on note aussi que les plateformes numériques vont amplifier ce mouvement. C'est-à-dire que les vacances ne sont plus seulement un moment partagé selon des codes communs. Ça devient un projet personnel, presque sur mesure. Et voilà, on passe à un choix individuel.
0: Je vais reprendre aussi ce que vous mettez en titre, ce que les vacances disent de nous, parce que ces changements de style de vacances et d'envie, justement, qu'est-ce que ça dit de nous aujourd'hui ?
7: Alors oui, les vacances sont un formidable miroir de la société. Jean Viard dit souvent que le travail nous dit ce que nous devons faire, tandis que les vacances disent ce que nous voulons être. Mmh. Dans les années 1930, les vacances incarnent une conquête sociale. Aujourd'hui, c'est davantage un révélateur de nos aspirations contemporaines. Besoin d'autonomie, recherche de bien-être, le désir de ralentir, mais aussi c'est un miroir de nos contradictions. Par exemple, 75% des Français rêvent de nature, mais très peu prennent réellement en compte l'impact écologique dans leur choix de vacances. C'est aussi ce que je disais, un besoin de lien. Comme le rappelle Jean-Didier Urbain, on ne découvre pas seulement le monde pendant les vacances, on découvre surtout les siens. Au fond, la manière dont nous partons en vacances raconte beaucoup de la société que nous sommes en train de devenir.
0: Et ça fait du bien en tout cas de parler de vacances. Florence, on te remercie de votre présence, de s'y aller dans le dernier numéro du magazine Oui Demain qui est à la une des kiosques. 5h53, bah tiens justement, avant les vacances, il faut les programmer, il faut choisir le lieu, le logement. Il y a comme un stress qui monte avant l'été. Est-ce que c'est votre cas? Eh ben, on voit ça avec Muriel Jordan, mais avant, place à Axel Red et Sensualité. Bon réveil. Jamais.

0: L'actualité, Axel Red, 5h56. Chaque jour, Muriel Jordan nous parle d'un phénomène de société, d'une tendance qui raconte notre monde. Et Muriel, avec les grandes vacances scolaires qui approchent, l'anxiété n'est pas toujours très loin.
1: Oui, vous sentez le stress avant l'été, là? Non, mais dans quelques semaines, on verra apparaître les premières photos de doigts de pied poilus au bord de la piscine avec cette maudite légende. Et vous, ça va les travailleurs? Oh, et puis bientôt, cette phrase en boucle.
2: Maman, c'est quand qu'on arrive?
1: Bientôt, le sandwich triangle à 5 euros et aussi...
3: Maman, j'ai mal au cœur.
1: Mince, on va passer du sandwich triangle au rectangle de vomi. Oh, sur le siège arrière.
4: Le voici arrivé, le moment tant attendu. On va partir, on est parti. Départ soigneusement, méticuleusement organisé.
1: Votre mission, si vous l'acceptez, jouez à Tetris avec les bagages dans le coffre. Pensez au repas, à la litière du chat et évitez d'angoisser. Parce qu'on a tendance à péter une durite avant les grands départs. C'est pas moi qui le dis, hein, ce sont ces mignons petits-enfants qui balancent tout sur leurs parents.
5: Alors moi, ma mère, elle crie sur tout le monde, voilà.
6: Bah moi, ma mère, en fait, elle m'engueule parce que je me suis pas habillée le matin ou quelque chose comme ça et bah c'est chiant en fait.
7: Ma mère, elle me dit tout le temps, il faut prendre ça, il faut prendre ci, ta valise, t'as pas oublié ton sac, le chargeur, tu l'as pris.
1: D'ailleurs, cette angoisse de faire ses bagages porte un nom. Ça s'appelle l'angoisse de la valise. Pour un quart des Français, les bagages sont une source de stress, d'après une étude révélée par La Dépêche en 2022.
8: Et d'après ces études, les Français veulent absolument voyager léger, un idéal rarement atteint, et c'est aussi ça qui nous stresse.
1: Ah oui, puis c'est pas tout, il y a aussi les checklists infinies quand on a des enfants. Pire encore quand ils sont en bas âge et qu'il faut rien oublier dans la valise. Oh, et évidemment, qui se coltine la prépa des bagages? Hein? Eh ben je vais aller enquêter pour le savoir. La vérité sort de la bouche des enfants, paraît-il.
9: Pas moi, en fait, mon père, eh ben il est toujours fatigué. Même une fois, il s'est endormi dans la voiture un petit peu.
10: C'est pas lui qui conduisait?
9: Si. Mais en fait, moi, mon père, il est jamais organisé pour faire les bagages. Du coup, c'est ma mère qui s'occupe un peu de tout et il est comme ça sur son téléphone. Oh non, mais regarde, on m'envoie un message. Oui, je regarde des vidéos de basket. Non. Et ma mère, elle est comme ça. Allez, vite, faire les bagages, faut être à l'heure.
1: Eh ben voilà, on en revient encore à la charge mentale et au déséquilibre qui persiste dans les couples.
11: En général, en vacances, ça se passe plutôt pas trop mal.
12: À préparer, oui, c'est la guerre. Ah oui, la guerre, préparer les valises, préparer tout ce qu'il faut pour les enfants.
11: On est tous les deux décontractés, on a le temps.
12: On n'est pas fait pareil pour l'organisation.
11: On n'a pas le stress du boulot, donc tout se passe bien.
12: Nous, on prépare deux, trois, une semaine avant, tout dépend.
13: Le jour J, le matin même, ils préparent la veille.
12: Oui, et encore, il faut les lever pour qu'on parte.
11: Ça, c'est les femmes qui disent ça, mais celui qui charge la voiture et qui décharge la voiture, c'est toujours le même aussi. C'est pas les femmes.
12: Est-ce que c'est le même boulot?
11: On est complémentaires. Lorsqu'il faut porter un sac de 50 kilos ou démonter une roue, on est là.
1: Entre porter un sac de 50 kilos ou porter tous les jours une charge mentale de 2 tonnes, mon cœur balance. Bref, le stress avant les vacances, c'est tendance et c'est normal. Ne paniquez pas trop. Allez, vivement qu'on parte.
0: Ça c'est clair, on sait qui tient la charge mentale à la maison. Merci beaucoup Muriel, en tout cas pour un réveil sans stress. Il y a l'équipe d'ici matin qui nous rejoint en studio. Passez un très très bon mercredi.
14: Ouais, et nous on sait qui tient la charge mentale dans cette émission, mais je ne peux pas vous donner son nom puisqu'elle est à côté de moi.
15: Mais on s'en doute.
14: Bon, et on a des petits doutes, c'est vrai. Bon allez, on vous souhaite une belle journée avec nous. Merci d'être là, on arrive avec toute l'équipe d'ici matin.
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14: Merci de nous écouter. 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Il est 6h. Ici, Pays de Savoie, première radio sur l'actu locale, Anne Chauvet. Grâce à elle, des élèves peuvent suivre plus facilement en classe.
15: Oui, les AESH, les accompagnants d'élèves en situation de handicap, ce sont surtout des femmes. Elles étaient appelées à manifester un petit peu partout hier en France. À Chambéry, elles étaient une soixantaine venues de toute la Savoie. Isabelle Godin, vous les avez rencontrées. Elles dénoncent de mauvaises conditions de travail, des salaires trop bas et une école inclusive au rabais.
17: On en a assez de la précarité, un slogan qui parle particulièrement à Stéphanie, AESH depuis 14 ans à Saint-Pierre d'Albigny. Elle est obligée de travailler à côté.
18: Je fais du périscolaire sur le soir et les mercredis et les vacances, je travaille dans un centre de loisirs. Parfois, c'est lourd. J'aimerais ne pouvoir être que AESH et je pouvais.
17: Multidis, troubles de l'attention, autisme, les AESH accompagnent des enfants au profil très divers. Cécile fait ce métier depuis 10 ans à La Rochette. Elle parle de maltraitance aujourd'hui.
19: Un exemple, un énième changement d'emploi du temps pour accompagner un enfant avec un trouble
10: trouble autistique. Cet enfant me dit, mais je ne veux pas te voir. En fait, j'étais la 7e AESH dans son année scolaire à intervenir.
17: Dans le défilé aux côtés des AESH, des enseignantes comme Juliette, elle dénonce une école inclusive au rabais.
19: Chaque rentrée, nous avons des AESH pour pouvoir inclure tous les élèves. Et du coup, on fait du bricolage pour essayer d'apporter un minimum d'heures à chaque enfant qui en aurait besoin. Et ça, c'est plus possible.
17: Alors, avec ses conditions de travail qui se dégradent, Anne-Sophie, AESH dans une école chambérienne, se dit qu'elle va bientôt jeter l'éponge.
20: On a l'impression d'être complètement transparente. Je sais très bien que je ne pourrais pas continuer éternellement. Je me donne encore un an ou deux pour trouver autre chose.
17: Après cette énième manifestation, les AESH espèrent enfin obtenir un vrai statut pour que les choses changent.
15: La grève aujourd'hui à la SNCF également, avec pas mal de perturbations. Un TGV sur 3 est annulé, un intercité sur 2. Et pour les TER, c'est compliqué aujourd'hui dans notre région. Par exemple, plus de la moitié des trains sont supprimés entre Annecy et Chambéry. Même chose entre Chambéry et Grenoble. Renseignez-vous donc si vous devez prendre le train aujourd'hui. Là, ce n'est pas une grève qui crée des perturbations, mais des chefs d'État. Le sommet du G7 se déroule de lundi à mercredi à Évian, avec autour d'Emmanuel Macron, Donald Trump ou encore les dirigeants du Canada, de l'Italie, de l'Allemagne ou du Japon. Pendant plusieurs jours, une partie du Chablais va être mise sous cloche sécuritaire. Et par exemple, dès demain, ce sera plus compliqué de circuler, Emeline Ferry.
21: Il y a d'abord la zone rouge ultra sécurisée. Elle englobe l'Evian Resort, là où se tient le G7. L'accès est strictement réservé aux délégations officielles et aux personnes accréditées. La zone bleue, dite zone de protection renforcée, couvre Evian, Publier et Neufcelles. Mais pour y circuler, que vous soyez habitant ou salarié, il vous faudra le fameux pass G7. Ce QR code vous sera demander à chaque contrôle. Traverser la frontière franco-suisse risque aussi de tourner au véritable parcours du combattant, car sur les 34 points de passage que compte actuellement la frontière, seuls 7 points resteront ouverts avec des contrôles renforcés. Du côté des transports en commun, là aussi, il faudra s'organiser. Aucun train ne circulera entre Thonon et Évian. La gare de Thonon sera le terminus provisoire, avec la mise en place par la SNCF de bus pour relier Évian. Enfin, sachez que pendant toute la durée du G7, il sera interdit de pêcher, de naviguer et de se baigner dans une partie du Léman.
15: Emeline a nous parlé des douanes. Vous êtes nombreux à faire le trajet tous les jours pour aller travailler en Suisse. Les contrôles seront renforcés à partir de ce vendredi. Alors, à quoi vous attendre, Luc Perrine, le directeur régional des douanes à Annecy?
22: Vous allez voir des agents des douanes le jour et la nuit. Ce dispositif vise à s'intégrer dans le dispositif plus global qui est piloté par la préfecture de Haute-Savoie quant à une sécurisation du G7, à savoir détecter toute marchandise ou toute personne qui pourrait avoir tentative d'action, voire violente, à l'encontre du sommet, qui pourront nous amener à faire des contrôles ciblés. On sera principalement positionné donc à l'aéroport de Genève et au point de passage de Ferney-Voltaire, à la gare de Genève. Et ensuite, nous aurons les points de passage qui sont identifiés de Perly, de Saint-Julien, de Végie et de Saint-Gingolf. On sera positionné sur ces points en H24.
15: Et les douanes précisent que toutes les personnes ne seront pas contrôlées, que l'objectif n'est pas de bloquer la circulation, mais forcément avec 7 douanes ouvertes sur les 34 points de passage habituels avec la Suisse, ça va créer des bouchons. Alors les contrôles commenceront vendredi, mais des points de passage seront fermés à partir de demain après-midi. Et ce sera comme ça jusqu'à jeudi de la semaine prochaine. Vous retrouvez toutes les infos pratiques sur les restrictions liées à ce G7 sur notre site ici.fr.
14: De Savoie, il est 6h05. Alex Baudin, toujours en jaune sur le Tour Auvergne-Rhône-Alpes.
15: Le Savoyard conserve le maillot de leader une journée de plus. Avec son équipe, ils ont fait un bon contre-la-montre hier à Péreux près de Roanne. Ils terminent 3e du côté de la formation chambérienne Décathlon CMA-CGM. Alors là, c'est moins la joie. Hein. L'équipe et son leader, Paul Sexas, attendaient beaucoup de ce contre-la-montre, mais ils finissent 6e. De quoi nourrir quelques regrets. Julien Jurdi, le directeur sportif de Décathlon CMA-CGM sur ce Tour Auvergne-Rhône-Alpes.
23: On peut le dire comme ça, ça reste pas un chrono exceptionnel pour nous. Ça reste malgré tout correct. 6e, c'est clair qu'on a perdu du temps par rapport à principaux favoris. Il y en a d'autres qui ont perdu un peu plus que nous. Voilà, moi j'ai envie de retenir surtout la solidarité du groupe. On part à 6, on perd rapidement Stéphane Pissiger qui était notre élément moteur pour le final. Et le groupe a répondu présent. C'est clair, on espérait mieux, c'est en dessous de nos attentes. Mais voilà, moi je retiens surtout l'esprit collectif et l'envie de tout donner pour Paul. Paul était vraiment très très bien. Et puis on sait que voilà, il nous reste beaucoup de choses à faire à partir de vendredi sur un triptyque alpès vraiment très difficile. Voilà, les sensations de nos leaders étaient vraiment encore très très bonnes aujourd'hui. C'est clair qu'on espérait perdre un peu moins de temps. Voilà, ça fait partie de la vie, voilà, mais pas de gros soucis majeurs.
15: Et Paul Sexas est 12e du classement général à désormais une minute du maillot jaune. Aujourd'hui, 4e étape, un parcours vallonné de 167 km entre le Puy-en-Velay et Montrond-les-Bains dans la Loire. La Ligue de handball a remis ses trophées hier soir lors d'une cérémonie à Paris pour la saison 2025-2026. Le jeune ailier de la team Chambé, Emilien Perronnet, a été sacré meilleur espoir. Et cette cérémonie a aussi été l'occasion de célébrer Pierre Paturel. Le capitaine chambarien prend sa retraite après 18 saisons passées au club. Le ski alpinisme va-t-il être une épreuve officielle des Jeux Olympiques? En tout cas, le comité des Jeux 2030 dans les Alpes vient d'envoyer la demande au CIO. Et il rajoute l'individuel femmes et hommes. Pour la première fois, le ski alpinisme était au programme des JO en février dernier en Italie, mais en tant que sport additionnel avec les épreuves de sprint et de relais. Mixte. Et nous, on se dirige en petite foulée vers la voie rapide urbaine de Chambéry.
14: Avec des travaux de fauchage qui ont lieu en ce moment entre l'échangeur numéro 15 et l'échangeur numéro 16 en direction de Grenoble. Notez que la voie de droite est neutralisée et la sortie numéro 16 est fermée à la circulation. Ça devrait durer quelques heures et de toute façon, on vous tient au courant de l'évolution de la situation sur cette voie rapide urbaine de Chambéry. Le temps de ce mercredi, c'est un peu comme hier, ça reste variable et encore un petit peu frais pour la saison. Des cumulus qui vont bourgeonner, qui pourraient même donner quelques averses cet après-midi, surtout en montagne. On parle même de flocons au-delà de 2300 mètres. Ambiance assez fraîche, je vous le disais, 15 à Chamonix pour les maximales, 17 à Thonon, 18 à Annemasse et Modane. On aura 19 à M, Sallanches, Annecy et Rumilly. Comptez 21 degrés à Yennes, Chamoux-sur-Gelon et Ugine et jusqu'à 22 degrés pour Chambéry. Demain, ça sera plus lumineux, le thermomètre commence à monter. Je vous l'annonce déjà, parce qu'on en parlait hier, d'après les prévisions de Météo France, ce week-end, on va être à nouveau au-dessus des normales de saison. Par exemple, pour samedi, on pourrait atteindre 28 à 30 degrés sur les plaines.
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14: Actu locale, bonne humeur, musique et musique tout de suite, avec Jean-Pierre. Jean-Pierre Madère et Macumba, c'est votre radio ici. Ici matin, on est ensemble à la radio et dès 6h30 à la télé aussi. On vous souhaite une bonne journée jusqu'à 9h.

0: Le Toulousain Jean-Pierre Madère, Macumba, sur votre radio Ici Pays de Savoie. Merci de nous rejoindre, il est 6h11.
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0: Je vous présente la bande du jour, sacrée bande hein, ce matin. Mathis, Esther, Claire, Cyril, Anne pour les infos tout à l'heure à 6h30. Et puis on va retrouver un homme qui va s'engouffrer dans une impasse, c'est Christophe Garnier. Car même dans une impasse, on peut trouver du bonheur. Pour cela, rendez-vous à Apremont, ce sera dans 10 minutes. Rencontre au petit bonheur forcément. Et puis aujourd'hui, c'est le pied. Normal qu'on en parle et qu'on en prenne soin puisque c'est la journée internationale des pieds. Les conseils de notre médecin Gérald Kirzek à suivre dans moins d'une minute. Bon anniversaire si vous êtes né un 10 juin. Tiens, c'est aussi l'anniversaire de l'imitateur Michael Gregorio. 42 ans aujourd'hui, on va allumer les bougies.

0: l'imitation de Johnny, Michael Gregorio, 42 ans. Et puis allez, on ne va pas s'en priver, c'est l'anniversaire de Chantal Goya aujourd'hui qui fête ses 84 ans. Ben voilà, vous l'avez dans la tête pour toute la journée. Merci d'être là.
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0: Le docteur Kirzek est avec nous chaque jour à cette heure-ci. Alors ce matin, on prend son pied, car oui, c'est la journée internationale des pieds. Bonjour docteur.
7: Bonjour à toutes et à tous. Deux petites choses qu'on oublie tout le temps, les deux petites choses qui nous portent tous les jours. On les oublie jusqu'à ce que ces deux pieds nous fassent mal. Évidemment, vous l'avez compris, la journée internationale des pieds, oui, ça existe vraiment cette journée internationale. C'est l'occasion d'en parler parce qu'en été, entre les sandales, la chaleur, la piscine, la plage, ils sont vraiment en première ligne. Reconnaissons-le, on traite nos pieds comme des malpropres quand même. On les fourre dans des chaussures serrées toute la journée, on les oublie et dès qu'il nous fait mal, on s'étonne. Maintenant, il n'y a rien d'étonnant. Chaque pied contient 26 os, 33 articulations, une centaine de muscles, des ligaments, des tendons, c'est une merveille d'ingénierie. Mais en été, ils vont subir des agressions supplémentaires. La transpiration qui macère, le frottement des sandales neuves, le sable brûlant, le béton brûlant, et puis évidemment les fameuses piscines pieds nus où on attrape des verrues ou des mycoses. Et des symptômes à pas ignorer, hein, quand ça démange entre les orteils, c'est le premier signe peut-être d'un champignon, ce qu'on appelle le pied d'athlète. Des rougeurs, des plaques, ça c'est

0: chimiques ou synthétiques, sauf pour aller dans l'eau. Et on change de chaussettes tous les jours, s'il vous plaît. Conseil numéro 3, on ne marche jamais pieds nus dans les lieux publics humides. Piscine, vestiaire, sauna, hôtel, où vous voulez. En fait, ça grouille de champignons et de virus. Donc les petites sandales là de piscine, ça c'est pas mal, ou les claquettes. Et conseil numéro 4, on hydrate ses pieds. On pense à son visage, on pense rarement aux pieds. Et bien après la douche, c'est plutôt pas mal. Allez, je vous ajoute deux petites précautions. On se méfie du sable brûlant parce que ça provoque vraiment de vraies brûlures. Et puis à la piscine, rincez-vous les pieds à l'eau claire pour enlever le chlore, puis séchez bien, le chlore assèche la peau et va favoriser les fissures. Vos pieds vous portent toute la journée, le minimum est d'en prendre soin. D'ici là, portez-vous bien.
1: Merci docteur. Peut-être marcher sur les mains moi aujourd'hui, je sais pas, on va faire quelque chose comme ça. Les conseils de Gérald Kierzek à retrouver bien sûr sur ici.fr et l'application ici. Ah bah ça aussi c'est le pied. Dans un instant, je vais vous en parler. Ça se passe sur la page Facebook Ici Pays de Savoie. Et puis avant cela, le pied en musique aussi avec Desiree et You Gotta Be. Bonne journée avec Ici Pays de Savoie.

0: Oui, sur votre radio ici, You Gotta Be. Et oui, je peux vous l'annoncer officiellement ce matin. Ça y est, vous êtes 100 000 followers à nous suivre sur la page Facebook ici, Pays de Savoie. Un grand merci à vous tous d'être fidèles. Je pense qu'on fêtera ça. Ouais, il y a quelque chose qui sera organisé, c'est sûr, avant la fin de l'année pour fêter ce bel événement. 100 000 followers sur la page Facebook. Et parmi ces followers, il y a Alain qui est à Saint-Maurice-d'Orotrans, 5 degrés 8 ce matin. Et René à Frangy, 11 degrés 2. Vous l'avez peut-être déjà croisé sur un sentier près de chez vous, dans la rue. Il est curieux, bavard et surtout, il tient absolument à connaître votre dernier petit bonheur. C'est Christophe Garnier qui, chaque matin, nous emmène sur les routes de la région. Et ce matin, Christophe, on te retrouve dans le vignoble savoyard. Tu es à Apremont.
1: Et alors à Apremont, au milieu des vignes, j'ai suivi une petite pancarte qui indique le musée de la moto. Alors, ce musée de la moto est un peu vieillissant et n'est pas ouvert à cette heure-ci, mais ce chemin m'a mené à une impasse, au bout de laquelle il y a une maison avec un fort joli jardin, et au bord d'un plan d'eau, tout entouré de bambous, j'ai vu un monsieur en plein ouvrage. Bonjour. J'ai profité de vous voir là au petit matin, en plein boulot, pour venir papoter un peu avec vous, parce que je trouvais que cet endroit méritait quand même de s'y arrêter.
2: Oui, ça fait 25 ans qu'on est là, on est amélioré.
1: C'est vous qui

0: Vous l'avez fait ce petit cadre paradisiaque?
1: Oui, complètement. Ouais. Bon, il n'y avait rien, c'était un champ. C'est devenu tout ça. Ouais. Mais j'entretiens doucement, ouais, parce que je pars dans un petit moment en faire du VTT. Je descends à Orange, il faut que j'y sois dans quelques heures.
0: Vous partez d'ici pour être à Orange à VTT
1: non,
0: dans quelques heures?
1: Je pars d'ici avec le VTT dans la voiture et je rejoins des amis.
0: Donc petit jardinage matinal.
1: Petit jardinage le matin, à peu près une heure, et puis après je pars.
0: On a une saison, ça pousse vite.
1: Mais vous voyez, la mare, elle a séché quand même. L'eau était à ce niveau-là, un mètre de plus, quoi.
0: On sent que vous aimez le végétal.
1: Oui, mais j'étais viticulteur, donc déjà j'ai travaillé de la vigne pendant 30 ans.
0: Enfin, c'est un peu monovariétal.
1: Oui, un petit peu, ouais. À part les cépages qui changent. Et après, en venant ici, on a dit il faut qu'on fasse de l'ombre, il faut qu'on mette de la végétation un peu partout.
0: Parce que déjà, il y a 25 ans, vous aviez la préoccupation des étés trop chauds?
1: On en parlait, je me suis installé en 92 pour les Jeux d'Albertville, on en parlait déjà, que dans les années 2010-2020, qu'on aurait sûrement les températures de Sisteron.
0: Il n'avait pas tort.
1: Et il n'avait pas tort, ouais. Je crois qu'on y est, les températures de Sisteron pour les étés.
0: Et comme ça vous suffit pas, vous allez faire du vélo à Orange.
1: Ouais, on fait comme ça un peu toutes les années, on va dans le sud quelques jours, voilà. On est une douzaine de vététistes et en général ça se passe très très bien.
0: Après j'ai vu une petite partie potager là-bas, tout ça c'est à vous?
1: Ouais, donc j'ai mangé les premières fraises hier, j'ai des asperges en beaucoup cette année. Puis tout le reste va arriver. On se nourrit principalement de ce que je produis.
0: On sent que le jardin occupe une partie de votre temps. Enfin, si vous n'avez pas de personnel pour le faire à votre place.
1: Non. Je fais seul, avec mon épouse aussi, mais voilà, oui, ça prend bien 2 jours à 2 jours et demi par semaine. Ouais. On aime bien. C'est très bon pour la tête, c'est très bien.
0: Avant de vous laisser partir faire du VTT, je peux vous demander votre prénom?
1: Jean.
0: C'est quoi le dernier petit bonheur de Jean, s'il vous plaît?
1: C'est un super circuit VTT. Ce que je fais régulièrement, c'est 40 km, 200 de dénivelé positif sur les Savoies, une jolie boucle, et revenir le soir, mais heureux. Le smiley jusqu'aux oreilles. Ouais, ça oui. J'ai 67 ans, mais j'espère encore pédaler encore pendant 10 ans sur des chemins comme ça. Ouais, c'est trop beau. Ça, c'est des grands moments. Avec 3-4 copains, je pourrais pas passer une semaine sans pédaler. C'est que du bonheur. Ouais, vraiment que du bonheur.
2: 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Ça, c'est le nouveau titre de Pascal Obispo en duo avec Francis Cabrel. Il faudrait que pleuve l'amour. C'est maintenant sur votre radio Ici.

0: rencontre entre ces deux auteurs, interprètes du sud-ouest de la France, Francis Cabrel, Pascal Obispo. Il faudrait que pleuve l'amour. Et bah, du bonheur aussi, une journée positive pour les Gémeaux. C'est dans une minute l'horoscope de Catherine Viguier. Et à suivre toute l'actu locale.
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0: Vous continuez de prendre la température près de chez vous ce matin sur vos communes et vous venez nous raconter tout cela évidemment sur la page Facebook. Ici, Pays de Savoie. Nous sommes le mercredi 10 juin, nous on va regarder les étoiles à cette heure-ci avec vous, Catherine Viguier, c'est l'horoscope. Alors c'est un petit peu comme hier, hein, c'est agité.
9: Oui, et certains signes trépignent sont impatients. Bélier, oh, ça vous convient tellement bien. Vous êtes acteur, vous agissez pour vous, pour un autre peut-être. Taureau, vous n'êtes pas très à l'aise, vous, mais ces passagers, ne vous en faites pas, tenez bon. Gémeaux, belle journée, super intéressante, captivante, profitez-en. Cancer, vous êtes retenu dans vos actions, alors n'hésitez pas à demander de l'aide, vous l'obtiendrez. Lion, vous faites partie des heureux du zodiaque, avec un projet de voyage, de changement de vie qui se profile bien. Vierge, alors ce n'est pas la meilleure des journées, vous avez beaucoup à faire, cool, zen. Balance, vous rendez grâce à une personne qui vous fait du bien et pour certains c'est au sujet de leur carrière. Scorpion, vous prenez davantage soin de vous et puis on vous confie un travail intéressant. Sagittaire, un mercredi positif, même si vos amours ont besoin de temps pour s'installer. Capricorne, vous allez au combat pour défendre votre famille et votre lieu de vie. Verseau, si vous êtes étudiant, vous serez dans de bonnes dispositions, aussi si vous prenez la parole ou si vous voyagez. Poisson, vous jetez un œil sur vos finances, on vous réclame une somme ou vous investissez. Et pour nous tous, laissons naître en nous un nouvel élan de vie.
0: Mais oui, absolument. Et je suis en train de remarquer une chose que vous verrez dans un instant si vous nous regardez à la télé. Anne et moi, nous sommes tous de blanc vêtus ce matin. Nous, on dirait des anges.
10: Alors moi, je suis en blanc, vous êtes en...
0: En crème.
10: En crème.
0: Ouais, je suis la crème.
10: Parce que vous êtes une crème.
0: Je suis la crème du matin, c'est ça. L'horoscope, vous le retrouvez évidemment sur l'application ICI et ICI.fr. Passez une très belle matinée avec nous, 6h29.
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0: Merci d'être avec nous comme chaque matin. Sur vos écrans, à la télé, c'est le canal 3, le canal 33, que vous soyez en Savoie ou en Haute-Savoie. Faites une petite recherche, voilà, sur votre téléviseur. Et puis plus simplement, sur l'application ICI, vous pouvez retrouver toute l'équipe d'ICI Matin avec Anne Chauvet, Cyril Ardot dans un instant pour les infos. Et puis vous qui continuez de faire la météo avec nous sur notre page Facebook, je rappelle pour celles et ceux qui n'étaient pas là tout à l'heure, on a franchi un cap, on a passé le cap des 100 000 followers. Ça y est, sur la page Facebook, ICI Pays de Savoie, encore une fois, un grand merci à vous. Et pour vous récompenser, il y aura des cadeaux tout à l'heure. Il y aura des places pour aller à Walibi, quand vous voulez, cette saison. Ce sera avant 7h30. Et puis des invitations, des passes là aussi, pour Musilac pour le dimanche 12 juillet. Et puis dans l'actu, Anne, ça roule pour Alex Baudin sur le Tour Auvergne-Rhône-Alpes.
10: Le Savoyard est toujours en jeûne ce matin. On ira sur les routes du Tour après le 90 secondes. Il est 6h30. C'est l'heure de l'info en France et dans le monde. Et c'est avec vous, Cyril Ardo.
11: Vous pourrez demander un report ou un remboursement si votre train est annulé. Grève à la SNCF aujourd'hui. Un TGV sur 3 et un intercité sur 2 supprimés. Les TER fortement perturbés. 4 syndicats dénoncent le climat social et réclament de meilleurs salaires. Patrick Bruel doit être présenté ce matin à un juge après 2 jours de garde à vue dans le cadre d'une enquête pour des faits de viol, tentative de viol et agression sexuelle qui concerne à ce stade 13 victimes. Une marche blanche hier soir à Saint-Jean-d'Angély, près de Saintes en Charente-Maritime, en hommage à Liana, la fillette de 11 ans retrouvée morte il y a près d'une semaine. Plus de 1000 personnes ont marché silencieusement à l'appel des grands-parents de la collégienne qui vivent dans cette commune. Les filles, aussi touchées que les garçons par le harcèlement scolaire, c'est l'un des apprentissages d'une étude du ministère de l'Éducation. Les élèves ont rempli un formulaire en novembre dernier. 9% des élèves de CAP se disent victimes, tout comme 4% des collégiens et 3% des écoliers. Il y aura du bleu à la Coupe du Monde féminine de foot en 2027 au Brésil. Les Françaises se sont qualifiées hier soir en battant l'Irlande 1-0 sur la pelouse de Grenoble. Et puis, 9 réserves biologiques forestières créées ou étendues en France. C'est ce qu'a annoncé le ministère de la Transition écologique. Des zones où l'exploitation du bois est grandement limitée, dans les Vosges, l'Hérault, la Meuse ou en Seine-et-Marne, cela représentera 157 000 hectares de forêts protégées supplémentaires.
0: Merci Cyril. 6h31, l'info d'ici en Pays de Savoie. C'est Alex Baudin qui profite de son maillot jaune sur le tour Auvergne-Rhône-Alpes.
10: Il le garde une journée de plus à l'issue du contre-la-montre par équipe. Hier, le Savoyard reste leader du classement général. Une troisième étape qui avait des allures de grande fête populaire. La petite commune de Péreux, 2000 habitants, située près de Roanne, s'est transformée le temps d'une journée en capitale du cyclisme, Jérémy Marillier.
7: Avec une arrivée perchée tout en haut du village, après une côte de 800 mètres, Péreux avait un tout petit air d'Alpe d'Huez. Des centaines de spectateurs massés dans les virages et une armée de bénévoles mobilisés pour que tout se passe bien, notamment un bien calé sur son vélo électrique.
12: Christian Larreur. Alors moi, maintenant, je suis retraité, je suis ancien agriculteur.
7: Du haut de ses 70 ans, Christian, c'est le chef des bénévoles, tous habillés en vert pour les reconnaître.
12: Alors combien de bénévoles? C'est simple, on est une centaine de bénévoles. Sécurité, plus les parkings, 100 bénévoles.
7: 100 bénévoles, soit 5% de la population totale de Péreux mobilisée, et pas depuis hier.
12: Combien de temps? Ça fait au moins 4 mois déjà, 4-5 mois qu'on y pense. Hein. Et puis les derniers temps, là, c'était vraiment du boulot. C'est une sacrée organisation. Faut pas être seul. Voilà.
3: Vous referiez ça tous les mois, peut-être?
12: Non, peut-être pas. Comme j'ai dit, quand on a envisagé ce projet, c'est l'histoire d'une vie. On ne reverra pas les tours du coup de Tour de France dans le beau Péreux. Avant que ça se revoie, je pense qu'il y aura encore quelques années à s'écouler. Donc voilà, jeune homme.
7: Christian nous laisse, il remonte sur son vélo pour faire la tournée de ses bénévoles. C'est grâce à eux, en partie, que des petites communes peuvent aussi accueillir les meilleurs coureurs du monde. Jean-Claude Combi ne dira pas le contraire. Il est speaker pour ASO, l'organisateur de l'événement, est originaire du Roannais.
13: Quand je leur parle du critérium des Dauphinés dans votre village, mais ça les fait rire. Mais vraiment, ça les fait rire. Ils disent, mais attends, on n'a pas les moyens financiers, on n'a pas la possibilité d'accueillir une telle épreuve, qui est quand même la deuxième épreuve en France après le Tour de France. Et puis quand je leur explique un peu les détails, et ben voilà, parce que c'est une course à taille humaine, voilà, où les coureurs sont abordables. Péreux l'a fait, et puis j'espère que dans les années à venir, ça donnera envie à d'autres petits villages d'accueillir cet événement, parce que c'est réalisable.
7: Et une fois les coureurs partis vers leur prochaine étape, les bénévoles de Péreux, eux, ont continué de faire la fête près de l'arrivée, une journée qu'ils ne sont pas prêts d'oublier.
10: Et côté course, ce contre-la-montre par équipe a été décevant pour la formation chambérienne Décathlon CMA-CGM. Elle termine 6e aujourd'hui, 4e étape, à 167 km entre le Puy-en-Velay et Montrond-les-Bains dans la Loire. L'info ce matin, c'est aussi la grève à la SNCF aujourd'hui, avec un trafic des TER fortement perturbé. Par exemple, plus de la moitié des trains supprimés entre Annecy et Chambéry et entre Chambéry et Grenoble. Et puis dans le journal de 7h, on entendra des témoignages d'AESH qui ont manifesté hier. Les accompagnants d'élèves en situation de handicap demandent notamment de meilleures conditions pour elles, mais aussi pour les élèves qu'elles accompagnent. Laurent va à la douane de Bardonnay.
0: Oui, ça nous manquait.
10: Jusque-là, tout va bien.
0: Oui, ça va à peu près. Allez, 7 minutes en plus pour passer la douane en direction de la Suisse. Et puis si vous passez l'autre côté, par Annemasse et Trembière, par la 411, à la douane de Valartonnet, là aussi il y a un petit peu de monde, mais surtout côté Suisse à cette heure-ci. Le temps de ce mercredi, ça reste variable et encore un peu frais, puisque aujourd'hui on aura pas mal de cumulus qui pourra porter même quelques averses en montagne cet après-midi. Les températures, 15 à Chamonix, ça c'est la maximale, c'est là où il fera le plus chaud, donc vers 16h-17h, 17 à Thonon, on aura 18 à Annemasse et Modane, 19 à Bourg-Saint-Maurice, à Salanches, à Cluse, à Annecy, à Rumilly, 21, ce sera pour vous dans l'avant-pays savoyard, à Lépin-le-Lac, on aura 21 également à La Rochette, à Ugine, et 22 à Chambéry. Demain, ça va un petit peu mieux encore, et ça, on va crescendo, hein. Demain c'est un peu plus lumineux, et ça remonte jusqu'à 22 à 24 degrés pour les maximales en pleine.
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0: Et Étienne Dao qui nous offre un week-end à Rome à cette heure-ci. Je vais monter un petit peu l'ambiance ce matin, belle matinée jusqu'à 9h, c'est ici matin. Avec les cadeaux, n'oubliez pas, à gagner ce matin, des passes pour le parc Walibi et des passes également pour Musilac en juillet prochain.

0: Week-end à Rome avec ICI Pays de Savoie et Étienne Dao. Bonne journée, bonne route avec nous. Il est 6h39.
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0: L'actu revient tout à l'heure à 7h. Avant cela, on va parler de restrictions de circulation à cause du G7 qui va se dérouler, on le rappelle, du 15 au 17 juin prochain. On verra que cette restriction et ces restrictions sont mises en place pour certaines douanes dès jeudi, en particulier pour les frontaliers. Et d'ailleurs, on en parlera plus longuement avec une matinale spéciale demain matin. Donc si vous êtes frontalier, vous habitez Évian, eh bien on vous tient au courant de la situation, les choses à savoir justement si vous habitez sur le secteur pendant ce G7. Et puis on va aussi parler d'un festival. C'est le festival Top Tatom, festival qui revient pour une deuxième édition. C'est ce week-end à Chanast, au bout du lac du Bourget. Un événement unique, comme nous l'expliquera l'un des responsables. On en parle dans 10 minutes. Et puis oui, il rencontre des gens simples qui aiment la montagne et qui se confient sur leur vie d'hier et d'aujourd'hui. C'est la place du village avec les frères de Paris. Et c'est Philippe qui est avec moi cette semaine. Bonjour Philippe.
3: Bonjour Laurent, bonjour à toutes et à tous.
0: Ah, c'est un nom connu qu'on va évoquer aujourd'hui. On va parler de Jean Bertolino, qui n'oubliera jamais la croix du Nivolet où on est au-dessus de Chambéry.
3: Eh oui, Jean Bertolino, une rencontre d'une grande figure savoyarde. C'est le journaliste, homme de télévision. Il a été reporter de guerre pendant 27 ans. Il aime en parler d'ailleurs. Et puis, il a été producteur de la célèbre émission sur TF1, 52 sur la Une. Et il a vécu donc dès l'âge de 2 ans dans le quartier de Maché, à Chambéry, où sa maman venait de prendre la gérance de l'Étoile des Alpes, cette petite épicerie. D'ailleurs, sa maman Thérèse était surnommée Madame l'Étoile. Il en a même fait un livre, d'ailleurs. Et le faubourg Maché, qui correspond à l'ancien village de Maché, est un village qui a été majoritairement détruit. Donc, il reste à peu près beaucoup de souvenirs de ce village.
0: Et Jean Bertolino, il restait très attaché à ses racines savoyardes.
3: Eh oui, Laurent, Jean Bertolino n'a jamais oublié le faubourg de son enfance, ni d'ailleurs sa Savoie natale. Il nous confie d'ailleurs y penser très souvent, quel que soit l'endroit où il se trouve, parce qu'il a beaucoup voyagé dans le monde, un peu partout. Et c'est là qu'il nous fait quelques confidences. Il nous dit « La Savoie me manque tous les jours. J'ai d'ailleurs juste au-dessus de mon ordinateur une vieille gravure de Chambéry. Souvent, quand je suis au bout du monde, je garde l'image de la croix du Nivolet. Cette croix qui domine Chambéry, que tout le monde connaît, 1547 mètres d'altitude, et que l'on voit de très très loin. Une croix, Laurent, qui a été posée en 1910. Devinez quelle hauteur elle peut faire, la croix du Nivolet.
0: Ah, de mémoire, je dirais 21 mètres 50.
3: Alors, gagné, bravo. C'est une bonne une très bonne mémoire, et elle s'enfonce dans le sol jusqu'à 5 mètres. L'envergure, c'est presque 10 mètres, et la circonférence de mètres, elle a un poids de 70 tonnes, tenez-vous bien, et de loin, elle paraît tout petite.
0: C'est
3: elle
0: ça.
3: Est très très grande.
0: Mais impressionnante quand on est juste à côté, je
3: Absolument.
0: Confirme. Alors en plus, une croix qui est restée pour lui un repère.
3: Ah ouais, vous savez, pour nous chambériens, nous dit-il, c'est une balise, elle est là. Elle a toujours été là et elle sera toujours là. Elle brille au soleil. Et puis là, il nous sort une formule en patois. Il dit « Quand les gnôles sont choules nivolées, hâte l'applause et reste à la maison. » Je traduis, vous traduisez peut-être.
0: Oui,
3: quand les nuages
0: sont sous le nivolet,
3: attends la pluie et reste à la maison.
0: Ouais.
3: Et souvent, quand on voyait pas la croix à cause des nuages, on savait qu'il ne fallait pas sortir, nous dit Jean. Par contre, quand la croix était plein soleil, on savait qu'il allait faire beau. Alors, tout émigré savoyard, vous le savez, est un peu comme Jean Bertolino. Il faut bien avouer qu'un savoyard éloigné de ses montagnes natales ne peut jamais vraiment les oublier.
0: Voilà, et Philippe, on vous retrouve évidemment dans la pente avec d'autres souvenirs demain matin. Vous allez peut-être partir cet été avec votre chien en vacances au bord de la mer. Il y a des précautions à prendre, on va en parler dans un instant avec notre vétérinaire Pierre Fabin.
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0: C'est notre vétérinaire chaque jour qui est là pour parler de nos animaux à quatre pattes. Et docteur, ce matin, on va parler des vacances avec les chiens que vous allez peut-être emmener, vous, à la mer cet été. Vous nous prenez surtout des dangers que la mer peut cacher pour nos compagnons à quatre pattes.
5: Eh oui, l'océan, ce n'est pas un terrain de jeu inoffensif. Le premier grand danger, c'est l'intoxication à l'eau de mer. Un chien qui nage la gueule ouverte pour attraper sa balle avale de grandes quantités d'eau salée. Le sel à haute dose devient très toxique pour son cerveau et son système digestif. S'il en boit trop, il va vomir à répétition et avoir des diarrhées fulgurantes qui vont le déshydrater très vite. Et en plus, ils ingèrent souvent aussi un peu du sable. C'est l'urgence classique des vacances. Le réflexe absolu, c'est de limiter le temps passé dans l'eau avec un jouet et de lui proposer de l'eau douce en permanence. Emporter toujours une gourde et sa gamelle sur la plage pour le forcer à boire de l'eau claire avant qu'il ne boive l'eau de mer par simple soif.
0: Alors une fois qu'il a bien nagé, est-ce qu'on le laisse sécher tranquillement au soleil sur sa serviette ?
5: Alors, ça risque d'abîmer son pelage et sa peau. Quand l'eau de mer sèche au soleil, les cristaux de sel restent collés sur votre chien. C'est extrêmement irritant, ça provoque de fortes démangeaisons et des plaques rouges. La règle d'or en rentrant de la plage, comme pour nous, c'est le rinçage obligatoire à l'eau douce et tiède, même s'il a les poils courts. Insister sous le ventre, les aisselles et entre les coussinets où le sable se loge. Et justement, attention au sable. Les grains volent avec la brise et causent souvent des conjonctivites ou des otites très douloureuses. Si votre chien plisse les yeux ou se gratte frénétiquement l'oreille le soir, n'utilisez pas un simple coton-tige, rincez abondamment avec du sérum physiologique.
0: Et concernant le soleil et la chaleur sur la plage, on imagine que sous le parasol, avec l'air marin, ils sont à l'abri du grand coup de chaud.
5: Alors, pas complètement. Le parasol, ça ne bloque pas la réverbération des UV sur le sable. Et en plus, pour arriver à la serviette, un chien dépense beaucoup d'énergie en courant dans le sable mou. Et ajouté à la chaleur du sable, ça le fait monter en température. S'il commence à halter frénétiquement et qu'il n'arrive pas à s'arrêter, il faut le rafraîchir immédiatement avec une eau tempérée. Mais la seule vraie prévention, c'est de profiter de la plage très tôt le matin ou après 19h en pleine journée. Il est plus sage de le laisser se reposer au frais à la maison.
0: Merci Pierre, et on vous souhaite de bonnes vacances si vous partez cet été au bord de la mer. A Sky Full of Stars, c'est maintenant sur votre radio ici avec Coldplay. Bonne journée, bon réveil, merci de votre fidélité.

0: plein d'étoiles avec Coldplay et des milliers de fans qui nous suivent sur la page Facebook. 100 000 depuis hier, encore une fois, un grand merci à vous. Je vais essayer ce matin de citer des gens qu'on ne cite pas tous les matins, comme Marilyn qui est à Thônes, 10 degrés 8, vous avez fait la météo avec nous et ça dure depuis des années, merci à vous. Catherine à Dingy-Saint-Clair, 9 degrés. Olive à Lépin-le-Lac, 11 degrés ce matin. Et puis également Corinne qui est à la Tour où il fait 10 degrés. C'est l'heure de vous parler des infos pratiques, locales, utiles et sympas, les 3 plus d'ici matin, avec un festival qui s'appelle Tap Tatom. C'est la deuxième édition, un festival pour les parents, les enfants, les ados. Ça va se passer à Chana le week-end prochain, dès 10h. Au programme, balade à poney, château gonflable, DJ, marché artisanal, spectacle de rue. C'est un événement unique pour Geoffrey Lecomte, responsable communication et événementiel.
1: Parce que justement, en fait, c'est par la diversité de sa programmation, je pense, qui peut plaire à tout le monde, c'est le cadre aussi, c'est Chana. Donc on est quand même à côté d'une petite cité de caractère au bord de l'eau, donc on peut, une fois qu'on a son billet, on peut sortir et rentrer librement, donc aller faire un petit tour dans le village, même faire un tour en bateau et revenir. Donc c'est non seulement c'est le festival en lui-même qui est sympa, et en plus c'est le cadre qui va avec.
0: Et puis si vous voulez éviter de prendre la voiture, je vous rappelle qu'il y aura des navettes gratuites depuis les gares de Vion et Culose. Du 15 au 17 juin, je ne vous apprends rien, Évian-les-Bains accueille le sommet du G7 réunissant les dirigeants des 7 grandes puissances. Important dispositif de sécurité qui va donc être déployé dans le Chablais. On rappelle que plusieurs postes frontières sont fermés avec la Suisse. Les premières restrictions rentreront en vigueur à partir de demain après-midi, demain jeudi, mais surtout vendredi, avec la fermeture de la majorité des points de passage entre la France et la Suisse. Et seuls, donc d'ici vendredi, seuls 7 points de passage resteront ouverts et feront l'objet de contrôles renforcés. Alors on rappelle, ce sera les points frontaliers Asnières, Moelle-Sulla, Tonnet-Vallard, Bardonnay, Perly, Mérin et Ferney-Voltaire. Et puis côté Suisse, plusieurs restrictions également toucheront également le réseau autoroutier autour de Genève, l'autoroute A1 qui sera notamment partiellement fermée entre Mérin et Bardonnay en direction de la France. Notez que la sortie de la Praille sera également inaccessible. Et puis je vous rappelle que demain matin, on parlera plus longuement dans cette matinale de toutes les restrictions, de tout ce que vous allez connaître au quotidien pendant cette période du G7. Alors, puisqu'on était sur la route, on va y rester, mais cette fois-ci pour trouver les pompes les moins chères dans la région. Chaque matin, on regarde un petit peu où les carburants ont des prix un petit peu moins élevés qu'ailleurs. Par exemple, sur Aix-les-Bains, c'est la station Esso qui propose le samplon 95 E10, le moins cher sur la zone. Il est affiché à 1,92€. Si vous êtes sur Bonneville, c'est la station Carrefour Market qui propose ce même samplon 95 E10 à 1,93€. Et puis enfin, sur la zone de Cluses, là, on trouve du gazole le moins cher sur le secteur à 1,96€. Et c'est au Super U de Vougy. Vous retrouvez bien sûr la carte interactive pour savoir où les carburants sont les moins chers près de chez vous. Pour cela, vous allez sur ici.fr. Et pour annoncer toutes vos manifestations, vous allez sur le compte WhatsApp d'ici. Le compte WhatsApp, c'est au 04 79 265 333. Lorsque vous arrivez sur le compte ICI Pays de Savoie, je rappelle que vous pouvez enregistrer un petit vocal qui sera diffusé le week-end prochain, 7h-9h le samedi comme le dimanche, pour annoncer une manifestation qui a lieu dans votre commune. Et je rappelle évidemment que ce service est gratuit. Renault et Mistral gagnant, c'est maintenant avant 7h sur votre radio ICI Pays de Savoie. Bonne journée.

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0: 6h56, Mistral gagnant, c'était Renaud sur votre radio locale ici, Pays de Savoie. 9 degrés ce matin à la Forcla, message d'Hervé sur la page Facebook. Merci Hervé, merci également à Christophe, fidèle aussi parmi nos 100 000 followers. 11 degrés 5 ce matin à Éry sur Albi. Dans un instant, humour et amour, mais côté suisse, c'est notre blague du jour avec Jean-Michel Mattei. Et puis dans 3 minutes, toute l'actu locale.
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5: Mettez vos oreilles dans le vide avec le duo Belle Dame. Bientôt trentenaire, Tommy et Nathan, son frère jumeau, au Savoyard de la Vallée de l'Arve et surtout musiciens. Ils ont créé Belle Dame. Ils écrivent, ils composent, ils chantent et jouent. Guitare, clavier et machine. Et fin 2025, Belle Dame a sorti ce single Dans le vide.

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2: Bah, c'est une très belle matinée avec nous. 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Donc vous jouerez tout à l'heure avec nous, vous appellerez Claire, on jouera notre jeu à plein tube. Rendez-vous avant 7h30. L'amour en Suisse, bah, c'est protection avant tout. On va en parler avec Jean-Michel Mattei, c'est notre humoriste savoyard. C'est l'heure du coucou suisse. Bonjour Jean-Michel.
3: Bonjour Laurent.
2: Nous allons à Genève aujourd'hui.
3: Oui, on est à Genève. Il y a les SOS médecins chez nous aussi.
2: Ah oui, aussi.
3: Et là, c'est en pleine nuit. Un homme affolé, il ose avancer, il téléphone au médecin. Il dit, docteur, venez vite. C'est terrible, je m'apprête à faire l'amour avec ma femme quand notre bébé s'est mis à pleurer. Je suis allé voir pour le bercer. Puis, dans un moment d'inattention, il a avalé le préservatif que je tenais à la main. Le médecin, il dit, oh là là, j'arrive tout de suite. Il se tire du lit, il s'habille, il prépare sa trousse. Puis à ce moment-là, le téléphone sonne de nouveau. Le médecin, il décroche. C'est toujours le même monsieur. Il dit, excusez-moi, docteur. Pour finir, c'est pas la peine de vous déranger. Cette affaire de préservatif, c'est moins tragique que je pensais. J'en ai retrouvé un autre.
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2: Et on vous souhaite une belle matinée à nos côtés. Bienvenue, il est 7h. Ici Pays de Savoie, première radio sur l'actu locale, Anne Chauvet. Il va falloir être patient aujourd'hui si vous avez un train à prendre.
4: Et le trafic est perturbé en raison d'une grève aujourd'hui. 4 syndicats appellent les salariés à cesser le travail. Ils dénoncent notamment une réorganisation qui dégrade les conditions de travail. Ils pointent un mal-être qui s'installe au sein de la SNCF ou encore une ouverture à la concurrence qui coûterait cher à l'entreprise. Côté circulation, un TGV sur 3 est annulé, ainsi qu'un intercité sur 2. Et Mathieu Launois, pour les TER, chez nous, hein, sur certaines lignes, ça s'annonce compliqué.
5: Plus de la moitié des trains supprimés entre Annecy et Chambéry, pareil entre Chambéry et Grenoble. Alors, il y aura bien des trajets le matin et en soirée, mais très peu en journée, rien entre 10h30 et 18h dans le sens Chambéry-Annecy. La même chose entre 7h30 et 16h45 dans le sens inverse. Pareil sur la ligne Chambéry-Grenoble, plus rien à partir de 10h et jusqu'à 16h30, à part deux trains pour rejoindre Grenoble à la mi-journée. Pour aller à Lyon, une dizaine de trajets seront assurés par les TER, mais là aussi, près d'un train sur deux est supprimé. Le pire, c'est entre Chambéry et les Vallées Savoyardes, seulement 4 cars vers Albertville, 3 dans le sens inverse, uniquement des bus aussi pour rejoindre les vallées de la Maurienne et de la Tarentaise.
4: Et si vous devez prendre le train, il faut donc vous renseigner, hein, il est peut-être supprimé. Et les raisons de cette grève, on en reparlera avec notre invité à 7h45. On sera avec le secrétaire général de la CGT Cheminots à Chambéry, Fabrice Guigon. Là aussi, il va falloir être patient, mais en raison du G7, on vous en parle depuis des semaines. Il se tient de lundi à mercredi à Évian, avec autour d'Emmanuel Macron 6 autres chefs d'État, dont Donald Trump. Et les premières restrictions débutent demain. Pour circuler dans une zone qui va de Publier à Neufcelles en passant par Évian, il vous faudra le fameux pass G7. Et pour les frontaliers, vous êtes des milliers à vous rendre en Suisse tous les jours pour le travail. À partir de vendredi, il n'y aura plus que 7 points de passage à la place des 34 habituels et les contrôles seront renforcés. Luc Perrine, le directeur régional des douanes d'Annecy.
6: Toutes les personnes ne seront pas forcément contrôlées. L'objectif, encore une fois, des contrôles n'est pas de bloquer la circulation ou de créer des conditions de circulation telles que ça soit trop difficile à circuler. L'objectif est la sécurisation. Et donc, dans ce cadre, il va falloir trouver, bien entendu, la bonne mesure entre la nécessité de faire ces contrôles et de sécuriser le G7 et en même temps d'assurer une fluidité parce que, effectivement, le nombre de frontaliers qui circulent est, comme vous le savez, est en constante augmentation et que il appartient à l'administration des douanes d'assurer, oui, également cette unité.
4: L'objectif n'est donc pas de bloquer tout le monde, mais forcément, ça va coincer avec 7 points de passage ouverts sur 34. Ils seront donc fermés à partir de vendredi et jusqu'au jeudi 18 inclus, mais certains devraient fermer dès demain après-midi avec donc les premières perturbations.
2: Elles sont indispensables pour que certains élèves suivent en classe.
4: Mais les AESH, les accompagnants d'élèves en situation de handicap, elles étaient appelées à faire grève hier un petit peu partout en France. Je dis elles car ce sont surtout des femmes. Les AESH dénoncent des conditions de travail difficiles, des situations précaires et des salaires trop faibles. Elles s'inquiètent aussi pour les élèves qu'elles accompagnent. Un témoignage recueilli dans la manifestation à Chambéry hier.
7: Nous, on va dire la condition la plus difficile, bien entendu, c'est le salaire, notamment avec toutes les hausses de carburant et tout ça qu'on voit autour de nous. Un salaire de 1000 euros, c'est compliqué à la fin du mois.
8: Puis que ces enfants soient pris en charge correctement. Donc l'inclusion, c'est bien, mais il faut qu'ils fassent les choses correctement.
9: De nombreuses heures qui ne sont plus là pour accompagner les enfants, donc c'est plouf plouf, toi tu seras accompagné, toi tu ne le seras pas. Que les conditions de travail se dégradent par rapport aux enfants que l'on accompagne, qui sont malmenés.
10: Je ne suis pas spécialement là pour du fric, je suis d'abord là pour des meilleures conditions de travail. Si possible, suivre moins de 6 à 7 élèves par an. Si possible, dans moins de 2 à 3 écoles par an. Et si possible, avec plus de 977 euros par mois.
4: Hier, une soixantaine d'AESH venus de toute la Savoie ont manifesté à Chambéry.
2: Ici, Pays de Savoie, il est 7h04. Ça y est, Annecy a sa cité du cinéma d'animation.
4: Un chantier exceptionnel dans l'ancien Hara. Coût de la réhabilitation, près de 55 millions d'euros. On y trouve une salle de cinéma, un musée ou encore des ateliers. Et avec cette cité, Annecy prend une dimension supplémentaire dans le monde de l'animation. Antoine Armand, le maire d'Annecy.
11: C'est un lieu unique au monde. Il n'y a pas d'autres lieux qui consacrent à ce point la création et le partage autour de l'image animée dans le monde. Nous traversons un contexte national de raréfaction des moyens publics. Je crois qu'on peut le dire malheureusement, de quasi-défiance envers le monde culturel, avec de très nombreuses collectivités qui annoncent des coupes budgétaires fortes, parfois très fortes, dans le monde de la culture. Nous réaffirmons ici, avec la cité qui ouvre, mais demain, avec tout l'investissement au quotidien, chaque année, qui va être celui de la ville d'Annecy pour ce lieu, nous réaffirmons qu'il y a une exception culturelle française et qu'il y aura une exception culturelle annécienne.
4: Et la cité du cinéma d'animation d'Annecy sera inaugurée le vendredi 19 juin, juste avant l'ouverture du Festival international du film d'animation qui lui ouvrira le dimanche 21. Mais nous avons pu visiter cette cité hier en avant-première et on va vous la faire découvrir. Ce sera juste après les infos de 7h30.
2: Sur le tour Auvergne-Rhône-Alpes, c'est Alex Baudin qui continue à faire l'animation.
4: Et le Savoyard sera encore en jaune cet après-midi sur la 4e étape au départ du Puy-en-Velay. Hier, c'est la Visma qui a remporté le contre-la-montre par équipe à Péreux, près de Roanne. Et la formation d'Alex Baudin, EF Éducation, elle a fini à une belle 3e place. L'Albertvillois a tout donné dans la dernière côte longue de 800 mètres.
12: J'avais juste 800 mètres à faire aujourd'hui, donc je l'ai eu un peu facile, même si c'était très dur. Ils se sont tous sacrifiés et ils ont fait un chrono de fou. On sentait vraiment que ça allait vite tout le long et franchement c'était beau à voir de l'intérieur. Ça nous a donné une petite motivation supplémentaire de garder ce maillot, même si comme je l'ai dit, je pense qu'on avait une très très belle équipe pour un chrono par équipe et on l'a montré aujourd'hui, les mecs ils étaient super forts. On va voir jusqu'où je peux aller, c'est une chance d'avoir ce maillot et maintenant on profite et on va jusqu'au bout, on se met pas la pression.
4: Et en revanche, un contre-la-montre décevant pour Paul Sexas de l'équipe chambéenne Décathlon CMA-CGM. Ils finissent 6e et Paul Sexas pointe désormais à une minute du maillot jaune. Aujourd'hui, 4e étape, on parlera du parcours avec le directeur du Tour, Bernard Thévenet, à 7h40. C'est un tracé vallonné, nous dira Bernard Thévenet, qui attend les coureurs entre le Puy-en-Velay et la Loire. Émilien Perronnet, l'ailier de la Team Chambé, a été sacré meilleur espoir de la saison 2025-2026. La Ligue de handball remettait ses prix hier soir lors d'une cérémonie à Paris. Et ça a été l'occasion aussi de célébrer Pierre Paturel. Le capitaine du Chambéry Savoie-Mont-Blanc handball prend sa retraite après 18 saisons passées au club. C'est fort ça, hein ?
2: C'est beau, hein ?
4: Ah ouais. Ouais. Fidèle.
2: C'est ça. Comme vous.
4: Voilà. Allez, sur la route.
2: Alors, pas beaucoup d'animation ce matin sur la route, mais quand même, pour celles et ceux qui vont vers Annecy, j'ai trouvé un ralentissement à Sillingy sur la RD 1508. Sinon, partout ailleurs, le trafic est fluide. On va passer à la météo ce matin avec... écoutez, c'est beau ça. Alors, c'est pas un ciel bleu, c'est un pot de framboise magnifique que nous a posté Sylvie, qui est à Arcine, où il fait 11 degrés. On a relevé 6,5 degrés ce matin au col du Plan Bois, c'est à Manigaud chez Nicolas. Et donc, c'est un temps variable qui nous attend pour aujourd'hui, avec peut-être ici ou là quelques moments de soleil, mais aussi pas mal de cumulus qui pourra porter des averses cet après-midi en montagne. Les températures restent fraîches, Aujourd'hui, 15 degrés à Chamonix, on attend 18 degrés chez vous à Étrembières, 18 à Modane, à Fourneau, 19 à M'Salanche, Annecy et Rumilly, 21 degrés à Novalaise, à Chamoux-sur-Gelon, à Ugine, et 22 degrés pour Chambéry. Ça ira encore un petit peu mieux demain, ça va remonter jusqu'à 23-24 degrés pour les maximales en pleine.
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2: Et chacun fait ce qui lui plaît à cette heure-ci. Oui, oui, on peut mettre les cœurs. Oui, oui, c'est bien, ça commence comme ça. Moi, j'aime bien. Chacun fait ce qui lui plaît avec Chagrin d'amour sur votre radio locale ici, Pays de Savoie. On est avec vous jusqu'à 9h et on joue, je vous rappelle tout à l'heure, avant 7h30 pour des invitations pour le parc Walibi-Rhône-Alpes. Allez, belle matinée. Et voici Chagrin d'amour. Merci à tous.
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0: Chacun fait ce qui lui plaît, chagrin d'amour. Et c'est ici Pays de Savoie, à vos côtés, comme chaque matin. Merci de votre fidélité. Il est 7h12.
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0: L'équipe de l'actu revient tout à l'heure avant 7h30 avec Anne Chauvet et Cyril Ardo. Il y aura des passes pour aller à Walibi-Rhône-Alpes aussi, à gagner 4 invitations. Et puis on va aussi vous présenter une boutique de prêt-à-porter féminin, un peu particulière, qui est ouverte à Thonon il y a tout juste un mois. Rendez-vous dans moins de 10 minutes pour un nouveau départ. J'ai envie de dire pour un embarquement presque immédiat. Vous comprendrez pourquoi ce mot dans quelques minutes. Et puis à suivre un regard sur l'actu, ça s'appelle Mon œil, c'est avec David Oussiou. Et on parlera des candidats au bac qui sont stressés à la veille des premières épreuves, qui n'a pas eu la boule au ventre justement avant ces épreuves, mais cette année, notamment, surtout à cause de l'orthographe. On en parle dans une minute.
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5: 7h14, les derniers jours de révision pour les candidats au baccalauréat. Et cette année, il y a en plus l'angoisse de l'orthographe, David Ossillou.
6: Maintenant, oui, c'est 24 heures chrono pour se remettre à niveau. Demain, l'épreuve de français pour les élèves de première. La semaine prochaine, la philo pour les terminales. Et au milieu des révisions, la phrase du ministre de l'Éducation nationale. Désormais, les correcteurs devront être plus exigeants sur l'orthographe, la syntaxe, la grammaire. Le problème, c'est que quelques jours après avoir dit ça, Édouard Geoffrey s'est retrouvé sur le plateau de télévision de C'est à vous, avec une dictée de quelques mots à faire devant les caméras. Au mot « accueil », il n'a pas mis le « u » et le mot « dilemme » lui a posé problème.
7: Dit, il y a deux écoles. L'aime ne.
8: Ah bon?
7: Je crois qu'on peut écrire les deux.
8: Deux M, ouais.
7: Il me semble que les deux orthographes sont possibles, non?
8: C'est deux M.
7: C'est deux M, vous voyez. Autant pour moi.
6: Bon, on va pas se moquer, mais cette petite...

0: n'aurait pas un bon niveau d'orthographe. C'est quoi, 10 fautes, 20, 30? Mystère. Demain, donc, les candidats feront ce que le ministre leur a conseillé, se relire, et si l'un d'eux trouve le moyen de glisser le mot dilemme dans sa copie, bien orthographié, ce sera peut-être la meilleure réponse à toute cette histoire.
1: Le mot dilemme avec deux M, comme un homme avec deux M, un homme debout, et c'est Claudio Capéo, maintenant sur votre radio ici. Bonne journée.

0: Un homme debout, c'était Claudio Capeo, ici Pays de Savoie. Merci d'être là, il est 7h20. Peut-être qu'en écoutant ce rendez-vous à cette heure-ci, vous vous dites, bah, moi aussi je pourrais créer mon entreprise dans la région. Eh bien c'est ce qu'ils font et c'est ce qu'ils viennent nous raconter chaque jour. Ils sont devenus leurs propres patrons, nous racontent ce changement parfois radical dans leur vie professionnelle. C'est l'heure de nouveaux départs et ce matin on va accueillir Isabelle Riemenschneider qui a ouvert il y a un mois sa boutique qui s'appelle Boutique Onyx, c'est à Thonon-les-Bains. Bonjour Isabelle.
1: Bonjour Laurent.
0: Une boutique dans laquelle vous vendez du prêt-à-porter féminin sous une marque, qui est une marque que vous avez inventée, qui s'appelle L'Aimant République. C'est quoi exactement ?
1: Oui, eh ben, c'est une marque territoriale, on peut dire, ouais. Qui représente tous nos beaux paysages de Haute-Savoie sur des t-shirts, des sweats, des shorts de sourcing européen, essentiellement Italie et Portugal. Mmh. Et j'ai également fait des chaussettes avec une jolie mouette.
0: La mouette sur le léman, forcément.
1: La mouette sur le léman, évidemment. La dandoche, évidemment aussi. La barque du léman. Et tout un tas de paysages qu'il faut venir découvrir à la boutique.
0: Ah, il y a une partie quand même de la fabrication qui se fait chez nous, à Thonon.
1: Alors, en fait, c'est toute la partie impression.
0: Ouais.
1: Voilà.

0: Voilà, c'est surtout le t-shirt en Europe, comme je l'ai dit. Et après, toute la partie impression, flocage, se fait à Thonon.
1: D'accord.
0: Tout à fait.
1: C'est vous qui dessinez les patrons de ces vêtements ?
0: Oui, tout à fait. Je dessine les patrons, je fais fabriquer après à partir de ça, et je dessine évidemment tous les logos de la marque.
1: Et vous réalisez aussi des vêtements, c'est une spécialité peut-être pour vous aussi, pour des personnes en situation de handicap ?
0: En fait, c'est des vêtements de prêt-à-porter. Là, du coup, c'est pas forcément les membres républiques parce que je vends aussi du prêt-à-porter féminin.
1: Ouais.
0: Et évidemment, ce sont des modèles qui sont un peu sourcés plus pour les personnes en situation de handicap, notamment en fauteuil, ou des personnes qui ont des prothèses, pour que ce soit des choses qui soient faciles à enfiler. C'est-à-dire, des suites. Je vais faire des suites avec des zips plutôt que passer enfilé par la tête où c'est toujours un peu plus difficile.
1: Ouais.
0: Des pantalons un peu plus longs parce que quand on est en fauteuil, ben le pantalon il remonte. Du coup, il y a toujours une longueur qui va pas ou des choses comme ça.
1: D'accord. Isabelle, pour cette nouvelle aventure, on peut dire quand même que vous avez pris un virage à 180 degrés sur le tarmac, devrais-je dire, ce matin. Vous faisiez quoi
0: avant ? Tout à fait. J'ai passé 25 ans dans une grande compagnie aérienne française qui s'appelle Air France.
1: Ouais.
0: Pendant 25 ans, au service clientèle. De cette belle entreprise.
1: Et alors, un jour, qu'est-ce qui s'est passé ? Vous avez décidé de tout plaquer pour vivre autre chose ?
0: Eh bien, tout à fait, exactement.
1: Ouais.
0: Et puis, j'avais ça quand même en tête depuis longtemps, connaissant quand même la région depuis très, très, très, très longtemps.
1: D'accord.
0: J'avais ça en tête déjà qui mûrissait petit à petit. Puis un jour est né l'Aimant République.
1: Il faut le
0: voilà,
1: dire.
0: Et je me suis lancée.
1: Et puis, il faut le dire aussi, vous étiez amoureuse de la ville de Thonon-les-Bains parce que vous avez des amis qui habitent ici et que vous vous étiez dit, si un jour je monte un projet, ça se passera ici à Thonon.
0: Exactement. Je me suis dit, je veux monter ma boutique.
1: Ouais.
0: Et ce sera à Thonon, centre-ville. Et je suis à Thonon, centre-ville.
1: Et voilà, vous êtes 4 rue Vallon à Thonon, une entreprise soutenue par le réseau Initiative Chablais. Ça s'appelle Bouticonique, tenue par Isabelle Riemenschneider. Merci Isabelle, bonne continuation.
0: Merci à vous, bonne journée.
1: Allez, on joue. 4 places pour aller à Walibi-Rhône-Alpes. Nouvelle attraction cette année, on le rappelle, ça s'appelle Répartacar. Depuis le mois de mai, Walibi, c'est 36 attractions, un spectacle au sein de 3 univers thématiques. 4 places pour aller à Walibi, vous appelez Claire maintenant si vous voulez jouer avec nous. 0806 00 1010. Avant cela, voici Diana Ross, Upside Down. Bonne chance à vous. 0806 00 1010. À vous de jouer et roulez petit.

0: Upside Down, pour bouger ce matin avec Diana Ross et pour bouger dans les manèges. Rendez-vous à Walibi-Rhône-Alpes, 4 places à vous offrir dans un instant et dans 3 minutes, toute l'actu locale.
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0: Chaque matin, un extrait de chanson, une année de référence. À vous de nous dire si cette chanson a été un tube avant ou après cette année-là. Et nous avons Nadia qui nous attend à Chambéry. Bonjour Nadia.
4: Bonjour à toute l'équipe.
0: Nadia qui est en repos mais qui n'a qu'une envie, c'est d'aller au parc Walibi-Rhône-Alpes, n'est-ce pas?
4: C'est tout à fait ça.
0: Vous irez essayer la nouvelle attraction Repartacar, c'est pour toute la famille, vous verrez, c'est pas trop... Voilà, on n'a pas trop la tête en bas, voilà, pour être très honnête. C'est tournoyant, c'est rebondissant, mais on n'a pas la tête en bas.
4: Donc bon, moi, ça me va alors.
0: Hein, ça vous
4: merci.
0: Va parfait. Nadia, parfait. On va jouer avec une année, ça sera l'année 1993 ce matin. 1993 et cette chanson.

0: On l'appelait le Zoulou blanc, Johnny Clegg, Assi Bonanga. Mais la vraie question, Nadia, c'est de savoir si cette chanson a été un tube avant ou après 1993, à votre avis.
1: Alors, j'espère que je me trompe pas,
0: attention.
1: Je dirais avant 93.
0: Elle a dit avant, est-ce que c'est une bonne réponse, Mathis?
2: Eh oui.
0: Et c'est gagné. Bravo,
2: je crois que
0: Nadia.
2: J'avais le 45 tours.
1: Oh, super, ça, je suis trop contente.
0: Vous avez l'année ou pas,
2: ça donne
0: Nadia
2: des indications sur l'année, ouais.
0: Oui.
1: Ah non. J'essaie de me repérer par mes années de jeunesse et mes années de la vie.
0: C'est très bien vu.
1: Donc je m'étais dit que c'était bien avant 93, voilà.
0: Absolument, et bien c'était 1987. Assi Bonanga,
1: d'accord.
0: Johnny Clegg. Bravo à vous, Nadia, vous irez à Walibi avec qui vous voulez. On vous offre les invitations et rappelez-nous, quelle est votre radio locale en Savoie et en Haute-Savoie?
1: Sans hésitation, ici Pays de Savoie.
0: Ben, c'est une bonne réponse.
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0: Et dans l'actu ce matin, Anne, eh bien, on vous emmène à la Cité du cinéma d'animation à Annecy.
2: Oui, visite en avant-première avant son ouverture la semaine prochaine. Ce sera après le 90 secondes, l'info en France et dans le monde. C'est avec vous, Cyril Ardot.
4: Après 2 jours de garde à vue, Patrick Bruel doit être présenté ce matin à un juge. Le chanteur de 67 ans est entendu depuis lundi dans le cadre d'une enquête pour des violences sexuelles qui concerne à ce stade 13 victimes. Jérôme Barella, le principal suspect du meurtre de Liane, a placé à l'isolement à la prison de Mont-de-Marsan dans les Landes. Dispositif pour des raisons de sécurité car les pédocriminels présumés peuvent être pris pour cible. Hier à l'Assemblée nationale, une grande partie des questions au gouvernement a été concernée. Consacré à cette affaire. La colère des syndicats de la SNCF qui dénoncent le climat social et réclament de meilleurs salaires. Journée de grève d'une ampleur inédite depuis fin 2024. Un TGV sur 3 et un intercité sur 2 supprimés, les TER fortement perturbés. Vous l'avez peut-être vu sur votre téléphone hier, cette notification. Test Cédric. Des millions de clients du Crédit Agricole ont cliqué dessus, ce qui a provoqué des difficultés pour accéder aux services de la banque. Pas un piratage, mais un test interne envoyé par erreur. Alors que les Bleus arrivent ce soir, heure française, à leur camp de base de Boston aux États-Unis pour le mondial de foot, les filles, elles, qualifiées pour leur mondial en été 2027, elles ont battu l'Irlande 1-0 hier soir. Et puis les États-Unis célèbrent en ce moment les 250 ans de leur indépendance et de leur amitié avec la France. À cette occasion, la patrouille de France a survolé la statue de la liberté à New York. C'est à voir en images sur ici.fr.
0: Merci Cyril. 7h31, l'info d'ici en Pays de Savoie, Anne. C'est l'ouverture de la Cité internationale du cinéma d'animation à Annecy.
2: Oui, ce sera la semaine prochaine, hein, mais ce matin, on vous l'a fait visiter en avant-première. Elle se trouve dans un très bel écrin, hein, l'ancien haras d'Annecy. Ce projet a coûté 55 millions d'euros et a nécessité 3 ans de travaux. Ilana Remoc, on vous suit.
5: Dans l'ancien manège du haras, on installe la salle des expositions. Pour l'inauguration, le studio d'animation mis à l'honneur, c'est Ankama, studio français de jeux vidéo comme Dofus et de séries animées. Cette année, ils fêtent leurs 25 ans. Michael Marin est directeur de la CITIA, Cité de l'image en mouvement d'Annecy.
6: Du jeu vidéo, de l'animation, de l'édition, de la lecture, du manga, du jeu de plateau.
5: L'exposition retrace les coulisses du studio, premier croquis, sculpture ou encore animation des personnages du jeu. Piggy Zegman, le Carme, directrice de la culture CITIA.
7: Ce qu'il faut se dire aussi, c'est que cette exposition, en fait, elle a servi à faire patrimoine. Derrière ce côté très ludique, il y a effectivement ce travail de recherche, ce travail d'archéologie dans le patrimoine, autant numérique, concret que matériel qu'on peut avoir dans ses collections.
5: À quelques mètres, il y a aussi la nouvelle salle de cinéma, 332 sièges gris mais amovibles. Dominique Puteau est conseiller départemental de la Haute-Savoie. Pour lui, c'est important que la salle vive en dehors du cinéma.
8: Bien sûr qu'on a d'abord besoin d'une salle de cinéma, mais on doit pouvoir faire dans cette salle d'autres expériences. Demain, peut-être avoir besoin de créer à l'intérieur de la salle des univers immersifs. Donc l'idée de pouvoir modulariser la salle et qu'elle ait une version transparente nous paraissait assez originale.
5: Il porte ce projet depuis plus de 20 ans.
8: C'est sans doute depuis la construction du centre Bonlieu au début des années 80 le plus grand projet qui menait la ville sur son territoire. Et au niveau français, c'est sans doute dans cette année 2026 le plus gros équipement culturel qui sort sur notre territoire.
5: Dernière salle, l'ancien grenier à fond. soin. Ici, on peut réaliser des dessins ou apprendre quelques techniques d'animation. La Cité du cinéma se veut avant tout pédagogique. Michael Marin a adapté cette structure à un nouveau public.
6: Pour les scolaires majoritairement, mais pas que. On organisera aussi des stages pour les ados, pour les adultes, notamment pendant les vacances scolaires. L'espace est organisé comme un studio d'animation avec différentes techniques. Aussi, il y a un espace pour tout ce qui est la post-production, le son.
5: Et pour la première fois, la moitié du festival d'animation d'Annecy se produira dans cette Cité du cinéma. L'actrice Audrey Tautou et le réalisateur de Kirikou, Michel Oslo, seront présents.
2: Festival qui débute le dimanche 21 juin et la Cité internationale du cinéma d'animation, elle sera inaugurée à partir du vendredi 19 juin. Ça va durer 3 jours. On vous a mis des photos de cette cité sur ici.fr. L'info, c'est aussi les restrictions de circulation qui commencent dès demain en raison du G7 à Évian. On vous redonnera toutes les infos pratiques dans le journal de 8h. Et puis on entendra aussi à 8h des accompagnants d'élèves en situation de handicap qui ont manifesté hier, notamment à Chambéry, pour demander de meilleures conditions de travail et des augmentations de salaire. Laurent, on va à Vétramontou, il y a eu un accident.
0: Oui, absolument, sur la D907, on est vraiment à la limite entre Vétra et Annemasse. Plusieurs véhicules sont impliqués et ça cause une circulation difficile sur ce secteur, avec même un alternat de circulation. On le rappelle, c'est sur la D907 pour vous qui êtes sur Vétra, donc en direction d'Annemasse. Accident impliquant plusieurs véhicules et donc un alternat de circulation. Et on voit déjà que ça commence à bouchonner sur ce secteur ce matin. Le temps de cette journée, alors je vois des soleils sur mon écran, c'est plutôt une bonne nouvelle. Mais il y aura quand même quelques cumulus dans l'après-midi, des nuages qui pourraient peut-être même apporter quelques averses, nous dit Météo France. Donc ça reste variable, encore un peu frais. Et puis côté température, on ira entre 19 et 22 degrés du nord au sud. 19 degrés, ce sera plutôt chez vous si vous habitez à Annecy. On aura peut-être même 18 degrés seulement sur les bords du Léman à publier. Ça montera jusqu'à 22 degrés à Challes-les-Eaux cet après-midi. Et puis demain, ça s'améliore encore avec des températures encore un petit peu plus chaudes, entre 22 et 24 degrés en pleine.
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0: Alors, je vais vous faire une confidence, je ne me rappelais plus du tout de cette chanson d'Alain Chamfort. Ça s'appelle Déchaîne-moi. Voilà, bon, on va l'écouter, c'est pour vous.
2: Je crois que je ne la connais pas, donc je ne peux pas m'en souvenir.
0: Vous étiez trop jeune, c'est pour ça. Voici Alain Chamfort.

0: Déchaîne-moi, Alain Chamfort. Alors j'ai trouvé parce que cette chanson finalement elle a un petit air de quelque chose
1: et
0: qu'on
1: connaît.
0: Oui, on le
1: disait, on connaît. C'est une reprise.
0: Tube. Bah oui, c'est un gros tube de Barry White en 74, c'était ça. C'est ça.
1: Il a une voix un peu plus grave.
0: Oui, c'est vrai. Can't get enough of your love, baby, avec Barry White. J'étais repris donc par Alain Chamfort, 7h39.
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0: Merci d'être avec nous. Comme chaque matin, on est très heureux de vous accueillir. C'est Ici Matin avec Anne Chauvet. Grève aujourd'hui à la SNCF et on va en parler avec notre invité à 8h moins le quart.
1: Et on sera avec Fabrice Guigon, secrétaire général de la CGT Cheminots à Chambéry. Et il nous expliquera quelles sont leurs revendications.
0: Nous verrons avant 8h comment un petit village de Haute-Savoie est devenu une station bon chic bon genre dans les années 20. Vous voulez un indice ?
4: J'aime les vignes de Meuse.
0: Avec Stéphane Bern pour un voyage dans le temps chez nous, au début du XXe siècle. Ce sera tout à l'heure, juste avant les infos de 8h. Dans Ici Sport ce matin, on va de nouveau sur les routes du Tour Auvergne-Rhône-Alpes.
1: Oui, c'est le Savoyard Alex Baudin qui est toujours en tête du classement. Il va encore profiter de son maillot jaune aujourd'hui pour cette 4e étape. Le peloton partira du Puy-en-Velay direction la Loire. Antonin Kermen, vous êtes avec le directeur du Tour, Bernard Thévenet, pour nous faire découvrir donc cette 4e étape.
5: 166 km aujourd'hui à travers les départements de la Haute-Loire, du Puy-de-Dôme, de la Loire, avec Bernard Thévenet, un profil au moins sur toute la première partie, plutôt très vallonné.
6: Effectivement, c'est un profil accidenté, vallonné, qui permet aux coureurs courageux, il en reste encore quand même, et qui sont loin au classement général, donc de pouvoir lancer des offensives de loin. C'est un parcours accidenté, donc le peloton a un petit peu de difficulté à bien s'organiser, et ça permettra peut-être à un groupe d'échapper, d'aller jusqu'au bout, ce qui est assez rare dans le cyclisme moderne.
5: Alors il y a aussi au milieu de l'étape là, un enchaînement de petites côtes.
6: Il y a quatre côtes, oui, des 3e, 2e ou 4e catégories. Ça se termine à un peu plus de 50 km de l'arrivée. Il y a une grande descente après. Et il reste 35 km relativement plat pour rejoindre l'arrivée. Alors, est-ce que les équipes de sprinters sont encore assez fortes pour revenir sur l'échappée? C'est la question du jour.
5: Mais pour vous, ça peut être le bon coup pour une échappée?
6: Pour moi, ça peut être le bon coup. C'est une des étapes qui présente un des meilleurs profils pour partir de loin.
1: Et le départ de cette 4e étape du Tour Auvergne-Rhône-Alpes, ce sera à 13h cet après-midi depuis le Puy-en-Velay. Hier, la formation chambérienne Décathlon CMA-CGM n'a pas réussi un grand contre-la-montre par équipe. Et du coup, Paul Sexas pointe désormais à une minute du leader Alex Baudin.
0: Oui, ça peut le faire, une minute, avec des étapes de montagne.
1: Mais c'est un peu déçu quand même.
0: D'accord, ça va Décathlon. Le faire, moi j'y crois. Allez, Alex Warren, dans un instant, Ordinary, on vous souhaite une belle matinée avec Ici.
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0: Alex Warren, Ordinary, à l'instant sur votre radio locale, ici Pays de Savoie.
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0: C'est la suite d'Ici Matin, il est 7h46. Anne, notre invité est en grève ce matin, mais il est bien là.
3: Et oui, on est avec Fabrice Guigon, bonjour.
4: Bonjour.
3: Vous êtes le secrétaire général de la CGT Cheminots à Chambéry. Alors, une intersyndicale appelle à la grève aujourd'hui à la SNCF. Un TGV sur trois est annulé et le trafic des TER est fortement perturbé. On va bien sûr parler des raisons de ce mouvement. Mais avant, qu'est-ce que vous dites là aux personnes qui nous écoutent et qui se disent encore une grève à la SNCF ?
5: Ah ben, écoutez, si on fait grève, là, pour la peine, c'est vraiment pas que pour les intérêts des cheminots. Là, on est face à un choix très très important, un choix politique qui est en train d'être mis en place par la SNCF, mais aussi les pouvoirs publics. C'est l'ouverture à la concurrence du chemin de fer régional. Alors, on a déjà connu l'ouverture à la concurrence avec le fret. On voit ce que ça donne avec la VRU sur Chambéry, par exemple, qui est surchargée, et les autoroutes environnantes aussi. Les voies de droite sont monopolisées par les camions. C'est parce que justement le fret ne fonctionne plus comme il devrait parce qu'il est passé au privé. Et ben c'est ce qui risque de se passer, ce qui va sans doute se passer avec l'ouverture à la concurrence du voyageur, puisque il n'y aura plus de notion de service public, mais bien des entreprises qui seront là pour faire de la rentabilité, du profit avant tout, au détriment de la qualité des voyages et bien sûr des prix bien plus importants pour les voyageurs au quotidien.
3: Alors l'arrivée de la concurrence, ça vous parlez pour les TER, c'est déjà le cas sur des lignes grande vitesse. Par exemple, on peut prendre l'exemple de Trenitalia. Là, il peut avoir des effets bénéfiques, non, pour l'usager, avec des prix pour le coup moins chers, notamment sur, je pense à la ligne Paris-Lyon, et peut-être des services aussi de meilleure qualité ou qui font augmenter les services, en tout cas pour les usagers.
5: Nous, on souhaiterait qu'il y ait davantage de services dans les TGV notamment. Seulement, on est face quand même à une mise en place des entreprises privées. On parlait de Trenitalia, mais eux, ils ont une arrivée sur le marché qui est favorisée avec des payages moins coûteux. En plus, ils ne mettent pas la main à la poche pour entretenir le réseau, chose que fait en contrepartie la SNCF avec des sommes très très importantes et qui nous coûte cher au quotidien pour entretenir nos...
3: Oui, si je ne me trompe pas, vous me dites, aujourd'hui, c'est 60% des bénéfices de la SNCF. La SNCF n'a pas le choix, elle doit s'en servir pour entretenir le réseau. Oui. Mais par contre, les concurrents, eux, ils ne payent pas.
5: Eux, ils ne payent pas. Et l'autre problème, c'est que le réseau, ce n'est pas la SNCF de l'entretenir. C'est à l'État. Le réseau appartient à l'État. Donc, la SNCF ne devrait pas mettre un copec pour l'entretien du réseau. Et on sait combien cette partie-là est très, très importante, non seulement pour entretenir ce qu'il y a aujourd'hui, mais pour aussi développer demain de nouvelles lignes. Parce que c'est ça qui est important aussi. On doit voir à long terme et on doit développer le chemin de fer. On voit l'importance aujourd'hui qu'il y a de se déplacer en train, notamment avec le prix à la pompe qui a explosé. Les trains n'ont jamais été autant chargés. Il y a beaucoup plus de monde aujourd'hui qu'avant le Covid, donc c'est pour dire. Donc le train a beaucoup de succès au quotidien, donc on doit développer ça, mais pour ça il faut des moyens, mais il faut des moyens pour les services publics. Et l'arrivée du privé, n'est pas une solution. Au contraire, ça va pénaliser le voyageur au quotidien. Nous, en tant que cheminots, on a l'habitude du service public. On a l'habitude de faire fonctionner cette machine. Or, ça fait des années qu'ils ne cessent de démanteler cette entreprise, de la déstructurer. Et aujourd'hui, les cheminots ne s'y retrouvent plus. Et c'est pourquoi on se retrouve aujourd'hui ici.
3: Fabrice Guigon, secrétaire général de la CGT Cheminots à Chambéry, notre invité ce matin. Vous faites cette grève également pour dénoncer des conditions de travail qui se détériorent. Qu'est-ce qui fait que là, ça change en ce moment ?
5: Ben justement, c'est ce que je viens de dire, avec ces déstructurations, le quotidien des cheminots se retrouve totalement changé.
3: Est-ce que vous avez un exemple concret qu'on comprenne sur un poste ou...
5: Alors, par exemple, l'émission des contrôleurs, vous savez, à bord des trains. Jusqu'à présent, ils assuraient un certain nombre de missions. Et la mission d'un contrôleur à bord des trains, c'est pas uniquement de contrôler les billets et de mettre des contredanses. C'est aussi d'assurer la sécurité. hein, des voyageurs, la sûreté à bord des trains, hein, et de une notion de service aussi auprès des voyageurs quand il y a des retards, quand il y a des correspondances, ou etc., etc. Ils sont là aussi pour renseigner avant tout. La partie contrôle, c'est vraiment une partie infime. Or, aujourd'hui, on leur demande de ne faire que du contrôle et d'oublier toutes les autres notions. C'est-à-dire que là, on cherche vraiment que la rentabilité, hein, de la part des contrôleurs, et ils se retrouvent plus dans ce métier-là. Hein, et c'est le cas de beaucoup de métiers à la SNCF où on nous enlève ces tâches de sécurité qui faisaient quand même la richesse de nos métiers. Hein, je peux vous en citer des dizaines et des dizaines parce que la SNCF, c'est plus de 600 métiers différents hein, qui fonctionnaient ensemble. Et tous ces métiers-là, en ce moment, sont en train d'être bouleversés. Et c'est pourquoi aujourd'hui, les cheminots ont du mal.
3: Et ça crée un malaise au sein de la SNCF. Juste en deux mots, est-ce que vous avez déjà des chiffres là, sur la mobilisation du jour ?
5: Alors, des chiffres précis, je m'avancerai pas pour le moment. Parce qu'on sait que ça va tomber au fur et à mesure de la journée. En tout cas, la plupart des services, là où il y a eu les intentions, parce que vous savez que nous, on doit déposer nos intentions de grève 48 heures à l'avance, on dépasse largement les 50% de tous services confondus. Donc, on est sur un grand succès aujourd'hui.
3: Merci beaucoup, Fabrice Guigon, secrétaire général de la CGT Cheminots à Chambéry, d'avoir été notre invité ce matin donc, pour nous parler de cette journée de grève à la SNCF. Et je rappelle que le trafic des TER, hein, chez nous notamment, est fortement perturbé et qu'il y a aussi un TGV sur 3 qui est annulé. Donc renseignez-vous bien si vous prenez le train aujourd'hui.
0: Et en particulier sur l'application SNCF Connect où on a toutes les informations. Merci à vous d'être là avec nous ce matin ici Pays de Savoie avec un trio qui s'est rendu célèbre à travers des chansons magnifiques comme celle-ci. C'est Carole Fredericks, Michael Jones et bien sûr Jean-Jacques Goldman. Et c'est juste après pour vous et maintenant surtout avec ici Pays de Savoie.

0: Carole Fredericks, Michael Jones, Jean-Jacques Goldman sur votre radio, ici Pays de Savoie. Juste après, la transition est toute faite, juste après c'est Stéphane Bern qui arrive. Il s'arrête dans nos montagnes. Oui, on va rester chez nous ce matin. On verra que Megève, station chic, a été inventée pour rivaliser avec Saint-Moritz. Voyage dans le temps à suivre et puis dans aller à peine 4 minutes, toute l'actu locale.
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7: Domitille chante Je te demande pardon. Sur quel...

Pétille, aixoise d'origine, qui a vécu à Bourg-Saint-Maurice et Albertville, est une pure savoyarde, musicienne depuis l'enfance. Vous l'avez peut-être vue à la télé, dans Together, Tous avec moi, ou dans The Voice. Elle écrit...

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2: Il est dans la pente ce matin, Stéphane Bern, pour un voyage dans le temps. Bonjour Stéphane.
3: Bonjour Laurent, bonjour à tous.
2: Eh oui, ce matin on va voyager au temps des premières stations de ski.
3: En Haute-Savoie, dans les années 20, certains construisent des chalets et d'autres inaugurent carrément une station de ski. Autrement dit, certains empilent des planches, d'autres dévalent déjà dessus. En 1921, sur les hauteurs de Megève, au plateau du Mont d'Arbois, un palace ouvre ses portes. L'hôtel du Mont d'Arbois, un établissement haut de gamme, posé face au Mont Blanc. Autant dire que la chambre avec vue ne donne pas sur le local à ski. À l'origine du projet, une baronne.
4: Je pars du principe que les gens qui arrivent à l'heure ne doivent pas attendre celui qui n'est pas à l'heure.
3: Noémie de Rothschild, bien décidée à créer une station d'hiver française, capable de rivaliser avec la très chic St. Moritz. Son objectif, rajouter du luxe au luxe. Car avant cela, Megève, c'est surtout un village agricole de montagne, vivant au rythme des alpages, du bétail et des saisons. Un endroit authentique où on ne paye pas une tartiflette le prix d'une voiture de sport. L'idée germe, transformer ce village savoyard en station élégante pour l'aristocratie et la grande bourgeoisie parisienne. Le palace de 1921 devient le point de départ. Puis arrivent les infrastructures. Un golf dès 1923, des chalets, des hôtels, des activités d'hiver. 10 ans plus tard, le téléphérique de Rochebrune révolutionne l'accès aux pistes. Très vite, têtes couronnées, financiers et artistes montrent respirer l'air pur et parader avec leur ski dernier cri. Car ici, on vient pour montrer qu'on skie, mais surtout pour se montrer tout court. En quelques années, Megève passe donc du village de ferme d'alpage à l'une des stations les plus prisées des Alpes. Du sport, du paysage et beaucoup de chic. Et beaucoup de fric aussi.
5: Chef d'hôtel.
6: Monsieur.
5: Appelez-moi le directeur.
6: Bien, monsieur.
3: Et il y a plus de 100 ans, Noémie de Rothschild n'a pas seulement inauguré un palace, elle a surtout lancé la première start-up alpine du luxe, sans business plan, mais avec vue sur le Mont Blanc. La montagne, évidemment, pas la crème des serres.
2: On avait bien compris. Merci Stéphane et à demain.
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2: Ah, vous venez de vous arrêter chez nous, vous êtes les bienvenus. Il est 8h. Ici Pays de Savoie, première radio sur l'actu locale, Anne Chauvet. Grâce à elle, des élèves peuvent suivre plus facilement en classe.
7: Et les AESH, les accompagnants d'élèves en situation de handicap, hein, ce sont souvent des femmes. Elles étaient appelées à manifester un petit peu partout hier en France. À Chambéry, elles étaient une soixantaine venues de toute la Savoie. Isabelle Godin, vous les avez rencontrées. Elles dénoncent de mauvaises conditions de travail, des salaires trop bas et une école inclusive au rabais.
8: On en a assez de la précarité, un slogan qui parle particulièrement à Stéphanie, AESH depuis 14 ans à Saint-Pierre-d'Albigny. Elle est obligée de travailler à côté.
9: Je fais du périscolaire sur le soir et les mercredis et les vacances, je travaille dans un centre de loisirs. Parfois, c'est lourd. J'aimerais ne pouvoir être que AESH si je pouvais.
8: Multidis, troubles de l'attention, autisme, les AESH accompagnent des enfants au profil très divers. Cécile fait ce métier depuis 10 ans à La Rochette. Elle parle de maltraitance aujourd'hui.
10: Un exemple, un énième changement d'emploi du temps pour accompagner un enfant avec un trouble autistique. Cet enfant me dit, mais je ne veux pas te voir. En fait, j'étais la 7e AESH dans son année scolaire à intervenir.
8: Dans le défilé, aux côtés des AESH, des enseignantes comme Juliette, elle dénonce une école inclusive au rabais.
11: Chaque rentrée, nous, les AESH, on pourra inclure tous les élèves. Et du coup, on fait du bricolage pour essayer d'apporter un minimum d'heures à chaque enfant qui en aurait besoin. Et ça, c'est plus possible.
8: Alors, avec ses conditions de travail qui se dégradent, Anne-Sophie, AESH dans une école chambérienne, se dit qu'elle va bientôt jeter l'éponge.
12: On a l'impression d'être complètement transparente. Je sais très bien que je pourrais pas continuer éternellement. Je me donne encore un an ou deux pour trouver autre chose.
8: Après cette énième manifestation, les AESH espèrent enfin obtenir un vrai statut pour que les choses changent.
7: Autre grève à la SNCF aujourd'hui avec pas mal de perturbations. Un TGV sur 3 est annulé, un intercité sur 2. Et pour les TER, c'est compliqué aujourd'hui dans notre région. Par exemple, plus de la moitié des trains sont supprimés entre Annecy et Chambéry. Même chose entre Chambéry et Grenoble. Il faut donc vous renseigner hein, si vous devez prendre le train aujourd'hui. Alors, il s'agit d'une grève à l'appel de 4 syndicats. Le secrétaire général de la CGT Cheminot à Chambéry était notre invité à 7h45. Il dénonce notamment notamment l'ouverture de la concurrence, la dégradation des conditions de travail ou encore la recherche permanente de productivité. C'est ce qu'il nous a dit. Vous pouvez écouter son interview sur notre site ici.fr. Là, ce n'est pas une grève qui crée des perturbations, mais des chefs d'État. Le sommet du G7 se déroule de lundi à mercredi à Évian, avec autour d'Emmanuel Macron, Donald Trump ou encore les dirigeants du Canada, de l'Italie, de l'Allemagne ou du Japon. Pendant plusieurs jours, une partie du Chablais va être mise sous cloche sécuritaire. Et par exemple, dès demain, ce sera beaucoup plus compliqué de circuler, Emeline Ferry.
5: Il y a d'abord la zone rouge ultra sécurisée. Elle englobe l'Evian Resort, là où se tient le G7. L'accès est strictement réservé aux délégations officielles et aux personnes accréditées. La zone bleue, dite zone de protection renforcée, couvre Evian, Publié et Neufcelles. Mais pour y circuler, que vous soyez habitant ou salarié, il vous faudra le fameux pass G7. Ce QR code vous sera demandé à chaque contrôle. Traverser la frontière franco-suisse risque aussi de tourner au véritable parcours du combattant, car sur les 34 points de passage que compte actuellement la frontière, seuls 7 points resteront ouverts avec des contrôles renforcés. Du côté des transports en commun, là aussi, il faudra s'organiser. Aucun train ne circulera entre Thonon et Évian. La gare de Thonon sera le terminus provisoire avec la mise en place par la SNCF de bus pour relier Évian. Enfin, sachez que pendant toute la durée du G7, il sera interdit de pêcher, de naviguer et de se baigner dans une partie du Léman.
7: Alors Emeline nous parlait des douanes. Vous êtes nombreux à faire le trajet tous les jours pour aller travailler en Suisse. Les contrôles seront renforcés à partir de ce vendredi. Alors à quoi vous attendre, Luc Perrine, le directeur régional des douanes à Annecy?
6: Vous allez voir des agents des douanes le jour et la nuit. Ce dispositif vise à s'intégrer dans le dispositif plus global qui est piloté par la préfecture de Haute-Savoie quant à une sécurisation du G7, à savoir détecter toute marchandise ou toute personne qui pourrait avoir tentative d'action, voire violente, à l'encontre du sommet, qui pourront nous amener à faire des contrôles ciblés. On sera principalement positionné donc à l'aéroport de Genève et au point de passage de Ferney-Voltaire, à la gare de Genève. Et ensuite, nous aurons les points de passage qui sont identifiés de Perly, de Saint-Julien, de Végie et de Saint-Gingolf. On sera positionné sur ces points en H24.
7: Et les douanes précisent que toutes les personnes ne seront pas contrôlées, que l'objectif n'est pas de bloquer la circulation, mais forcément, avec cette douane ouverte sur les 34 points de passage habituels avec la Suisse, ça va créer des bouchons. Les contrôles commenceront vendredi, mais des points de passage seront fermés à partir de demain après-midi, et ce sera comme ça jusqu'à jeudi de la semaine prochaine. Vous retrouvez toutes les infos pratiques sur les restrictions liées à ce G7 sur notre site ici.fr.
2: Ici Pays de Savoie. Oui, il est 8h05. Alex Baudin, toujours en jaune sur le Tour Auvergne-Rhône-Alpes.
7: Le Savoyard conserve le maillot de leader une journée de plus avec son équipe. Ils ont fait un bon contre-la-montre hier à Apéreux, près de Roanne. Ils terminent 3e. Du côté de la formation chambérienne Décathlon CMA-CGM, là c'est moins la joie. L'équipe et son leader Paul Sexas attendaient beaucoup de ce contre-la-montre, mais ils finissent 6e. De quoi nourrir quelques regrets. Julien Jurdi, le directeur sportif de Décathlon CMA-CGM.
13: On peut le dire comme ça, ça reste pas un chrono exceptionnel pour nous. Ça reste malgré tout correct. 6e, c'est clair qu'on a perdu du temps par rapport aux principaux favoris. Il y en a d'autres qu'on a perdu un peu plus que nous. Voilà, moi j'ai envie de retenir surtout la solidarité du groupe. On part à 6, on perd rapidement Stéphane Pissiger qui était notre élément moteur pour le final. Et le groupe a répondu présent. C'est clair, on espérait mieux, c'est en dessous de nos attentes. Mais voilà, moi je retiens surtout l'esprit collectif et l'envie de tout donner pour Paul. Paul était vraiment très très bien. Et puis on sait que voilà, il nous reste beaucoup de choses à faire à partir de vendredi sur un triptyque Alpes vraiment très difficile. Voilà, les sensations de notre leader étaient vraiment encore très très bonnes aujourd'hui. C'est clair qu'on espérait perdre un peu moins de temps. Voilà, ça fait partie de la vie, voilà, mais pas de gros soucis majeurs.
7: Et Paul Sexas est 12e du classement général, a désormais une minute du maillot jaune. Aujourd'hui, 4e étape, un parcours vallonné de 167 km entre le Puy-en-Velay et Montrond-les-Bains dans la Loire. La Ligue de handball a remis ses trophées hier soir lors d'une cérémonie à Paris pour la saison 2025-2026. Le jeune ailier de la team Chambé, Emilien Perronnet, a été sacré meilleur espoir. Le ski alpinisme va-t-il être une épreuve officielle des Jeux Olympiques? En tout cas, le comité des Jeux 2030 dans les Alpes vient d'envoyer la demande demande au CIO. Et il rajoute l'individuel femmes et hommes. Pour la première fois, le ski alpinisme était au programme des JO en février dernier en Italie, mais en tant que sport additionnel et avec les épreuves de sprint et du relais mixte. On retourne à Vétramontou où il y a eu un accident, enfin dans le secteur de Vétramontou. Absolument. Mais ça y est, ça va mieux là. Hein.
2: Effectivement, c'était bien à Vétra en direction d'Annemasse. Hein, c'est à la frontière entre les deux communes sur la D907. Plusieurs véhicules légers impliqués. Et bien effectivement, retour à la normale et trafic à nouveau fluide sur ce secteur. Du côté trafic d'ailleurs, c'est assez fluide ce matin. Le temps de cette journée, là ça reste variable ce matin avec le tout dernier bulletin de Météo France, avec des moments lumineux, des passages nuageux, des nuages d'altitude ce matin, et puis des cumulus bourgeonnants qui pourraient donner quelques averses cet après-midi, surtout en montagne. Ça ne change pas les températures. Elles sont un peu fraîches pour la saison. On ne dépassera pas 22 degrés à Chambéry. Comptez plutôt 19 degrés à Annecy, 18 à Annemasse pour le milieu d'après-midi. Et puis demain, ça sera encore un petit peu plus lumineux. On va crescendo comme ça pour arriver en fin de semaine et sur le week-end, surtout à des températures trop chaudes, puisque ça va monter entre 28 et 30 degrés sur les plaines ce week-end.
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2: Et pour se déhancher ce matin, voilà une bonne musique qui est là sur votre radio ici avec Stevie Wonder et Part-Time Lover. Bonne journée, merci de nous avoir choisis. Bonne route, soyez prudents sur les routes.

0: Ça bouge bien, ça, le matin. Ouais, c'est très bon. Avec Part-Time Lover, c'était Stevie Wonder. Bonne journée, c'est ici matin, à vos côtés, jusqu'à 9h.
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0: Toute l'actu reviendra tout à l'heure à 8h30. Avant cela, alors bien sûr, cette semaine, c'est cadeau. 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
0: Vous n'appelez pas pour le moment, rendez-vous tout à l'heure. Vous pourrez jouer au 0806 00 10 10. Vous appellerez Claire ce matin. Et puis c'est dans une impasse qu'on va s'engouffrer avec Christophe Garnier. Car oui, même dans une impasse, on peut trouver du bonheur. Pour cela, eh bien, on vous emmènera à Apremont en Savoie d'ici moins de 10 minutes. Et puis le rendez-vous anti-arnaque, c'est pas vrai, avec Aude Razou. Dans un instant, on va parler de faux billets pour la Coupe du Monde et le FBI qui lance une alerte aux USA. La Coupe du Monde, ça commence demain. 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
0: 8h15, c'est pas vrai, c'est le rendez-vous anti-arnaque. Aude Razou, J-1 avant la coupe du monde de foot aux États-Unis. Le FBI, le FBI lance une alerte aux faux billets.
6: Oui, je vous alertais déjà la semaine dernière sur les fausses boutiques internet qui essayent de nous piéger avec des maillots de foot et des mascottes du mondial à prix cassé. Là, le FBI, cette fois, a repéré tout un tas de sites internet qui tentent de surfer sur la passion des supporters pour leur siphonner leur nom, prénom, adresse, téléphone, numéro de carte bleue, bien sûr, avec des faux billets. Alors, je suis allée voir, parce que oui, certains de ces sites sont toujours actifs. Je fais le test. Déjà, j'ai vraiment l'impression d'être sur une billetterie de la FIFA, la Fédération Internationale de Foot. Allez, je clique sur France-Sénégal le 16 juin. On me propose

0: Des experts en cybersécurité ont repéré des dizaines de campagnes de pub frauduleuses. Meta, l'entreprise qui détient Facebook et Instagram, annonce aussi avoir démantelé tout un réseau lié à des faux sites de la FIFA et qui faisait la promotion de faux jeux d'argent. Ne vous fiez pas aux sites qui affichent le logo de la FIFA, ça ne veut pas dire que c'est la FIFA. Le vrai site, c'est FIFA.com.
1: Voilà. Et pour dénoncer des arnaques que vous avez peut-être vécues au quotidien, n'hésitez pas à nous envoyer tout cela à l'adresse mail ici.arnaque@radiofrance.com. C'est le dernier jour du disco. Tiens, on écoutera un titre disco avant 9h, mais pour l'heure, voici Juliette Armanet.

0: c'est pas la fin hein, du disco, on en écoutera tout à l'heure avec les Bee Gees et Night Fever, ce sera juste avant les infos de 9h. Pas fini non plus pour les petits bonheurs. Chaque matin, il vient près de chez vous, vient vous rencontrer, vient papoter avec vous pour connaître votre dernier petit bonheur. C'est Christophe Garnier. Christophe, ce matin, on te retrouve dans le vignoble savoyard. Tu es à Apremont.
1: Et alors à Apremont, au milieu des vignes, j'ai suivi une petite pancarte qui indique le musée de la moto. Alors, ce musée de la moto est un peu vieillissant et n'est pas ouvert à cette heure-ci, mais ce chemin m'a mené à une impasse, au bout de laquelle il y a une maison avec un fort joli jardin, et au bord d'un plan d'eau, tout entouré de bambous, j'ai vu un monsieur en plein ouvrage. Bonjour. J'ai profité de vous voir là au petit matin, en plein boulot, pour venir papoter un peu avec vous, parce que je trouvais que cet endroit méritait quand même de s'y arrêter.
2: Oui, ça fait 25 ans qu'on est là, on est amélioré.
1: C'est vous qui l'avez fait, ce voilà, petit cadre paradisiaque?
2: Oui, complètement. Ouais. Bon, il n'y avait rien, c'était un champ. C'est devenu tout ça, ouais. Mais j'entretiens doucement, ouais, parce que je pars dans un petit moment en faire du VTT. Je descends à Orange, il faut que j'y sois dans quelques heures.
1: Vous partez d'ici pour être à Orange à VTT
2: non,
1: dans quelques heures?
2: Non, je pars d'ici avec VTT dans la voiture, et je rejoins des amis.
1: Donc petit jardinage matinal.
2: Le matin, à peu près une heure, et puis après je pars.
1: On est une saison, ça pousse vite.
2: Mais vous voyez, la mare, elle a séché quand même. L'eau était à ce niveau-là, un mètre de plus, quoi.
1: On sent que vous aimez le végétal.
2: Oui, mais j'étais viticulteur, donc déjà j'ai travaillé de la vigne pendant 30 ans.
1: Enfin, c'est un peu monovariétal.
2: Oui, un petit peu, ouais. À part les cépages qui changent. Et après, en venant ici, on a dit il faut qu'on fasse de l'ombre, il faut qu'on mette de la végétation un peu partout.
1: Parce que déjà, il y a 25 ans, vous aviez la préoccupation des étés trop chauds.
2: On en parlait. Je me suis installé en 92 pour les JO d'Albertville. On en parlait déjà que dans les années 2010-2020 qu'on aurait sûrement les températures de Sisteron.
1: Il n'avait pas tort.

0: Il n'avait pas tort, ouais. Je crois qu'on y est. Les températures s'isteront pour les étés.
1: Et comme ça vous suffit pas, vous allez faire du vélo à Orange.
0: Ouais, on fait comme ça un peu toutes les années. On va dans le sud quelques jours. Voilà. On est une douzaine de vététistes et en général, ça se passe très très bien.
1: Après, j'ai vu une petite partie potager là-bas. Tout ça, c'est à vous?
0: Ouais, donc j'ai mangé les premières fraises hier. J'ai des asperges beaucoup, beaucoup cette année. Puis tout le reste va arriver. On se nourrit principalement de ce que je produis.
1: On sent que le jardin occupe une partie de votre temps. Enfin, si vous n'avez pas de personnel pour le faire à votre place.
0: Non. Je fais seul. Avec mon épouse aussi, mais voilà, oui, ça prend bien 2 jours à 2 jours et demi par semaine. Ouais. On aime bien, c'est très bon pour la tête, c'est très bien.
1: Avant de vous laisser partir faire du VTT, je peux vous demander votre prénom ?
0: Jean.
1: C'est quoi le dernier petit bonheur de Jean, s'il vous plaît ?
0: Oh bah, c'est un super circuit VTT, ce que je fais régulièrement, c'est 40 km, 200 de dénivelé positif, sur les Savoies, une jolie boucle, et revenir le soir, mais heureux, avec le smiley jusqu'aux oreilles. Ouais, ça, oui. J'ai 67 ans, mais j'espère encore pédaler encore pendant 10 ans sur des chemins comme ça. Ouais, c'est trop beau. Ça, c'est des grands moments, avec 3-4 copains. Je pourrais pas passer une semaine sans pédaler. C'est que du bonheur. Ouais, vraiment que du bonheur.
2: C'est vrai qu'on est dans une région où on ne vieillit jamais parce qu'on a toujours des passions comme celle de Jean, rencontré à Apremont. 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

0: rien que pour toi. Mais oui, avec ICI Pays de Savoie, rien que pour vous, des passes pour Musilac dans un instant. Et puis dans 3 minutes, toute l'actu locale.
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0: Deux passes pour Musilac à gagner ce matin. Ce sera pour le dimanche 12 juillet, que ce jour-là, Charlotte Cardin, entre autres, ou encore Big Flo et Oli. Et puis on a Nicolas qui est avec nous, parce que Nicolas, il va travailler, mais c'est un grand sportif aussi à Drumétaz. Bonjour Nicolas.
5: Bonjour Laurent.
0: Vous allez faire un petit footing là avant d'aller travailler?
5: Ouais, à la fraîche, comme ça, il n'y a pas grand monde en plus en haut de Drumétaz. On a une belle vue sur la Dent du Chat, donc ouais, c'est sympa.
0: Alors ça, c'est un truc que j'arriverais pas à faire, moi, avant d'aller au travail, faire un footing le matin.
6: Oui, mais parce que nous, on commence à 3h du matin. C'est vrai que ça aide pas.
0: Facile non plus, oui. Ça aide pas, c'est vrai. Bon, Nicolas, vous aimez bien Charlotte Cardin, Big Flo et Oli?
5: Oui, j'adore.
0: Bon, ça tombe bien. On va jouer avec une année, on va jouer avec l'année 2023. Écoutez bien la chanson. Alors...

0: Comme vous avez reconnu, Big Flo et Oli, hein, Nicolas.
1: Oui.
0: Bon, dommage. Non, dommage, non, c'est le titre. C'est le titre de la chanson Dommage, hein, je précise. L'année de référence, c'était 2023. C'est avant ou c'est après Dommage?
1: Je pense que c'est avant quand même.
0: Eh ben, c'est dommage, mais c'était bien avant. Oui, 2017. J'adore quand on peut jouer comme ça sur les titres des chansons. Eh ben, écoutez, le dommage vous fait un beau dommage parce que finalement, vous avez gagné les deux passes pour aller applaudir tous les artistes qui seront présents le dimanche 12 juillet. Vous serez là, Nicolas, avec la personne de votre choix, plus à côté de chez vous. Vous serez sur l'esplanade du lac.
1: Ben super, merci beaucoup.
0: Eh ben écoutez, on va vous laisser partir faire votre footing. Combien de kilomètres?
1: Oh, j'ai un petit programme, c'est plus du temps, mais ça doit faire entre 8 et 9, ouais.
0: Bon, c'est parfait, c'est la distance idéale. Et votre radio locale en Savoie et en Haute-Savoie, Nicolas, c'est?
1: Ici, Pays de Savoie.
0: Eh ben bon footing.
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0: Ah bah tiens, justement, dans l'actu, là, ça roule pour Alex Baudin sur le Tour Auvergne-Rhône-Alpes.
3: Oui, le Savoyard est toujours en jaune ce matin. On ira sur les routes du Tour après le 90 secondes, mais là, il est 8h30. C'est l'heure de l'info en France et dans le monde. Et c'est avec vous, Cyril Ardoux.
4: Le parquet de Nanterre demande la mise en examen de Patrick Bruel et son placement en détention provisoire. Le chanteur et comédien de 67 ans est présenté ce matin à un juge. Il est en garde à vue depuis lundi dans le cadre d'une enquête pour viol et agression sexuelle. C'est un échec pour nous, dit le directeur général de la gendarmerie nationale sur la mort de Liana. Une plainte contre Jérôme Barella avait été déposée en 2025 et était restée sans suite. Hier, les questions au gouvernement à l'Assemblée nationale ont presque toutes été consacrées à cette affaire après une minute de silence. Le trafic SNCF très perturbé aujourd'hui en raison d'une grève pour de meilleurs salaires et pour dénoncer le climat social. De nombreux TER supprimés, un TGV sur trois et un intercité sur deux reste à quai. Donner ne doit jamais coûter. Le Sénat a adopté hier à l'unanimité un texte pour empêcher les dépassements d'honoraires ou les jours de carence en cas d'arrêt de travail pour les donneurs d'organes. La proposition de loi doit aller à l'Assemblée nationale pour être définitivement adoptée. Quatre départements du Sud placés en vigilance orange au feu de forêt par Météo France. Il s'agit de l'Aude, de l'Hérault, des Bouches-du-Rhône et du Var. Les conditions météo actuelles aggravent le risque de départ de feu selon l'Institut. Et puis il y aura du bleu sur les pelouses brésiliennes au Mondial de foot féminin en 2027. Les Françaises qualifiées après avoir battu l'Irlande 1-0 hier soir. Les garçons arrivent, eux, ce soir, heure française, dans leur camp de base de Boston, aux États-Unis.
0: Merci Cyril. 8h31, pardon. L'info d'ici en Pays de Savoie, Anne, c'est Alex Baudin qui profite de son maillot jaune sur le Tour Auvergne-Rhône-Alpes.
3: Et oui, il le garde à une journée de plus à l'issue du contre-la-montre par équipe. Hier, le Savoyard reste leader du classement général. Une troisième étape qui avait des allures de grande fête populaire. La petite commune de Péreux, 2000 habitants, située près de Roanne, elle s'est transformée le temps d'une journée en capitale du cyclisme, Jérémy Marillé.
5: Avec une arrivée perchée tout en haut du village après une côte de 800 mètres, Péreux avait un tout petit air d'Alpe d'Huez, des centaines de spectateurs massés dans les virages et une armée de bénévoles mobilisés pour que tout se passe bien, notamment un bien calé sur son vélo électrique.
6: Christian Larreur. Alors moi maintenant je suis retraité, je suis ancien agriculteur.
5: Du haut de ses 70 ans, Christian c'est le chef des bénévoles, tous habillés en vert pour les reconnaître.
6: Alors combien de bénévoles? C'est simple, on est une centaine de bénévoles. Sécurité plus les parkings, 100 bénévoles.
5: 100 bénévoles, soit 5% de la population totale de Péreux mobilisée, et pas depuis hier.
6: Combien de temps? Ça fait au moins 4 mois déjà, 4-5 mois qu'on y pense. Hein. Et puis les derniers temps, là c'était vraiment du boulot. C'est une sacrée organisation. Faut pas être seul, voilà.
7: Vous referiez ça tous les mois peut-être?
6: Non, peut-être pas. Comme j'ai dit, quand on a envisagé ce projet, c'est l'histoire d'une vie. On ne reverra pas les tours du coup de Tour de France dans le beau Péreux. Avant que ça se revoie, je pense qu'il y aura encore quelques années à s'écouler. Donc voilà, jeune homme.
5: Christian nous laisse, il remonte sur son vélo pour faire la tournée de ses bénévoles. C'est grâce à eux, en partie, que des petites communes peuvent aussi accueillir les meilleurs coureurs du monde. Jean-Claude Combi ne dira pas le contraire. Il est speaker pour ASO, l'organisateur de l'événement, et originaire du Roannais.
8: quand je leur parle du critérium du Dauphiné dans votre village, mais ça les fait rire. Mais vraiment, ça les fait rire. Ils disent, mais attends, on n'a pas les moyens financiers, on n'a pas la possibilité d'accueillir une telle épreuve, qui est quand même la deuxième épreuve en France après le Tour de France. Et puis quand je leur explique un peu les détails, et ben voilà, parce que c'est une course à taille humaine, voilà, où les coureurs sont abordables. Péru l'a fait, et puis ben j'espère que dans les années à venir, ça donnera envie à d'autres petits villages d'accueillir cet événement, parce que c'est réalisable.
5: Et une fois les coureurs partis vers leur prochaine étape, les bénévoles de Péru, eux, ont continué de faire la fête près de l'arrivée, une journée qu'ils ne sont pas prêts d'oublier.
3: Et côté course, ce contre-la-montre par équipe a été décevant pour la formation chambérienne Décathlon CMA-CGM. Elle termine sixième, aujourd'hui quatrième étape entre le Puy-en-Velay et Montrond-les-Bains dans la Loire. L'info ce matin, c'est aussi la grève à la SNCF aujourd'hui, avec un trafic des TER fortement perturbé. Alors je vous donne un exemple, hein, plus de la moitié des trains supprimés entre Annecy et Chambéry, ou encore entre Chambéry et Grenoble. Et puis dans le journal de 9h, on entendra des témoignages d'AESH qui ont manifesté hier. Les accompagnants d'élèves en situation de handicap demandent notamment de meilleures conditions pour elles et pour les élèves qu'elles accompagnent. Sur la route.
0: On va aller sur la Nationale 90. Activation des feux tricolores récital à hauteur d'Aigueblanche en direction de Moutier. Alors, pas plus d'informations pour le moment, mais ça crée un bouchon en tout cas sur ce secteur. Hein. 22 minutes supplémentaires pour rejoindre Moutier. Si vous êtes parti d'Albertville, par exemple, sur cette Nationale 90. On va peut-être vérifier. Je pense pas qu'on ait des soucis au tunnel du siècle, non, qui est pas fermé d'ailleurs ce matin. Mais voilà. Donc, activation des feux récitats sur la Nationale 90, je le rappelle, à partir de Grand Aigueblanche. Et donc, ça bouchonne pour arriver sur Moutier à cette heure-ci. On vous tient au courant. La météo, ce sera variable aujourd'hui avec quelques passages ensoleillés, mais aussi pas mal de nuages, quelques cumulus qui apporteront des averses cet après-midi, essentiellement en montagne. Et puis, un thermomètre qui affichera entre 19 et 22 degrés. On est un petit peu en dessous des normales de saison, mais rassurez-vous, ça va remonter dans les prochains jours, et même un peu trop.
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0: On se gale à cette heure-ci sur votre radio locale, ici, Pays de Savoie. Et là, hommage à Ella Fitzgerald, maintenant. Bonne journée à tous, bonne route, et merci de nous écouter ce matin.

0: 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France Gall, Ella Ella, à l'instant, il est 8h39.
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0: On va parler de nos pieds tout à l'heure avant 9h. Bah oui, c'est la journée internationale des pieds. On verra que si on ne les entretient pas bien, il y a plein de petites horreurs qui peuvent arriver sur nos pieds. Âme sensible, s'abstenir. Rendez-vous tout à l'heure avec Gérald Kirzek, notre médecin. Un invité à la une dans 5 minutes, c'est un humoriste belge. Il s'appelle Nicolas Lacroix. Son spectacle s'appelle Trop Gentil. Ce spectacle, vous pourrez le voir à l'espace Louis-Simon de Gaillard. Ce sera demain soir à 20h. Et on va vous y inviter d'ailleurs si vous restez avec nous. Et puis eux aussi rencontrent des gens gentils, simples, qui aiment non pas le plat pays mais la montagne. Ils se confient sur leur vie d'hier et d'aujourd'hui pour la place du village. Et les Frères de Paris sont avec nous en alternance. Et c'est Philippe qui est avec moi cette semaine. Bonjour Philippe.
3: Bonjour Laurent, bonjour à toutes et à tous.
0: Ah, c'est un nom connu qu'on va évoquer aujourd'hui. On va parler de Jean Bertolino, qui n'oubliera jamais la croix du Nivolet, où on est au-dessus de Chambéry.
3: Eh oui, Jean Bertolino, une rencontre d'une grande figure savoyarde. Hein. C'est le journaliste, homme de télévision. Il a été reporter de guerre pendant 27 ans. Il aime en parler d'ailleurs. Et puis, il a été producteur de la célèbre émission sur TF1, 52 sur la Une. Et il a vécu donc, dès l'âge de 2 ans, dans le quartier de Maché, à Chambéry, où sa maman venait de prendre la gérance de l'Étoile des Alpes. Vous savez, cette petite épicerie. D'ailleurs, sa maman Thérèse était surnommée Madame l'Étoile. Il en a même fait un livre, d'ailleurs. Et le faubourg Maché, qui correspond à l'ancien village de Maché, est un village qui a été majoritairement détruit. Donc, il reste à peu près beaucoup de souvenirs de ce village.
0: Et Jean Bertolino, il restait très attaché à ses racines savoyardes.
3: Eh oui, Laurent, Jean Bertolino n'a jamais oublié le faubourg de son enfance, ni d'ailleurs sa Savoie natale. Il nous confie d'ailleurs y penser

0: très souvent, quel que soit l'endroit où il se trouve, parce qu'il a beaucoup voyagé dans le monde, un peu partout, et c'est là qu'il nous fait quelques confidences. Il nous dit « La Savoie me manque tous les jours. J'ai d'ailleurs juste au-dessus de mon ordinateur une vieille gravure de Chambéry. Souvent, quand je suis au bout du monde, je garde l'image de la croix du Nivolet. Cette croix qui domine Chambéry, que tout le monde connaît, 1547 mètres d'altitude, et que l'on voit de très très loin. Une croix, Laurent, qui a été posée en 1910. Devinez quelle hauteur elle peut faire, la croix du Nivolet.
1: Oh, de mémoire, je dirais 21 mètres 50.
0: Alors, gagné, bravo. C'est une bonne mémoire. Une très bonne mémoire. Et elle s'enfonce dans le sol jusqu'à 5 mètres. L'envergure, ouais, c'est presque 10 mètres. Et la circonférence de mètres, elle a un poids de 70 tonnes, tenez-vous bien. Et de loin, elle paraît tout petite.
1: C'est
0: elle
1: ça.
0: Est très, très grande.
1: Mais elle est impressionnante quand on est juste à côté, je
0: Absolument.
1: Vous confirme. Alors, en plus, une croix qui est restée pour lui un repère.
0: Ah ouais. Vous savez, pour nous Chambériens, nous dit-il, c'est une balise. Elle est là. Elle a toujours été là et elle sera toujours là. Elle brille au soleil. Et puis là, il nous sort une formule en patois. Il dit, quand les gnôles sont choules nivolées, hâte l'applause et reste à la maison. Je traduis, vous traduisez peut-être,
1: oui,
0: quand les nuages
1: sont sous le nivolet,
0: attend la pluie et reste à la maison.
1: Ouais.
0: Et souvent, quand on ne voyait pas la croix à cause des nuages, on savait qu'il ne fallait pas sortir, nous dit Jean. Par contre, quand la croix était plein soleil, on savait qu'il allait faire beau. Alors, tout émigré savoyard, vous le savez, est un peu comme Jean Bertolino. Il faut bien avouer qu'un savoyard éloigné de ses montagnes natales ne peut jamais vraiment les oublier.
1: Absolument. Et Philippe, vous nous parlez d'une autre rencontre, évidemment, avec des savoyards ou des hauts savoyards demain pour la place du village à cette heure-ci. Nous, on va écouter le nouveau Zazie dans un tout petit instant. Ça s'appelle comment d'ailleurs ? Bon, peu importe.
2: Peu importe si je mets trop fort la musique, que toi t'appelles flic.
1: Et c'est le titre, hein, peu importe. Dans un instant, c'est Zazie sur votre radio ici.
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0: Voilà, nouveau titre de Zazie. Alors beaucoup de fans se demandent si c'est annonciateur d'un nouvel album. Eh bien, comme on le dit souvent, affaire à suivre. Mais pour l'instant, c'est pas à l'ordre du jour. Vous êtes sur la route ce matin. Je vous rappelle que c'est délicat. Si vous êtes sur la Nationale 90, on a toujours l'activation des feux récitals à la hauteur d'Aigueblanche, de la Léchère. Même ça remonte avec ce bouchon. Pour rejoindre Moutiers à cette heure-ci, il faut compter environ 30 minutes supplémentaires par rapport à un trafic normal. 8h47.
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0: Bonjour Sylvia.
3: Bonjour Laurent.
0: M'avez oublié ?
3: Mais j'ai fait. Voilà. D'habitude, j'ai une petite alarme qui sonne, je vous raconte tout Laurent. D'accord. Et mon alarme, elle n'a pas sonné pour que je vous rejoigne. Bon. Voilà.
0: Notre invité à la une, alors c'est pas une histoire belge, mais c'est un humoriste belge.
3: Oui, exactement. Il s'appelle Nicolas Lacroix. Il joue son spectacle ce jeudi en Haute-Savoie. Si vous ne le connaissez pas, je vous propose d'écouter un extrait avant de l'accueillir.
4: Je suis en fait ce qu'on pourrait appeler hétérosexuellement parlant vegan, quoi. C'est ça. Je suis gay. Voilà. Faut dire que mes parents l'ont toujours bien vécu. Ça, c'est vrai, j'ai eu de la chance. J'ai jamais eu affaire de coming out, ça non. Non, apparemment, c'est évident depuis le premier jour. Donc, je sais pas, quand ma mère a accouché, je devais avoir un nœud papillon et lancer les confettis sur du Mika. On sait pas. Allez-y, poussez, madame, poussez. Relax. Take it. Bonjour, docteur.
3: Il est très, très drôle. Je vous propose qu'on l'accueille tout de suite. Bonjour, Nicolas Lacroix.
5: Bonjour.
3: Vous venez jouer votre spectacle Trop Gentil ce jeudi à 20h à l'espace Louis-Simon de Gaillard. Alors, est-ce que vous êtes vraiment trop gentil dans la vie, Nicolas ? Est-ce que c'est votre nature profonde ?
5: Alors oui, il paraît, parce que je ne me suis pas autoproclamé comme ça, mais c'est vrai que c'est une phrase que j'entends depuis que je suis tout petit. Ce nom de spectacle, en fait, j'ai écrit mon spectacle avec Guillaume Voudétang, qui est un autre humoriste belge. Pendant qu'on était en pleine séance d'écriture, je lui racontais ce qui m'était arrivé la veille, le jour même, l'avant-veille, et il me dit, mais je pense qu'on l'a, le titre de ton spectacle, il faut pas chercher plus loin. Et du coup, ça a résonné, en effet.
3: Et l'envie de faire rire, elle vient d'où, ça ? Est-ce que déjà tout petit, vous aviez cette faculté ?
5: Tout à fait. J'aimais bien au repas de famille, enfin je faisais des spectacles, alors je sais pas à quoi ça ressemblait, à mon avis on me faisait plaisir en disant oui c'est super, mais en tout cas j'ai compris vite que c'était une arme et potentiellement l'arme principale que j'aurais dans la vie, c'est de pouvoir justement par le rire désamorcer plein de situations, dès qu'il y a du stress ou des tensions, je trouvais ça fou d'arriver justement à enlever ça, un peu comme une baguette magique. Et du coup, je me suis dit que ça serait sans doute ma seule arme. Que j'ai le charisme d'une branche. Je vous remercie.
3: Mais non, j'ai vu sur scène votre spectacle et franchement, vous avez une vraie présence, ça c'est sûr. Vous vouliez faire quel métier d'ailleurs quand vous étiez petit, Nicolas ? Ça s'est imposé assez vite de monter sur scène ou pas du tout ?
5: Ah ben, je dirais que j'avais 6 ans, donc oui. Je me voyais vraiment faire ça, oui.
3: Est-ce que vous avez eu des modèles, des gens qui vous ont aussi donné envie de faire ce métier, de faire rire ?
5: Ah ça, oui. Ah oui, oui, il y a eu Virginie Hoc, principalement, oui. Humoriste belge, mmh. François Pirette en Belgique aussi. Et puis évidemment, je vais dire que c'est bateau, mais Florence Forestier, ouais. Effectivement, je l'ai beaucoup consommé. Et Shirley Dino, mon Dieu, doré.
3: Alors pour vous, tout a commencé sur TikTok. Racontez-nous, Nicolas.
5: Tout à fait, c'était pendant le confinement. C'était la seule chose que j'ai trouvé à faire, qui me divertissait un petit peu. C'est vrai que on était tous cloîtrés chez soi et quoi de mieux que d'avoir un sujet qui, pour le coup, à l'époque, était universel. C'est là que c'est parti, quoi. C'est en parlant de ça en vidéo où on se disait tous, ah, mais on vit la même chose. Et du coup, ça créait du lien. C'était très chouette. Et c'est là que ça a commencé à grimper, oui.
3: Un an et demi plus tard, plus d'un million et demi de personnes vous suivent au quotidien. Et du coup, évidemment, vous avez eu envie de rencontrer pour de vrai votre public. Vous faites de la scène. Alors, à quoi on doit s'attendre dans ce spectacle? Si j'ai bien compris, c'est un peu autobiographique, Nicolas. Il y a un peu de vous quand même si c'est
5: tout
3: romancé.
5: Tout à fait. Si comme moi, vous ne savez pas dire non, eh bien, je vous invite. Ce sera oui. Il y a plein de personnages. Ça, c'est des trucs que j'adore. Je suis un peu timide, moi, de base, de nature. Avec le temps, évidemment, ça s'efface, mais ça reste toujours un petit peu. Et du coup, c'est vrai que les personnages, je me sens plus vraiment moi-même. J'ai l'impression de pouvoir décupler des forces quand je fais ça et de pouvoir dire un peu plus de choses. Donc, il y aura plein de persos aussi.
3: Quels sont les retours du public qui vous touchent le plus, Nicolas ?
5: Alors, c'est bizarre, mais c'est des personnes âgées. Je sais pas, peut-être que c'est parce que justement je faisais des spectacles dans le salon de ma grand-mère quand j'étais petit et elle adorait ça. Et je sais pas pourquoi, mais ça me touche le plus. Peut-être que c'est de se dire aussi que ce spectacle peut toucher tout le monde et ça j'aime bien.
3: En tout cas, ça fait beaucoup rire, ça s'appelle Trop Gentil. C'est ce jeudi 11 juin à 20h à l'espace Louis-Simon de Gaillard. Merci beaucoup Nicolas.
5: Merci beaucoup.
3: Et si vous nous appelez maintenant au 0806 00 10 10, vous repartez avec deux invitations pour aller voir Trop Gentil, donc ce jeudi à Gaillard.
0: Et c'est trop bien, allez-y.
3: Trop bien.
0: 0806 00 10 10. 10. Mais voilà, quel duo, on dirait les Bee Gees masculin-féminin.
3: Pas si on chante aussi bien.
0: Je sais pas.
3: Pas sûr.
0: Mais on peut danser aussi dans le salon ce matin. N'hésitez pas. Night Fever, c'est maintenant sur votre radio locale, ici Pays de Savoie.

0: oui, moi ça j'aime bien ça, les Bee Gees. J'aime bien Lucienne aussi qui nous attend à Lucinge. Bonjour Lucienne.
1: Bonjour Lucienne.
2: Bonjour.
1: Lucienne, vous pourrez aller ce jeudi à l'espace Louis-Simon de Gaillard pour découvrir un spectacle de Nicolas Lacroix. Trop gentil, ça vous a donné envie de jouer ?
2: Très bien, oui, merci beaucoup. Et puis, vous savez pas ?
1: Si, non, dites-nous.
2: C'est mon anniversaire aujourd'hui.
1: Oh, joyeux anniversaire, Lucienne.
2: Merci.
1: Eh ben voilà, c'est un premier cadeau de la journée. Deux invitations. Et vous allez bien vous marrer. Hein. Vous allez voir, il a une sacrée personnalité hein, sur scène. C'est quelque chose.
2: Oui, oui.
1: Belle
2: j'ai
1: soirée
2: vu,
1: en perspective.
2: Lu, et puis j'ai dit, j'ai pas réservé ça.
1: Voilà,
2: j'ai
1: c'est
2: gagné.
1: Parfait. Ben, merci beaucoup, Lucienne. Joyeux anniversaire.
0: À très bientôt.
2: Merci beaucoup.
0: Oh, c'est le pied. C'est l'anniversaire de Lucienne, mais c'est le pied aussi parce qu'aujourd'hui, c'est la journée internationale des pieds. Et on en parle justement avec vous, Dr Kierzek. Bonjour.
3: Bonjour à toutes et à tous. Deux petites choses qu'on oublie tout le temps, les deux petites choses qui nous portent tous les jours. On les oublie jusqu'à ce que ces deux pieds nous fassent mal. Évidemment, vous l'avez compris, la journée internationale des pieds, oui, ça existe vraiment, cette journée internationale. C'est l'occasion d'en parler parce qu'en été, entre les sandales, la chaleur, la piscine, la plage, ils sont vraiment en première ligne. Reconnaissons-le, on traite nos pieds comme des malpropres quand même. On les fourre dans des chaussures serrées toute la journée, on les oublie et dès qu'il nous fait mal, on s'étonne. Maintenant, il n'y a rien d'étonnant. Chaque pied contient 26 os, 33 articulations, une centaine de muscles, des ligaments, des tendons. C'est une merveille d'ingénierie. Mais en été, ils vont subir des agressions supplémentaires. La transpiration qui macère, le frottement des sandales neuves, le sable brûlant, le béton brûlant. Et puis évidemment, les fameuses piscines pieds nus où on attrape des verrues ou des mycoses. Il y a des symptômes à pas ignorer. Hein, quand ça démange entre les orteils, c'est le premier signe peut-être d'un champignon, ce qu'on appelle le pied d'athlète. Des rougeurs, des plaques, ça c'est les mycoses aussi, des petites ampoules remplies de liquide, frottement égale future plaie, ou une douleur sous le talon encore le matin au réveil, c'est peut-être une fascite plantaire ou une épine calcanéenne, et puis un épaississement jaunâtre de l'ongle, bah là aussi c'est une mycose et c'est très fréquent en été.
0: Alors comment éviter toutes ces petites horreurs, surtout quand on porte des sandales et qu'on va à la piscine ?
3: Conseil numéro 1, lavez-vous les pieds tous les jours, ça paraît une évidence, mais voilà, c'est pas une évidence pour tout le monde. Donc de l'eau tiède, du savon doux, pas trop agressif, et surtout on sèche soigneusement entre les orteils, parce que l'humidité c'est le paradis des champignons. On utilise une serviette dédiée ou un sèche-cheveux en mode froid si vous êtes pressé. Conseil numéro 2, on change de chaussettes et de chaussures. L'été, on alterne des sandales, des baskets en toile respirante, des tongs, ce que vous voulez, mais surtout, on évite les chaussures fermées en plastique ou synthétique, sauf pour aller dans l'eau. Et on change de chaussettes tous les jours, s'il vous plaît. Conseil numéro 3, on ne marche jamais pieds nus dans les lieux publics humides, piscine, vestiaire, sauna, hôtel, où vous voulez. En fait, ça grouille de champignons et de virus. Donc, les petites sandales là de piscine, ça, c'est pas mal, ou les claquettes. Et conseil numéro 4, on hydrate ses pieds. On pense à son visage, on pense rarement aux pieds. Et bien après la douche, c'est plutôt pas mal. Allez, je vous ajoute deux petites précautions. On se méfie du sable brûlant parce que ça provoque vraiment de vraies brûlures. Et puis à la piscine, rincez-vous les pieds à l'eau claire pour enlever le chlore, puis séchez bien. Le chlore assèche la peau et va favoriser les fissures. Vos pieds vous portent toute la journée. Le minimum est d'en prendre soin. D'ici là, portez-vous bien.
0: Merci et à demain.
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0: Et chaque matin, après les infos de 9h, c'est bienvenue chez vous. Avec aujourd'hui, Sybille Martinez. Bonjour Sybille.
8: Bonjour Laurent, alors là on a la chance d'avoir du soleil, on peut en profiter ce matin là.
0: Bah c'est ça absolument, puis alors ça s'appelle Bienvenue chez vous, mais là ça va être Bienvenue au ciné en fait ce matin entre 9h et 10h.
8: Et oui, effectivement Laurent, alors pour les meilleurs moments de Bienvenue chez vous qu'on va revivre ensemble jusqu'à 10h, on va justement parler des cinémas indépendants et plus particulièrement de l'initiative du Cinébus. L'invité de Karine Roy, c'était Xavier Trembous qui est le directeur justement du Cinébus des Pays de Savoie. Le principe du Cinébus, il est simple, c'est un bus justement qui passe justement dans les petits villages des Pays de Savoie pour diffuser justement des films que l'on retrouve habituellement dans les grands cinémas. Donc voilà le joli menu que je vous prépare jusqu'à 10h pour le Bienvenue chez vous.
0: Mais avant cela, il y a l'entracte, c'est les infos qui arrivent dans un instant avec Anne Chauvet. Puis moi, je vous donne rendez-vous demain à partir de 6h. Bonne journée.
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8: Votre rituel du mercredi matin au travail, c'est de vous brancher sur Ici, Pays de Savoie. Il est 9h. On va en savoir un peu plus sur l'actualité des Pays de Savoie, justement, avec vous, Anne Chauvet. Bonjour, Anne.
1: Bonjour.
8: Il va falloir être patient aujourd'hui si vous avez un train à prendre.
1: Oui, le trafic est perturbé en raison d'une grève. 4 syndicats appellent les salariés à cesser le travail. Ils dénoncent notamment une réorganisation qui dégrade les conditions de travail. Ils pointent un mal-être qui s'installe au sein de la SNCF ou encore une ouverture à la concurrence qui coûte cher à l'entreprise. Côté circulation, un TGV sur 3 est annulé ainsi qu'un intercité sur 2. Et Mathieu Launois pour les TER chez nous sur certaines lignes. Ça s'annonce compliqué.
9: Plus de la moitié des trains supprimés entre Annecy et Chambéry, pareil entre Chambéry et Grenoble. Alors, il y aura bien des trajets le matin et en soirée, mais très peu en journée, rien entre 10h30 et 18h dans le sens Chambéry-Annecy, la même chose entre 7h30 et 16h45 dans le sens inverse, pareil sur la ligne Chambéry-Grenoble, plus rien à partir de 10h et jusqu'à 16h30 à part deux trains pour rejoindre Grenoble à la mi-journée. Pour aller à Lyon, une dizaine de trajets seront à assuré par les TER, mais là aussi près d'un train sur deux est supprimé. Le pire, c'est entre Chambéry et les Vallées Savoyardes, seulement 4 cars vers Albertville, 3 dans le sens inverse, uniquement des bus aussi pour rejoindre les vallées de la Maurienne et de la Tarentaise.
1: Là aussi, il va falloir être patient, mais en raison du G7, on vous en parle depuis des semaines. Il se tient de lundi à mercredi à Évian, avec autour d'Emmanuel Macron, 6 autres chefs d'État, dont Donald Trump, et les premières restrictions débutent demain. Pour circuler dans une zone qui va de Publier à Neufcelles en passant par Évian, il vous faudra le fameux pass G7. Et puis pour les frontaliers, vous êtes des milliers à vous rendre en Suisse tous les jours pour le travail. À partir de vendredi, il n'y aura plus que 7 points de passage à la place des 34 habituels et les contrôles seront renforcés. Luc Perrine, le directeur régional des douanes d'Annecy.
10: Toutes les personnes ne seront pas forcément contrôlées. L'objectif, encore une fois, des contrôles n'est pas de bloquer la circulation ou de créer des conditions de circulation telles que ça soit trop difficile à circuler. L'objectif est la sécurisation. Et donc, dans ce cas, il va falloir trouver, bien entendu, la bonne mesure entre la nécessité de faire ces contrôles et de sécuriser le G7 et en même temps d'assurer une fluidité parce que, effectivement, le nombre de frontaliers qui circulent est, comme vous le savez, est en constante augmentation et que il appartient à l'administration des douanes d'assurer également cette fluidité.
1: Alors l'objectif n'est pas de bloquer tout le monde, mais forcément, ça va coincer avec 7 points de passage ouverts sur 34. Ils seront donc fermés à partir de vendredi et jusqu'au jeudi 18 inclus, mais certains devraient fermer dès demain après-midi avec donc les premières perturbations.
8: Elles sont indispensables pour que certains élèves suivent en classe.
1: Et les AESH, les accompagnants d'élèves en situation de handicap, elles étaient appelées à faire grève hier un peu partout en France. Or je dis elles car ce sont surtout des femmes. Les AESH dénoncent des conditions de travail difficiles, des situations précaires et des salaires trop faibles. Elles s'inquiètent aussi pour les élèves qu'elles accompagnent. Témoignage recueilli dans la manifestation à Chambéry hier.
11: Nous, on va dire la condition la plus difficile, bien entendu, c'est le salaire, notamment avec toutes les hausses de carburant et tout ça qu'on voit autour de nous. Un salaire de 1000 euros, c'est compliqué à la fin du mois.
12: Puis que ces enfants soient pris en charge correctement. Donc l'inclusion, c'est bien, mais il faut qu'ils fassent les choses correctement.
13: De nombreuses heures qui ne sont plus là pour accompagner les enfants. Donc c'est plouf plouf, toi tu seras accompagné, toi tu ne le seras pas. Que les conditions de travail se dégradent par rapport aux enfants que l'on accompagne, qui sont malmenés.
14: Je ne suis pas spécialement là pour du fric, je suis d'abord là pour des meilleures conditions de travail. Si possible, suivre moins de 6 à 7 élèves par an. Si possible, dans moins de 2 à 3 écoles par an. Et si possible, avec plus de 977 euros par mois.
1: Hier, une soixantaine d'AESH sont venus de toute la Savoie pour manifester donc à Chambéry. Patrick Bruel sera présenté à des juges d'instruction et le procureur de Nanterre a requis sa mise en examen pour viol, tentative de viol, agression sexuelle et harcèlement sexuel concernant 9 victimes et commis entre 2010 et 2019. Et le procureur demande aussi son incarcération. C'est désormais les juges qui vont décider.
8: Sur le tour Auvergne-Rhône-Alpes, c'est Alex Baudin qui continue à faire l'animation.
1: Le Savoyard sera encore en jaune cet après-midi sur la 4e étape au départ du Puy-en-Velay. Hier, c'est la Visma qui a remporté le contre-la-montre par équipe à Péreux, près de Roanne. Et la formation d'Alex Baudin, EF Éducation, a fini à une belle 3e place. L'Albertvillois a tout donné dans la dernière côte longue de 800 mètres.
15: J'avais juste 800 mètres à faire aujourd'hui, donc je l'ai eu un peu facile, même si c'était très dur. Hein. Ils se sont tous sacrifiés et ils ont fait un chrono de fou. On sentait vraiment que ça allait vite tout le long et franchement, c'était beau à voir de l'intérieur. Ça nous a donné une petite motivation supplémentaire de garder ce maillot. Même si, comme je l'ai dit, je pense qu'on avait une très très belle équipe pour un chrono par équipe. Et on l'a montré aujourd'hui, les mecs, ils étaient super forts. On va voir jusqu'où je peux aller. C'est une chance d'avoir ce maillot et maintenant on profite et on va jusqu'au bout, on se met pas la pression.
1: Voilà, et donc aujourd'hui, quatrième étape hein, entre le Puy-en-Velay et la Loire. Le départ, ce sera à 13h. Sibylle, sur la route, c'est plutôt calme. Hein.
8: Oui, en effet, Anne, c'est plutôt calme. J'ai envie de dire, je ne sais pas si c'est le soleil qui fait que c'est vraiment la sérénité sur les routes des Pays de Savoie, mais je vous rappelle que si vous constatez le moindre bouchon ou alors un accident sur la route, vous connaissez le numéro de téléphone 0806 00 10 10. Comme ça, vous pourrez nous partager votre information de trafic à l'antenne. Et ensuite, un petit mot sur la météo. Eh bien, écoutez, le soleil est toujours là à l'heure actuelle, même s'il y a encore quelques nuages qui continuent de le voiler un tout petit peu, en plus de sortir les lunettes de soleil ce matin. On a de très belles températures, 17 degrés à Annecy, 19 degrés pour celles et ceux qui nous écoutent à Chambéry, voire même 20 degrés à Saint-Jean-de-Maurienne. Au cours de l'après-midi, les maximales devraient avoisiner les 21 degrés avec ces jolis rayons de soleil qui vont nous accompagner.
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8: Côté musique, on commence par un bel hommage à Daniel Balavoine, Vivre ou survivre.

0: Vous passez une belle matinée sous le soleil d'ici Pays de Savoie. Vivre ou survivre, c'était Daniel Balavoine. Xavier Trombouze, le directeur du Cinébus, le cinéma itinérant des Pays de Savoie, était l'invité de Karine Roy dans Bienvenue chez vous. On va revivre les meilleurs moments de cette émission jusqu'à 10h, avec d'abord l'histoire de Séverine, une bénévole justement du Cinébus d'Arbusigny.
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2: À mes côtés, Xavier Trombouze. Bonjour Xavier.
3: Bonjour Karine.
2: Vous êtes le directeur de Cinébus, premier cinéma itinérant à avoir obtenu d'ailleurs en 1984 le label Art et Essai, oui, par le Centre National de la Cinématographie. Vous êtes basé en Haute-Savoie, à Sillingy.
3: C'est ça.
2: Ouais. On va retrouver pour commencer Séverine. Ok,
3: d'accord.
2: On y va. Séverine, bonjour.
4: Bonjour.
2: Alors vous êtes bénévole pour le cinéma Arbusigny. Quels sont les premiers mots qui vous viennent à l'esprit quand on parle de ciné et lorsqu'on évoque Cinébus?
4: Alors c'est le cinéma itinérant. Et je pense que dans l'esprit de tout le monde, c'est assez clair finalement, Cinébus, même s'il y en a qui s'imaginent qu'on va aller voir un film dans un bus. Là pour le coup, c'est le cinéma itinérant, donc c'est le cinéma qui vient à nous dans les villages. C'est une grande chance aujourd'hui d'avoir cet accès à la culture dans des petits villages où on est à peine plus de 1000 habitants.
2: D'accord, c'est le cas de votre commune Arbusigny?
4: Tout à fait, c'est le cas de notre commune à Arbusigny, où depuis plus de 30 ans maintenant, le Cinébus vient tous les 15 jours proposer des films aux habitants et aux habitués du village et des villages alentours.
2: Mais en même temps, je trouve que ça crée du lien aussi d'avoir ça à côté de chez soi.
4: Tout à fait, c'est un endroit aussi, un lieu de rencontre, puisque par exemple les spectateurs le soir arrivent avant la projection, prennent une tisane qui est offerte par les bénévoles, parlent entre eux, c'est un rendez-vous finalement tous les 15 jours entre habitants et puis à la fin du film, au moment de ranger la salle, ça permet aussi de parler du film, d'évoquer les sujets qu'on a pu voir et donc d'échanger. Vraiment c'est quelque chose d'assez important, alors surtout entre adultes, mais même avec les enfants, puisqu'il y a aussi des ateliers qui sont proposés aux enfants à l'issue des projections, souvent en lien avec la projection, où ils peuvent créer par exemple des figurines en pâte à modeler et les animer au moyen de la technique du stop motion, et ça leur permet d'avoir une première approche avec la technique du cinéma.
2: Ah, c'est sympa. Vous vous souvenez du premier film que vous avez vu, vous Séverine, dans ce cadre-là, lors d'un passage à Cinébus, ce cinéma itinérant?
4: Alors moi, le premier film que j'ai vu, c'est quand je suis arrivée dans le village, et c'était, alors je me souviens pas du titre du film, mais je me souviens que j'avais trouvé ça génial, parce qu'en fait l'été, il y a une projection, donc en fin d'année scolaire on va dire, il y a une projection plein air le soir à 22h, où c'est un film tout public. Où le foyer rural, qui est l'association qui gère le cinéma Arbusigny, accueille les personnes pour un repas avant. Et donc moi j'étais allée à ce repas et à cette projection plein air, et j'avais trouvé ça super aussi de pouvoir rencontrer des gens du village dans lequel je venais d'arriver par ce biais-là. Et la projection plein air en été est quand même très sympa, assez atypique et confortable finalement, puisque on profite à la fois de l'extérieur et de la chaleur et du cinéma.
2: Ouais, c'est un petit peu comme les projections des années 50, hein, c'était comme ça.
4: Tout à fait. Il y a un côté un peu régressif aussi dans le fait d'aller au cinéma dans cette petite salle entre voisins, entre amis. Je trouve que ça nous ramène un peu aussi à l'adolescence, on allait découvrir les films entre copains.
2: Ça donne sacrément envie, hein, le témoignage de Séverine, Xavier.
3: Bah oui, mais je crois que elle a tout dit sur ce qu'est Cinébus, c'est-à-dire effectivement, donc c'est pas un cinéma dans un bus, mais c'est un cinéma qui se déplace dans les salles des fêtes des communes. Notre projectionniste arrive avec le matériel de projection, il installe, et comme a dit le témoignage, Séverine dans le témoignage, c'est ce qui est important, c'est le lien social que ça crée, le lien transgénérationnel aussi, puisqu'il y a toutes les générations dans nos séances. On fait des séances pour les jeunes publics en fin d'après-midi et pour les adultes en début de soirée.
0: Dans quelques minutes, vous redécouvrirez le témoignage d'Erika Dancy, qui a toujours fréquenté les petits cinémas depuis qu'elle est revenue en France et même quand elle était à l'étranger. On en connaîtra les raisons d'ailleurs. Pour les meilleurs moments de Bienvenue chez vous, c'est jusqu'à 10h.
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0: Ici Pays de Savoie, il est temps de faire une petite partie de pêche avec Manon Lisa.

0: Vous venez d'entendre cette chanson pour la première fois sur votre radio ici Pays de Savoie. Et depuis, c'est un carton sur les réseaux sociaux. Manon Lisa sera l'invitée de Décibel ce soir à 20h avec Émilie Mazoyer. Celle qui est une grande habituée des cinémas indépendants, c'est Erika d'Annecy, qui apprécie beaucoup le lien social qu'on y développe. Elle était au micro de Karine Roy dans Bienvenue chez vous.
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2: À mes côtés, Xavier Trembousse, vous êtes le directeur de Cinébus, cinéma itinérant, basé à Saint-Liengy. Vous semez sur votre passage de la culture et de la joie. On l'a entendu d'ailleurs avec le témoignage de Séverine tout à l'heure. Et ça fait maintenant une quarantaine d'années que ça dure.
3: Cinébus a été créé, oui, en 1982. Les premières projections datent de 1983. Donc ça fait plus de 40 ans maintenant. On a fêté dignement l'anniversaire il n'y a pas longtemps. Et puis, ça fonctionne encore très bien, puisqu'on a la chance de pouvoir compter sur des associations relais dans chaque commune qu'on traverse et qui sont la force vive de notre activité.
2: Voilà, et quand la camionnette Cinébus débarque dans les villages, c'est tout un cinéma qui s'installe et qui prend vie. On va aller, Anne-Sylvieux, retrouver Erika qui a des choses à nous raconter apparemment. Bonjour et bienvenue, Erika.
4: Bonjour, merci. Bonjour à tous les deux.
3: Bonjour.
4: Oui, bah écoutez, moi, depuis que je suis revenue en France et même à l'étranger, j'ai toujours choisi les petits cinémas parce que déjà, on rencontre ses voisins. Quand c'est un cinéma local de village et en fait la vie sociale est beaucoup plus active, les films ce sont les mêmes, on attend peut-être un petit moment, le billet est moins cher et on fait vivre une vie à un cinéma qui va vraiment confortable, qui est agréable, qui est cosy, enfin vraiment je préfère que les grandes salles anonymes.
2: Des réactions par rapport à ce témoignage, Xavier, ça doit vous faire plaisir, ça doit vous toucher au cœur.
3: Alors, c'est plus les collègues des petites salles. Moi, en itinérant, nous, on n'a pas le confort dans toutes nos communes, puisque dans certaines salles, comme je disais, on tourne dans des salles des fêtes, donc parfois on a des chaises qui sont un peu des chaises plastiques.
2: On peut ramener notre coussin.
3: Bien sûr. Il y a même des spectateurs qui viennent carrément avec leurs chaises. Mais en tout cas, ouais, comme dit Erika, c'est vraiment la proximité, la convivialité, le lien social qui est important dans tout ça, et puis le vivre ensemble, parce que c'est on oublie que le cinéma, on voit un film, on le voit ensemble, on n'est pas tout seul devant
2: exactement.
3: Sa télé.
2: Ça me fait un peu penser un peu au système des clubs de lecture, tout compte fait. On parle de ce qu'on a lu et puis on partage, on échange, après on boit un coup. Enfin, c'est sympa, c'est extrêmement convivial. Erika, merci beaucoup d'avoir été avec nous, d'avoir partagé un peu votre sentiment et de votre expérience cinéma. On vous souhaite une belle journée, Anne-Sylvie. On va retrouver maintenant avec Blanche Alain qui a des choses aussi à nous raconter. Je pense que vous connaissez tous les deux. Alain, bonjour.
5: Bonjour Karine, bonjour Xavier.
3: Bonjour Alain.
5: Avec Blanche, c'est là que j'habite, mais l'endroit dont je veux vous parler, il est à N, c'est la salle de spectacle et cinéma d'EM. Il y a un peu plus de 11 ans de ça, on s'était rapproché de Cinébus à la demande de la commune pour faire revivre le cinéma qui avait été fermé, qui avait été rouvert en salle de spectacle. Et puis voilà, la commune voulait rouvrir du cinéma. Et donc avec Cinébus, eh bien on a relancé le cinéma M il y a plus de 11 ans de ça. On a fait évoluer les choses. Il y avait une telle demande que Cinébus ne pouvant pas répondre à toutes les dates que l'on souhaitait, la mairie a équipé la salle avec un projecteur. Donc on a pu faire plus de séances. Et puis au bout d'un moment, on avait toujours de la demande. Et puis on a rouvert le cinéma en tant que tel en salle fixe et non plus en salle itinérante. Et ça fait 11 ans que le cinéma revit à M. On est ravis de ça. On avait encore des séances hier soir avec l'affaire Bojarski. Voilà, on a passé une très très belle soirée. Et puis avec Cinébus, on continue à collaborer puisque Cinébus est porteur du dispositif École et Cinéma. Et on continue à collaborer avec Cinébus par le biais de ce dispositif qui ouvre le cinéma aux écoles du coin.
2: Je ne le connaissais pas, donc c'est bien. On apprend plein de choses en écoutant ici Pays de Savoie.
3: Oui, merci Alain d'en parler, justement, d'École et Cinéma. C'est un dispositif national qui est porté par l'Archipel des Visuels au niveau national et qui est coordonné départementalement dans tous les départements de France. Et c'est Cinébus qui coordonne maternelle et École et Cinéma pour la Savoie.
0: Fréquenter les petits cinémas, c'est aussi un acte militant pour défendre ceux qui sont indépendants. C'est l'argument qu'avait défendu Aurélie de Belay dans l'Ain, dont on réécoutera le témoignage dans un instant pour les meilleurs moments de Bienvenue chez vous. Ce sera juste après un tout petit souvenir musical de femme.

0: Pharrell Williams, Happy, à tout de suite.
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0: On a automatiquement le sourire quand on écoute Pharrell Williams avec Happy. Pour Aurélie de Belay dans l'Ain, c'est très important de soutenir les cinémas indépendants et donc le cinébus de Sillingy dirigé par Xavier Trembouze qui était justement l'invité dans Bienvenue chez vous avec Karine Roy.
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2: Bienvenue chez vous. À mes côtés, Xavier Trembouze, vous êtes le directeur de Cinébus, un cinéma itinérant basé en Haute-Savoie à Sillingy. Et si vous n'allez pas au cinéma, il viendra à vous. C'est un peu ça, hein, votre devise.
3: C'est le concept du cinéma itinérant, exactement.
2: Aurélie est en... Ah non, elle n'est pas en Savoie. Elle est dans l'Ain, à Belay. Aurélie, bonjour, on vous écoute.
4: Pour moi, c'est vraiment un acte militant que de fréquenter ces cinémas plutôt que d'aller dans les grands circuits qu'on connaît. Et puis, je voulais aussi parler des cinémas qui sont menacés, ces cinémas indépendants. Je pense que c'est important de s'y rendre et d'être présent parce qu'ils font un travail formidable.
2: Ben voilà, ça salue un petit peu le travail qui est fait par Cinébus depuis une quarantaine d'années maintenant. Des réactions par rapport à ce que mettait en avant justement Aurélie à Belay?
3: Ben oui, il faut être vigilant, de garder ces lieux de culture, de divertissement et puis on l'a dit, de lien social. Donc c'est très important de faire vivre les cinémas juste à côté de chez nous.
2: Merci Aurélie, bonne journée à Belay. Combien de communes vous desservez aujourd'hui sur les Pays de Savoie?
3: À Cinébus, on a 43 communes, la moitié en Haute-Savoie. Et puis sinon, on a aussi quelques communes en Isère, dans le massif de la Chartreuse, et puis une dans l'Ain également.
2: D'accord. Comment choisissez-vous les films qui sont projetés?
3: Les films, donc c'est moi qui choisis 10 films par mois. Nos programmes font 4 semaines. Je donne ça à l'ensemble des salles des 43 communes qui font leur choix parmi ces films.
2: D'accord. Est-ce que vous vous adaptez aussi à la programmation selon les communes ou pas?
3: Comme ce sont les bénévoles qui choisissent les films dans le panel que je propose, après c'est eux qui peuvent les défendre sur place, et c'est ça justement, ils peuvent les défendre, en parler autour d'eux, donc c'est vraiment eux qui font le travail sur place.
2: D'accord, et il y a des films qui marchent particulièrement bien en cinébus, mieux que d'autres ou pas?
3: C'est vrai que le thème de la ruralité est un thème qui fonctionne bien, ou la nature, là récemment on a Le Chant des Forêts de Vincent Munier qui fonctionne bien.
2: Dire que c'est Vincent Munier.
3: Oui, bien sûr, et puis c'est vrai que le côté militant dont parlait l'auditrice juste avant est quelque chose d'assez important.
2: Quelles sont les principales contraintes s'il y en a, mais côté technique, parce que j'imagine que de temps en temps il y en a.
3: Oui, c'est l'installation du matériel qui est assez volumineux, donc il faut que les salles soient de plein pied, et puis qu'on n'ait pas trop de manutention pour le productionniste.
2: Et est-ce qu'il y a déjà eu des galères ou alors des moments mémorables depuis que vous y êtes?
3: On se souvient surtout des bons moments qu'on passe.
2: Ça, c'est comme un accouchement, paraît-il. Hein.
3: Oui, oui. Après, on a toujours des galères. C'est vrai que, maintenant, avec les téléphones portables, choses comme ça, ça va mieux. Mais c'est vrai qu'il y a 30 ans, quand j'ai commencé, entre les routes enneigées, terminant dans le fossé, voir les pannes, on pouvait pas se dépatouiller, bien sûr. Mais c'est souvent le sourire des spectateurs et les merci à la fin de la projection dont on se souvient le plus.
0: Si le cinébus de Sillingy continue d'exister, c'est aussi grâce aux associations relais, dont fait partie Gilles, qui a témoigné dans Bienvenue chez vous. On en saura un peu plus sur ces anecdotes juste après un petit morceau de Louis Chédid, Ainsi soit-il.
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0: Avec le sommet du G7 qui va se tenir à Évian-les-Bains du 15 au 17 juin, des perturbations sont à prévoir côté circulation dès demain. Des périmètres de sécurité seront établis sur la zone sommet qui va englober Évian Resort et ses abords. Puis les restrictions seront également renforcées entre les communes d'Évian, Publier et Neufcelles. D'ailleurs, justement, si vous traversez la zone de protection élargie que je viens d'évoquer entre Évian, Neufcelles et Publier, il va falloir présenter un passe G7 lors des phases de contrôle. C'est une autorisation qui va concerner les habitants, les salariés, les commerçants, voire même les touristes. Vous le présenterez soit sous format papier ou alors numérique. Enfin, vu que la plupart des frontières suisses seront fermées pour le G7, seuls 7 points de passage resteront ouverts à la circulation. Asnières, Moelsula, Tonnet-Vallard, Bardonnay, Perly, Mérin, Ferney-Voltaire. L'autoroute A1 sera également partiellement fermée entre Mérin et Bardonnay.
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0: Ainsi soit-il, une chanson de Louis Chédid qu'ici, Pays de Savoie, vous passe tout de suite.

0: C'est une grande figure du répertoire français, Louis Chédid, ainsi soit-il. Pour que le cinébus de Sillingy puisse parcourir les villages des pays de Savoie, il a besoin d'associations relais. Et Karine Roy a donné la parole à Gilles qui a raconté justement ses actions avec Cinébus.
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3: À mes côtés, Xavier Trembousse, vous êtes le directeur de Cinébus au cinéma itinérant basé à Sillingy. Vous consacrez donc toutes ces années. Ça fait 30 ans.
4: Ça fait 30 ans maintenant.
3: Eh oui, ça se fête. Alors, on va retrouver Gilles, quelqu'un que vous connaissez aussi, me semble-t-il. Hein. Gilles, bonjour.
5: Bonjour.
3: Alors, vous habitez en Haute-Savoie, vous êtes aux Ouches et vous fréquentez les petits cinémas, vous. Hein.
5: Ben, on fait un peu plus que les fréquenter, puisqu'on est une association relais du réseau Cinébus, donc qui tourne sur la Savoie, la Haute-Savoie, un petit peu sur d'autres départements, et on est une salle qui accueille une à deux fois par semaine des séances de Cinébus.
3: D'accord, ok. Vous avez donc des films. Les films sont récents, j'imagine, que vous proposez ou pas?
5: Alors, tout est relatif. Récent, ce qu'il faut savoir, c'est que dans les circuits itinérants, on peut avoir les films 5 semaines après leur sortie nationale. Parce qu'avant, ils sont réservés aux exploitants, on dirait classiques, et que nous, on peut avoir ces films 5 semaines après leur sortie, ce qui nous permet d'avoir un peu de recul et puis de nous aider par rapport à ce qu'on a envie de passer. Et on a eu la chance de pouvoir voir ces films dans une salle.
3: D'accord. Ouais, alors, il y a des projections donc, dans des salles, hein, évidemment, pour que chacun puisse venir voir de bons films. Et puis, il y a aussi des petites salles de cinéma qu'il y a aussi dans des communes et notamment dans des stations de ski. C'est le cas de pas très loin de chez vous, à Valorcine.
5: Voilà, c'est ça, mais c'est une station de ski, mais c'est également un village, et on s'est un peu battu pour que Cinébus puisse aller justement à Valorcine notamment. Enfin, c'est le bout du territoire, et c'est vrai que c'est une salle qui est assez éloignée, et on se rend compte au bout de 5 ans d'existence que ça fonctionne, ramené au nombre d'habitants, la moyenne est tout à fait satisfaisante, et puis c'est de l'intergénération, c'est de l'international, parce qu'il y a une clientèle suisse qui se rend une fois par mois à la salle de Valorcine. Il y a un travail qui est effectué avec les scolaires, les enfants de l'école viennent régulièrement assister aux séances jeunes publics. Non, c'est vraiment très sympa, et puis bon, pas que sur des films grand public, je dirais même pas forcément sur des films grand public, parce qu'il y a une équipe qui choisit les films là-bas et qui est assez pointue, hein. Je veux dire, il y a des choses qui n'ont pas été forcément diffusées à Chamonix, même si Chamonix a une belle programmation.
3: Ouais. Est-ce que vous auriez une histoire, une anecdote à nous raconter?
5: Oui, si on veut, ça concerne toujours Valorcine. C'est la première séance qui était effectuée à Valorcine, où quand le projectionniste est arrivé, s'est installé, il neigeait beaucoup, et puis au moment de repartir, c'était un peu compliqué parce que le col était fermé, donc un peu d'angoisse pour un jeune projectionniste qui arrivait sur le circuit de Cinébus, et puis il n'était pas sûr de pouvoir rentrer chez lui le soir. Alors je crois de mémoire, parce que c'était il y a 5 ans, heureusement le tunnel a réussi, le tunnel du col des Montées a réussi à ouvrir, et il a réussi à partir, mais il y a eu quelques épisodes comme ça qui étaient assez épiques.
3: Ah, il y a des anecdotes hein, quand même.
0: Le directeur du Cinébus, Xavier Trembousse, invité par Karine Roy, avait partagé ses souvenirs marquants depuis plus de 30 ans. On y replongera avec grand plaisir pour les meilleurs moments de Bienvenue chez vous. À tout de suite.
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0: Robert Smith, qui a écrit les paroles de ce tube, voulait raconter l'histoire d'un homme qui avait renoncé à trouver l'amour et qui donc dissimulait son véritable état émotionnel. Ici, Pays de Savoie vous envoie plein de nostalgie avec ce souvenir du groupe The Cure. Vous profitez de votre mercredi matin tranquillement avec Boys Don't Cry.

0: retour en 1979 avec The Cure. Ici, Pays de Savoie vous a ressorti l'un de ses classiques, Boys Don't Cry. Quels sont les meilleurs souvenirs de Xavier Trembouze, le directeur du cinébus de Sillingy? Karine Roy avait quand même réussi à récolter quelques réponses croustillantes.
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3: Le cinébus, c'est le rendez-vous attendu qu'on adore et dont on parle ce matin à mes côtés. Xavier Trembouze, vous êtes le directeur de Cinébus, un cinéma itinérant basé à Sillingy. Alors, vous avez réfléchi au souvenir le plus marquant que vous gardez depuis que vous dirigez le cinébus?
4: Il y en a tellement que ça serait difficile d'en avoir qu'un, mais c'est vrai que j'aimerais parler de Gilles Perret, parce que c'est un cinéaste qui est de Haute-Savoie, à Quincy, à côté de Mieuxcy. Et donc, on suit, on n'a pas passé tous ses films, mais beaucoup depuis 25 ans. Et c'est vrai que le voir obtenir un César pour La Ferme des Bertrands, ça a été vraiment une récompense pour lui, pour son travail et pour sa compagne Marion Richoux. Et puis donc on est très heureux de le recevoir maintenant pour tous ses films. Et puis donc il nous a fait le plaisir de venir en séance avec son César.
3: Hein.
4: Non, mais avec son César, le faire circuler entre toutes les mains des spectateurs. Donc c'était chouette. Et puis de partager avec les exploitants parce qu'il le fait volontiers. Donc c'est vraiment une reconnaissance aussi pour notre métier. Ouais.
3: Très militant, Gilles Perret. On va récupérer un dernier témoignage, Marie-André, qui est à Ougnon. Bonjour.
5: Bonjour. Je voudrais témoigner effectivement d'un petit cinéma qui se trouve dans la Vallée Verte, qui pour moi est un véritable centre culturel, car nous avons cinq films par semaine pour une seule salle, avec quelquefois des conférences, des débats, des réalisateurs qui viennent, des soirées où nous avons deux films et un repas. Vraiment quelque chose d'extraordinaire, et je pense qu'il faut mettre en avant ces petits cinémas et évidemment essayer de faire venir un maximum de gens. C'est la culture au sein de la nature, et c'est extraordinaire.
3: Oh, c'est bien dit ça, la culture au sein de la nature. Et votre plus belle récompense, c'est quand effectivement on a des témoignages comme cela?
4: Oui, je pense que l'auditrice parle du cinéma La Trace, à Villars-sur-Bouège, qui est vraiment un travail formidable par le responsable Thierry, qui fait vraiment vivre ce cinéma d'une manière exemplaire.
3: Merci Marie-André, vous êtes à Ougnon, on vous souhaite une très très belle journée et que le cinéma dure.
0: Voilà, vous venez de redécouvrir les plus beaux moments du Bienvenue chez vous que Karine Roy avait consacré au petit cinéma. Et dans quelques minutes, on écoutera les conseils de notre vétérinaire Pierre Fabin. Ce sera l'occasion de prévenir les dangers que la mer peut cacher, notamment pour nos amis les chiens.
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0: Mais d'abord, c'est une petite pause musicale que je vous offre avec Jérémy Frérot. Adieu.

0: mène une très belle carrière solo depuis qu'il avait fait les Frérots de la Vega. Jérémy Frérot, c'était adieu, merci d'écouter votre radio ici Pays de Savoie.
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0: L'été, emmener son chien courir sur la plage et plonger dans les vagues, ça ressemble aux vacances parfaites. On est avec le docteur Pierre Fabin pour prévenir les dangers que la mer peut cacher pour eux.
3: Eh oui, l'océan, ce n'est pas un terrain de jeu inoffensif. Le premier grand danger, c'est l'intoxication à l'eau de mer. Un chien qui nage la gueule ouverte pour attraper sa balle avale de grandes quantités d'eau salée. Le sel à haute dose devient très toxique pour son cerveau et son système digestif. S'il en boit trop, il va vomir à répétition et avoir des diarrhées fulgurantes qui vont le déshydrater très vite. Et en plus, il ingère souvent aussi un peu du sable. C'est l'urgence classique des vacances. Le réflexe absolu, c'est de limiter le temps passé dans l'eau avec un jouet et de lui proposer de l'eau douce en permanence. Emporter toujours une gourde et sa gamelle sur la plage pour le forcer à boire de l'eau claire avant qu'il ne boive l'eau de mer par simple soif.
0: On surveille l'eau avalée, mais après la baignade, une fois qu'il a bien nagé, est-ce qu'on peut le laisser se sécher tranquillement au soleil sur sa serviette ?
3: Alors, ça risque d'abîmer son pelage et sa peau. Quand l'eau de mer sèche au soleil, les cristaux de sel restent collés sur votre chien. C'est extrêmement irritant, ça provoque de fortes démangeaisons et des plaques rouges. La règle d'or en rentrant de la plage, comme pour nous, c'est le rinçage obligatoire à l'eau douce et tiède, même s'il a les poils courts. Insister sous le ventre, les aisselles et entre les coussinets où le sable se loge. Et justement, attention au sable, les grains volent avec la brise et causent souvent des conjonctivites ou des otites très douloureuses. Si votre chien plisse les yeux ou se gratte frénétiquement l'oreille le soir, n'utilisez pas un simple coton-tige, rincez abondamment avec du sérum physiologique.
0: Et concernant le soleil et la chaleur sur la plage, on imagine que sous le parasol, avec l'air marin, ils sont à l'abri du grand coup de chaud.
3: Alors, pas complètement. Le parasol, ça ne bloque pas la réverbération des UV sur le sable. Et en plus, pour arriver à la serviette, un chien dépense beaucoup d'énergie en courant dans le sable mou. Et ajouté à la chaleur du sable, ça le fait monter en température. S'il commence à haleter frénétiquement et qu'il n'arrive pas à s'arrêter, il faut le rafraîchir immédiatement avec une eau tempérée. Mais la seule vraie prévention, c'est de profiter de la plage très tôt le matin ou après 19h en pleine journée. Il est plus sage de le laisser se reposer au frais à la maison.
0: Merci Pierre Fabin et on vous retrouvera demain matin pour de nouveaux conseils pour nos amis les animaux. Toute l'actualité des Pays de Savoie arrive à 10h, ce sera avec Anne Chauvet. On va patienter un petit peu avec la machine à tube d'ici Pays de Savoie. Je vous ai sélectionné d'ailleurs un duo iconique, Elton John et Kiki Dee, Don't Go Breaking My Heart.
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0: comme je suis archi fan de ce titre d'Elton John et Kikidi, je viens de faire une petite chorégraphie dans le studio et je la vois à côté Anne Chauvet qui était en train de se moquer de moi. C'est pas bien,
1: ah
0: hein,
1: non,
0: se moquer de ses
1: magnifique.
0: Camarades.
1: C'est à l'inverse, hein. Je me suis dit, mais quel talent.
0: On va m'inscrire à Danse avec les Stars bientôt.
1: Ouais, sans problème là.
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0: Bon courage d'ailleurs aux élèves de première qui révisent pour le bac en écoutant Ici, Pays de Savoie. Il est 10h. Et tout de suite, le journal des Pays de Savoie, justement avec Anne Chauvet.
1: Grève aujourd'hui à la SNCF avec pas mal de perturbations. Un TGV sur 3 est annulé, un intercité sur 2. Et pour les TER, c'est compliqué aujourd'hui dans notre région. Par exemple, plus de la moitié des trains sont supprimés entre Annecy et Chambéry. Même chose entre Chambéry et Grenoble. Renseignez-vous donc hein, si vous devez prendre le train aujourd'hui. Il s'agit d'une grève à l'appel de 4 syndicats. Le secrétaire général de la CGT Cheminots à Chambéry était notre invité ce matin à 7h45. Fabrice Guigon dénonce notamment l'ouverture à la concurrence, la dégradation des conditions de travail ou encore la recherche permanente de productivité. Vous pouvez écouter cette interview sur ici.fr. Patrick Bruel va être présenté à des juges d'instruction. Le procureur de Nanterre a requis sa mise en examen pour viol, tentative de viol, agression sexuelle et harcèlement sexuel concernant 9 victimes et commis entre 2010 et 2019. Et le procureur demande son incarcération. C'est désormais les juges qui vont décider. Alex Baudin est toujours en jaune sur le Tour Auvergne-Rhône-Alpes. Le Savoyard conserve le maillot de leader. Une journée de plus hein, donc pour cette quatrième étape aujourd'hui. Avec son équipe, ils ont fait un bon contre-la-montre hier à Péreux, près de Roanne. Ils terminent troisième du côté de la formation chambérienne Décathlon CMA-CGM. Là, c'est moins la joie. Hein. L'équipe et son leader Paul Sexas attendaient beaucoup de ce contre-la-montre. Et Paul Sexas eh bien, est désormais 12e du classement général à 1 minute du maillot jaune. Aujourd'hui, donc quatrième étape, départ à 13h du Puy-en-Velay pour 167 km direction la Loire. La Ligue de handball a remis ses trophées hier soir lors d'une cérémonie à Paris pour la saison 2025-2026. Le jeune ailier de la Team Chambé, Emilien Perronnet, a été sacré meilleur espoir. Et cette cérémonie a aussi été l'occasion de célébrer Pierre Paturel. Le capitaine chambérien prend sa retraite après 18 saisons passées au club. Sibyl, sur la route, c'est plutôt calme ?
0: Alors, du coup, ça, c'est très calme sur la route. C'est pas comme les trains où, justement, il y a beaucoup de perturbations suite à la grève SNCF. Mais vous savez que si jamais vous constatez, par exemple, un problème sur la route, que ce soit, par exemple, un gros bouchon ou même un accident, vous nous appelez tout de suite au 0806 00 10 10 et ça vous permettra, justement, de nous partager votre information à l'antenne. Et puis, la météo, le soleil est toujours parmi nous dans les Pays de Savoie, même si on a encore quelques petits nuages. On sort les lunettes de soleil et les températures sont évidemment au rendez-vous. 19 degrés à Chambéry, 20 degrés à Saint-Jean-de-Maurienne, voire même 17 degrés à Annecy. Avec les rayons du soleil, forcément, on va grimper de quelques degrés pour les maximales cet après-midi, avec jusqu'à 21 degrés attendus.
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0: Non, ce n'est pas une illusion. Vous êtes bien sur Ici Pays de Savoie et on retourne tout de suite en 1987 avec Jean-Louis Aubert. Juste une illusion, restez avec nous.

0: Juste une illusion, à peine une sensation avec Jean-Louis Aubert.
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0: Malheureusement, on subit de plus en plus d'arnaques et notamment quand ça concerne nos cartes vitales. Ça va faire l'objet d'un petit conseil pratique que va nous donner Sylvia Depierre avec l'association Que Choisir Ensemble de Chambéry. Au moins, grâce à ça, on va connaître les bons réflexes pour éviter les arnaques à la carte vitale. Heureusement qu'ici, Pays de Savoie ne vous arnaque jamais, si j'ose dire. Et justement, la musique revient avec À l'imparfaite d'Amir.
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0: ici Pays de Savoie, on l'aime à la manière imparfaite, Amir, comme son nouveau titre qu'on vient d'écouter.
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0: Dans notre conseil pratique du jour, gros plan sur un problème qui touche de plus en plus de monde, les arnaques à la carte vitale, n'est-ce pas Sylvia Depierre?
3: Exactement, parce qu'en la matière, effectivement, il y en a un certain nombre. On fait le point ce matin avec André Lechner de l'association Que Choisir Ensemble Haute-Savoie. Alors André, premier piège à éviter, le faux renouvellement de notre carte vitale.
4: Oui, en effet Sylvia, vous avez sans doute déjà reçu dans votre boîte mail un message alarmant vous invitant à renouveler d'urgence votre carte vitale sous peine de suspension de vos droits.
3: Je vous confirme, je l'ai reçu.
4: Prudence, derrière cette sollicitation se cache une tentative d'escroquerie bien rodée. Chaque jour, de nombreux résidents de Haute-Savoie sont la cible de campagnes de phishing ou hameçonnage. Le scénario est toujours le même, un courriel reprenant les logos officiels de l'assurance maladie et du site Amélie qui vous explique que votre carte vitale arrive à expiration. On vous demande alors de cliquer sur un lien pour commander une nouvelle carte, souvent en ne payant que les frais d'envoi. La belle affaire, hein. C'est ici que le piège se referme. L'objectif des fraudeurs est de subtiliser vos coordonnées bancaires et vos données personnelles.
3: Alors c'est l'occasion ce matin, André, de rappeler une vérité fondamentale, c'est que la carte vitale ne comporte aucune date de péremption.
4: C'est exact, Sylvia. Contrairement à votre carte bancaire ou à votre passeport, la carte vitale est un outil à usage permanent. Elle est valable à vie tant que vos droits sont ouverts. Il n'existe donc aucune procédure de renouvellement périodique. La seule action qui peut vous être demandée est une mise à jour annuelle qui s'effectue très simplement sur les bornes multiservices en pharmacie ou dans les organismes d'assurance maladie, mais jamais en ligne via un lien reçu par mail.
3: Et puis les situations qui nécessitent de renouveler sa carte sont finalement extrêmement limitées. Et puis surtout, André, elles dépendent exclusivement de notre propre initiative.
4: C'est exactement ça. Une carte vitale n'est remplacée que dans des cas précis. Si elle est égarée, volée, ou si elle présente un dysfonctionnement technique. La puce est illisible, par exemple, ou la carte brisée. Dans tous ces cas de figure, la démarche de renouvellement émane toujours directement du titulaire de la carte. C'est vous qui contactez la Sécurité sociale via votre espace sécurisé Amélie pour déclarer l'incident. L'administration n'anticipera jamais un besoin de remplacement de votre part.
3: Bon, alors ce qu'on retient ce matin, ce sont que les services officiels de la Sécurité sociale ne nous contacteront jamais par mail pour nous demander nos coordonnées bancaires ou un renouvellement de carte. C'est bien ça, André ?
4: C'est bien ça, jamais par mail, ni par un autre moyen d'ailleurs. En résumé, si vous recevez une telle sollicitation, ne cliquez sur aucun lien, ne remplissez aucun formulaire et supprimez le message immédiatement. En cas de doute, connectez-vous par vous-même sur le site officiel amélie.fr en saisissant l'adresse dans votre navigateur. Restez vigilant et ne laissez pas les cybercriminels accéder à vos données de santé et à votre portefeuille.
3: Merci pour tous ces bons conseils, André Lechner de l'association Que Choisir Ensemble Haute-Savoie.
0: Et j'en sais quelque chose d'ailleurs par rapport aux arnaques à la carte vitale, puisque moi-même, ma chère Sylvia, une fois j'avais reçu un petit message, on va dire par mail, comme quoi il fallait renouveler la carte vitale. Je me suis dit, mais c'est pas possible puisque la carte vitale n'était
3: pas
0: même pas...
3: Ouais.
0: Voilà, effectivement, n'avait pas de date de péremption. Donc voilà, le message est passé, ne vous faites pas avoir concernant la carte vitale ou même d'autres documents d'identité d'ailleurs. Heureusement, nous, ici Pays de Savoie, on va faire le plein d'ondes positives en musique. Et là, on va retourner aux 70s avec un groupe cultissime qui avait cartonné en 1974 avec Dreamer. C'est Supertramp que voici.

Vous qui êtes en voiture, j'imagine que vous avez levé le son pour chanter cette belle mélodie de Supertramp, c'était Dreamer. Là tout de suite, j'ai envie de vous partager une excellente nouvelle. Grâce à vous, hier, nous avons franchi la barre des 100 000 followers sur la page Facebook d'ICI Pays de Savoie. Donc au nom de toute l'équipe justement d'ICI Pays de Savoie, j'ai envie de vous dire un grand merci. Et n'hésitez pas à continuer d'ailleurs à vous abonner sur la page Facebook d'ICI Pays de Savoie, à liker, commenter et partager nos publications d'ailleurs. Et je me suis dit, quelle est la meilleure manière de vous remercier ? Eh bien, je pense que c'est la musique.

0: je vous ai choisi un grand artiste de la variété française, Laurent Voulzy, qui va nous séduire avec son pouvoir des fleurs. Et on parlera également de cuisine avec Marie. On va cuisiner les restes. Bon mercredi avec Ici Pays de Savoie et merci encore.
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0: Le pouvoir des fleurs nous accompagne en plus de ce joli soleil qui entoure les pays de Savoie. Donc merci à Laurent Voulzy pour ce joli moment. Alors Marie, c'est la chef justement du restaurant Sauge qui se trouve à Pont-de-Beauvoisin. Et aujourd'hui, on va faire des petits sels aromatisés.
1: Le mercredi matin, on cuisine les restes, on utilise les épluchures et la verdure des fruits avec Marie. Bonjour.
2: Bonjour Karine.
1: Chef du restaurant Sauge à Pont-de-Beauvoisin, avec vos restes, vous, au resto, vous faites des sels aromatisés.
2: Exactement, parce que les sels tout blancs sans aucun goût, des fois on s'en lasse quand même. Et aujourd'hui, je vous propose une idée toute simple pour donner du caractère à vos plats. Toujours en évitant le gaspillage, fabriquez vos sels aromatisés maison. Parce qu'il nous reste souvent des herbes qui commencent à faner dans le bac à légumes, des brins de persil, de romarin, de thym ou de ciboulette qui sont plus assez beaux pour une salade. Mais ils sont encore pleins de saveurs et il suffit de les mixer avec du gros sel, puis de les laisser sécher. Le résultat, on a un condiment maison qui transforme une simple pomme de terre vapeur en une véritable gourmandise. On peut aussi utiliser des zestes d'agrumes, de la peau de citron, d'orange, de clémentine bio, et surtout, on jette rien du tout. Mon préféré, j'avoue que c'est le sel au romarin. C'est trop bon, c'est ultra facile à faire. Donc comme je l'ai expliqué avant, vous mixez le gros sel avec le romarin et un petit peu de zeste de citron, et vous allez voir, ça a un parfum de dingue. C'est ultra bon. Le petit thym citron, toutes les herbes qu'on a du jardin, un sel de basilic, c'est incroyable aussi. C'est ultra bon. Dans les salades, ça va vraiment venir revigorer votre salade. Vous pouvez l'utiliser pour les vinaigrettes ou sur la bonne côte de bœuf qui finit au barbecue. C'est une merveille.
1: Ça se conserve longtemps ?
2: Alors, on peut les conserver à sec et on les conserve... Moi, je les conserve pas assez longtemps parce qu'on mange tout, mais... On a travaillé là un sel aromatique au restaurant qui s'appelle le Cao Cua. C'est un sel laotien. Donc c'est un sel avec du riz. On fait cuire le riz un peu comme un riz rond, un riz à sushi. On le fait sécher et après on le fait griller à la poêle. On rajoute le sel, beaucoup d'épices. Donc nous on met toutes nos épluchures séchées. Quand on fait l'ail confit, il reste tous les pelures d'ail qui ont confit. On met tout ça avec et ça fait un sel un peu torréfié, de riz torréfié. Là c'est ultra bon.
1: Et ben voilà encore une preuve qu'en cuisine, rien ne se perd, tout se transforme et en plus, on fait un bon geste pour la planète.
0: Marie, en tout cas, merci beaucoup pour cette astuce cuisine et on va prendre du plaisir à pimenter nos recettes avec des sels aromatisés. Vous en voulez de la musique ? Eh bien, ici, Pays de Savoie vous en donne à foison comme cet immense tube de Niagara, quand la ville dort.

0: Ouh, il y a de la nostalgie dans l'air grâce à ici Pays de Savoie, Niagara, quand la ville dort. Alors ce qui est sûr, c'est qu'on va semer avec Christophe Garnier qui nous attend pour faire une petite promenade dans les jardins des Pays de Savoie. Mais juste avant de se balader dans les jardins, on prendra plutôt la direction du cimetière des éléphants avec Eddy Mitchell.
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0: Le printemps des Arcavis vous donne rendez-vous à Annecy, samedi 13 juin de 9h30 à 19h. Venez profiter du printemps des Arcavis à la salle Sixtine. Au programme, une journée conviviale avec de nombreux stands et animations, mais aussi une buvette, des crêpes et même un espace bubble tea pour les gourmands. Un rendez-vous familial et festif à partager entre amis ou en famille tout au long de la journée.
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0: Le cimetière des éléphants, comment vous le définir? Eh bien, c'est un morceau qui mélange du blues et un tout petit peu de rock. Et celui qui en est son interprète justement de ce titre, c'est Eddy Mitchell. C'est le meilleur de la variété française.

0: Vous les aimez beaucoup, les chansons françaises, et c'est pour ça qu'Ici Pays de Savoie vous gâte ce matin avec Eddy Mitchell, le cimetière des éléphants.
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0: Chaque matin, on se promène dans les jardins des Pays de Savoie avec Christophe Garnier, et à force d'y rencontrer des jardiniers, on fait le constat, aussi bien en potager qu'au jardin d'ornement, qu'il y a deux équipes. Ceux qui préfèrent acheter des plants et ceux qui font leurs semis. Et parmi ceux qui sèment, il y a encore deux équipes. Ceux qui achètent les graines et ceux qui font leurs semences. Et donc aujourd'hui, on va semer naturellement. Christophe, bonjour.
3: Salut Sybille, bonjour à tous. Eh ben Jean, justement à Balmont, puisque c'est dans son jardin qu'on va ce matin, il est de cela, il sème et il produit la plupart de ses graines. Alors ça prend un petit peu de place au jardin de faire ses semences, mais ça vaut le coup. Alors non seulement parce qu'on fait des économies et qu'on obtient des plantes qui sont bien adaptées à notre terrain, à notre sol, à notre climat, mais ça vaut le coup aussi pour les belles surprises que ça réserve. Par exemple, les poireaux qu'on laisse monter en graines, ça fait des fleurs magnifiques.
4: Ah oui, tout à fait. C'est beau comme tout, on pourrait même faire des bouquets avec.
3: Bon, en même temps, les poireaux, c'est la famille de l'ail. Il y a plein d'ail, enfin, ce qu'on appelle de l'ail d'ornement, avec effectivement des grosses fleurs comme ça. Ça fait des grosses boules là au sommet d'une tige. Et là, ceux-là, vous les laissez monter en graines, c'est pour faire vos semences ?
4: Pour essayer d'avoir encore des résultats encore meilleurs. Parce qu'en plus, c'est de la graine qui est relativement chère, cette variété que j'ai pris là. Donc il faut essayer de ne pas la rater. Parce qu'il m'a fallu 50 ans pour essayer d'avoir des poireaux quand même.
3: Il y a des choses pas faciles au jardin. Le poireau, on n'y arrive pas à tous les coups. C'est un peu comme la carotte, ça.
4: C'est exactement pareil. Moi, le truc que j'ai trouvé, c'est les semer tôt dans des jardinières et puis de les repiquer deux fois. Une première fois, je les repique dans ma couche froide et puis après, je repique seulement en pleine terre quand ils sont gros. Mais ce n'est pas une question de grosseur, hein. Il faut les semer tôt pour qu'ils viennent vite.
3: Bon, on a l'exemple donc de ces poireaux qui ont été plantés l'année dernière et là qui montent en graines. Ça veut dire qu'un poireau, ça peut passer l'hiver dehors, ça craint pas le froid.
4: Ah, tout à fait. Cette variété-là, parce que j'ai des variétés qui sont des poireaux d'été et d'automne, ils souffrent un peu quand même du froid, hein, donc.
3: Eh ben, on va aller les voir, justement, parce que c'était ça un petit peu, moi, l'idée que j'avais derrière la tête. C'était bien de rappeler qu'il faut choisir les variétés de poireaux en fonction de ce qu'on veut en faire. Là, vous en avez deux différents.
4: Oui, oui, j'ai le poireau d'été qui est là et le poireau d'hiver qui est là-bas.
3: Et qui ont été semés en même temps?
4: Oui.
3: Et donc on voit bien que le poireau d'été, il va bientôt être prêt à être repiqué.
4: Repiqué dans une pépinière avant que de les remettre définitivement à leur place. Hein.
3: Alors que vos poireaux d'hiver, eux, sont encore tout chétifs et minuscules à côté.
4: Tout petit, oui. Puis c'est pas la peine de les accélérer, ça servira à rien. Ils pousseront pas plus vite. Hein.
3: C'est facile à semer?
4: Ah oui. Et puis ça germe relativement vite quand même. Hein. C'est pas le problème. Moi, le problème, c'était surtout quand je les repiquais, d'essayer de l'avoir, et pas les plus gros possibles, mais qui poussent quand même. Et ils étaient jamais très très gros. Hein. Planté comme un crayon, quand j'ai récolté gros comme le pouce, j'étais déjà bien content.
3: Alors qu'est-ce qui fait que là, maintenant, vous avez des gros poireaux?
4: Peut-être le fait que je les mets là où j'ai mis du compost avant. Je les mets après les pommes de terre, donc les pommes de terre ont profité un peu du compost, mais il reste quand même. C'est peut-être ça. Et puis l'année dernière, j'ai mis du purin d'ortie toutes les 3 semaines. J'ai fait comme pour les haricots et les pommes de terre, je les avais butés. Et dans les rayons, j'ai mis carrément à l'arrosoir, dilué bien sûr, du purin d'ortie. Ça a aidé, mais déjà l'année d'avant, j'avais déjà les plus beaux poireaux que j'avais jamais eus. Donc voilà.
3: Ce qu'il faut avoir en tête quand on fait des poireaux, c'est que c'est une culture longue. Là, ils ont été semés en février, oui. Et on pourra les retrouver au mois de mai prochain encore dans votre jardin.
4: Tout à fait, oui. Alors, les poireaux d'été, non, parce qu'on les prend en premier. Hein.
3: Vous les aurez mangés, je vous connais.
4: Voilà, oui.
3: Et donc, vous allez les mettre après les pommes de terre?
4: Oui, tout à fait. Oui, après les pommes de terre.
0: Merci Christophe. Et demain matin, vous nous donnerez un nouveau conseil pour les Savoyards et Hauts Savoyards amateurs de jardinage. Laure Béchade va nous offrir une escapade touristique dans un lieu situé dans les Pays de Savoie qu'elle a testé pour nous. Et en parlant justement des petites idées de sortie que vous pouvez faire ce week-end en Savoie ou en Haute-Savoie, j'ai envie de vous en proposer une justement qui va avoir lieu à partir de vendredi et ce jusqu'à dimanche. C'est le festival Vélo Vert à Bourg-Saint-Maurice. C'est vraiment un événement unique en montagne. C'est un salon donc qui va se dérouler autour du VTT sur le parking du funiculaire. Vous aurez notamment parmi les animations des tests sur des parcours adaptés, des courses, des randonnées, des démonstrations, voire même des concerts et bien plus encore. Je ne vous en dis pas plus. On va patienter jusqu'à ce que Laure Béchade arrive avec une chanson particulièrement entraînante pour le coup. One Republic, Runaway.
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0: C'était vraiment le tube de l'été 2024, One Republic Runaway.
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0: Laure Béchade sillonne nos pays de Savoie et elle aime aussi nous partager ses points de vue.
3: Et celui-là, ben c'est le plus beau des pays de Savoie. J'ai testé le belvédère du Revard. Je vous raconte. Alors, pour satisfaire une envie de grand air, sur un coup de tête, je suis montée au belvédère. Ça m'a pris comme une envie de me hisser. Mais où peut-on en prendre plein les mirettes sans trop faire de route? Eh bien, le belvédère du Revard, 30 minutes de Chambéry, d'Aix-les-Bains, 45 minutes d'Annecy, à vrai dire. J'y étais déjà passée en redescendant d'une session de ski de fond, hein, juste pour voir un petit cadeau après l'effort. C'était l'hiver, c'était déjà beau. Eh bien, en version printemps, c'est extra beau parce que là-haut, c'est tout vert et en bas, c'est tout bleu. Et le lac tourne au turquoise en ce moment. 360 degrés vue panoramique sur notre lac du Bourget, réserve biosphère UNESCO, on le comprend de là-haut. Vue aussi sur les montagnes du coin et puis la dent du chat bien évidemment. Et le Mont Blanc, un jour de beau temps, j'ai de la chance, j'ai tout eu. Et le petit vertige qui va bien aussi hein, sur les passerelles de surpilotis, comme suspendu dans le vide. Mais même pas peur parce que en apesanteur, bah, c'est un peu le bonheur. J'ai savouré cette vue sur les couleurs dorées, oui, parce que j'y suis allée au coucher du soleil. L'instant est vraiment instagrammable, merveilleux pour les yeux, mais pas que.
0: Vous voulez nous en dire un peu plus justement sur ce merveilleux ?
3: Ben, le merveilleux, ce sont les passerelles. Il y en a trois. C'est le moyen de la capter, cette vue et cette vue panoramique. J'ai osé faire un pas sur la passerelle vitrée. J'étais dans le vide. Et vous voulez que je vous dise, la vue était tellement waouh que j'ai oublié ma frousse. Je suis même restée un moment à prendre des photos dans tous les sens. Je pourrais faire un album complet. Et puis, il y avait les derniers parapentes qui faisaient leur dernier décollage magique. Et je suis restée aussi pour le calme. Alors, si vous cherchez une échappée zen, montez donc au belvédère du Revard, en plus c'est gratuit, et la vue est à couper le souffle, même si là-haut on respire. Et je vous assure que vous, quand vous redescendez dans la vallée avec une énergie haute, vous savez pourquoi vous êtes monté. Il y a de la magie dans le massif des Bauges de toute façon. Et l'idée que c'est que j'y remonte pour aller explorer ces sentiers de randonnée. La boucle du Revard, tiens, 10 km, 500 mètres de dénivelé positif, ça se tente, parce qu'on n'a qu'une vie, c'est ici maintenant qu'on la vit.
0: Merci en tout cas Laure Béchade de nous avoir fait visiter ce belvédère du Revard qui regorge de surprises. Et j'espère que là, vous profitez du soleil pour continuer la visite. Et on se dit à demain, Laure, pour une nouvelle destination. C'est Jackie Quartz qui a composé elle-même cette chanson avec Gérard Enfonso. Et on ne cesse de la chanter depuis plus de 40 ans. Ça fait partie des succès des années 80 qui n'ont pas pris une ride. Et ici, Pays de Savoie vous passe cette fameuse mise au point.

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0: mercredi, la matinée se passe en musique avec la petite mise au point établie par Jackie Quartz à l'instant.
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0: Bonjour Valère Coréard, chaque jour avec vous, un bon plan pour notre pouvoir d'achat. Aujourd'hui, vous vouliez nous expliquer comment réduire son budget alimentation sans forcément se priver.
3: Et si je vous disais qu'un des moyens les plus efficaces pour faire baisser sa facture de course, c'est tout simplement de manger un peu moins de viande. Attention, je ne vous parle pas de devenir végétarien du jour au lendemain, ni même jamais si vous le souhaitez. Mais quand on regarde les prix, la viande fait partie des produits qui ont le plus augmenté ces dernières années. Un kilo de bœuf peut facilement dépasser les 20 euros, alors que des protéines végétales comme les lentilles, les pois chiches, les haricots secs coûtent souvent moins de 4 euros le kilo. L'idée, c'est donc de remplacer une ou deux portions de viande par semaine par des alternatives moins coûteuses. Un chili aux haricots rouges, un curry de lentilles, une salade de pois chiches ou même une omelette permettent de nourrir toute une famille pour quelques euros seulement, en tout cas pour la partie protéines. Les œufs aussi, alors ça c'est une source intéressante et pas besoin de viande à chaque repas, bien sûr, vous le savez, pour être en bonne santé.
0: Et les économies peuvent donc être vraiment importantes alors ?
3: Oui, selon les profils de consommation, une famille de 4 personnes peut économiser plusieurs centaines d'euros par an, simplement en réduisant sa consommation de viande et en privilégiant davantage les protéines végétales ou les œufs. Et puis il y a une autre astuce, considérer la viande comme un accompagnement plutôt que comme l'élément central du repas. Quelques morceaux dans une poêlée de légumes, un plat de pâtes, un gratin suffisent souvent à apporter du goût tout en réduisant la quantité achetée. Au passage, ça permet aussi de diversifier son alimentation et de découvrir de nouvelles recettes. Et si vous avez des bons plans pour faire baisser le budget alimentation, des super recettes végétale, eh bien je suis preneur. Mon mail c'est paricilleséconomies@radiofrance.com.
0: Merci Valère Coréard. Et nous on va poursuivre avec le roi de la pop Michael Jackson, dont le biopic depuis sa sortie le 22 avril a fait plus de 5 millions d'entrées en France. C'est colossal pour un film. Et moi qui ai eu la chance justement de le voir le jour de sa sortie le 22 avril, j'ai vraiment été happé par la performance de son neveu Jafar, du coup, qui joue le roi de la pop, que ce soit vraiment dans les dialogues ou même dans les performances scéniques, j'avais réellement l'impression de revoir Michael Jackson, c'est incontestable. Et je vais même vous raconter un truc, j'ai tellement aimé justement les séquences musicales que j'ai failli justement entamer la petite chorégraphie dans le cinéma, mais bon, comme il y avait du monde dans la salle, je me suis retenue. En tout cas, ça fait beaucoup rire Esteban, qui est à la réalisation aujourd'hui. Et comme on adore justement les chansons du roi de la pop, je n'ai pas pu résister à l'envie de vous en passer une qui arrive juste après. C'est Remember the Time. Et à 11h évidemment, on retrouvera les infos avec Clara Vincent. Restez avec nous.
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0: La légende de la pop mondiale, Michael Jackson, Remember the Time. Eh bien, je vois que Claire, la chargée d'accueil, est prête. Ça veut dire qu'on va ouvrir le standard tout de suite. 0806-00-1010, car dans quelques minutes, on va attaquer ensemble une première partie de Reblochot au programme des quiz musicaux, savoyards et surprises. Et le meilleur candidat de la semaine aura la chance de gagner une carte cadeau de 100 € pour se faire plaisir cet été. Le record à battre, ce sera 9 Reblochot. Et je compte sur vous donc pour nous appeler tout de suite au 0806-00-1010. Ce sera juste après les infos et un petit point sur la météo.
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0: De la musique et de la bonne humeur avec Ici, Pays de Savoie. Merci d'être avec nous, il est 11h. Le journal nous est présenté tout de suite par Clara Vincent. Bonjour Clara.
2: Bonjour Sybille, bonjour à toutes et tous. Des perturbations à prévoir toute la journée dans les trains aujourd'hui. Vous le savez, c'est jour de grève à la SNCF à l'appel de 4 syndicats, dont la CGT. Dans le détail, un TGV sur 3 est annulé, un intercité sur 2. Et chez nous, plus de la moitié des trains sont supprimés entre Annecy et Chambéry. Idem entre Chambéry et Grenoble. Renseignez-vous bien avant de prendre votre train. Autre perturbation à prévoir dès demain après-midi en raison du G7 qui s'ouvre lundi prochain à Évian. Pour vous qui vous rendez en Suisse quotidiennement, notez que 7 douanes seront ouvertes sur les 34 points de passage habituels avec la Suisse. Les contrôles vont être renforcés, ça va commencer dès vendredi, mais des points de passage vont fermer dès demain après-midi. Retrouvez toutes les infos plus en détail sur notre site ici.fr. Patrick Bruel va être présenté à des juges d'instruction en vue de sa mise en examen dans 9 affaires. Le procureur de la République de Nanterre a requis la détention provisoire du chanteur, lequel est placé en garde à vue depuis lundi dans le cadre d'une enquête pour viol et agression sexuelle. C'est une avancée hautement symbolique pour les victimes, avec un message fort, a notamment déclaré l'avocate d'une des victimes. Le jeune ailier de la team Chambé, Émilien Perronnet, sacré meilleur espoir. La Ligue de handball a remis ses trophées hier soir lors d'une cérémonie à Paris pour la saison 2025-2026. Cérémonie qui a aussi été l'occasion de célébrer Pierre Paturel, le capitaine chambérien, qui prend sa retraite après 18 saisons passées au club. Sur le Tour Auvergne-Rhône-Alpes, le Savoyard Alex Baudin conserve son maillot jaune une journée de plus avec son équipe. Ils ont terminé 3e hier avec un bon contre-la-montre à Péreux, près de Roanne. Contre-la-montre qui s'est avéré en revanche moins glorieux pour la formation chambérienne Décathlon CMH-CGM. L'équipe et son leader Paul Sexas ont fini 6e. Aujourd'hui, 4e étape, un parcours vallonné de 167 km entre le Puy-en-Velay et Montrond-les-Bains dans la Loire. Et puis le ski-alpinisme en passe de devenir une épreuve officielle des Jeux Olympiques. C'est en tout cas le souhait du comité des JO 2030 dans les Alpes. Il vient d'en faire la demande au CIO et il rajoute l'individuel femmes et hommes. Le ski-alpinisme était au programme des JO pour la première fois en février dernier en Italie, mais en tant que sport additionnel avec les épreuves de sprint et le relais mixte. La météo, Sybille.
0: Alors côté météo, nous avons la chance justement de pouvoir encore profiter du soleil dans nos chers pays de Savoie, même si les nuages sont toujours un tout petit peu encore au rendez-vous. Donc en plus de sortir les lunettes de soleil, on a des températures qui sont très belles. 20 degrés à Saint-Jean-de-Maurienne, 19 degrés pour les Chambériens et 17 degrés à Annecy. L'après-midi, forcément avec le soleil, on va grimper de quelques degrés avec jusqu'à 21 degrés attendus. Et puis un petit point sur les routes des Pays de Savoie. Pour le moment, je n'ai pas d'accident ou même de gros bouchons à vous signaler, mais si c'est le cas, vous nous appelez forcément au 0806-00-1010.
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0: J'ai évidemment une pensée pour les élèves de première des Pays de Savoie qui sont en pleine révision pour les épreuves du bac de demain, mais aussi de vendredi. Heureusement qu'ils ont la musique d'Ici Pays de Savoie pour se motiver et ainsi mieux se préparer aux examens. La clé de la réussite, c'est d'écouter Jean-Jacques Goldman. Voici Envole-moi.

0: auteur, compositeur et interprète hors pair, Jean-Jacques Goldman, envole-moi.
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0: 100 euros de cartes cadeaux pour se faire plaisir cet été, ça vaut pas le coup de s'en priver. Et celui qui va tenter justement de battre le record depuis cette semaine de 9 rebloches pour espérer justement la décrocher d'ici vendredi, c'est Bill qui nous appelle d'Artemare dans l'Ain. Bonjour Bill.
3: Bonjour.
0: Alors j'ai cru comprendre que vous aimez faire du vélo et de la randonnée. Et justement, si vous gagnez cette carte cadeau de 100 euros, qu'est-ce que vous achèteriez par exemple ?
3: Bon, ça serait justement pour payer le carburant.
0: Donc une petite somme qui va vous aider à payer le carburant. Et vous avez prévu de partir où cet été ?
3: Un peu partout.
0: Un petit peu partout. Donc moi, tout ce que j'espère, mon cher Bill, c'est que cette carte cadeau sera pour vous d'ici vendredi. Alors d'abord, on va se mesurer au quiz musical. Alors, pour le quiz musical, je l'ai dédié justement aux années 80 et 90. Je vous explique. Vous allez écouter 3 extraits de musique. Et pour chacun d'eux, tout simplement, Bill, vous me direz si c'est sorti soit dans les années 80 ou 90. Est-ce que c'est clair pour vous, Bill ?
3: Oui, tout à fait.
0: Et je rappelle que vous décrocherez 2 rebloches par bonne réponse. On est parti pour le premier extrait ?
3: C'est parti.
0: On y va.

0: Alors, Wham, Wake Me Up Before You Go Go, vous le mettriez pour l'année de sortie dans les années 80 ou 90, Bill ?
1: 80.
0: Eh bien, c'est une bonne réponse. C'est sorti en 1984. Juste, Bill, est-ce que vous pourriez juste couper le haut-parleur, s'il vous plaît, pour qu'on vous entende un tout petit peu mieux ?
1: Oui, bien sûr. Voilà.
0: Donc, il n'y a pas de souci. Merci beaucoup. Donc, vous décrochez déjà deux premiers rebloches. On y va pour le deuxième extrait.

0: Vous avez sûrement reconnu donc la tribu de Dana de Mano. Alors, 80 ou 90 ?
1: 90.
0: C'est encore une bonne réponse. C'est sorti en 1998. Et pour décrocher les deux derniers rebloches justement de cette première manche du quiz musical, voici le dernier extrait.

0: Pour Whitney Houston, The Voice, I Wanna Dance With Somebody, années 80 ou 90, Bill?
1: 90.
0: Et non, malheureusement, c'était dans les années 80, on était sur du 1987. Je comptabilise donc vos rebloches pour cette première manche. Et donc, vous avez déjà 4 premiers rebloches, c'est déjà pas mal. Donc, vous êtes plutôt calé en musique, en plus de faire du vélo, hein?
1: C'est pas mal, ouais.
0: Eh bien, on va vous laisser justement reprendre un tout petit peu vos esprits avec justement la groupie du pianiste de Michel Berger. Et ensuite, on se retrouve pour le quiz savoyard. À tout de suite.

0: Celle qui est amoureuse d'un égoïste, c'est la groupie du pianiste, comme le chante si bien Michel Berger qu'on vient d'écouter à l'instant.
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0: Jusqu'à midi, nous jouons ensemble au Reblochot, donc n'hésitez pas à nous appeler, hein, 0806 010 10, pour tenter votre chance, comme Bill, qui grâce au quiz musical comptabilise déjà 4 rebloches, et tout ce que j'espère, c'est qu'il tente justement d'en décrocher d'autres avec le quiz savoyard que voici. Bill, je vous ai préparé pour ce quiz savoyard un vrai faux spécial tourisme. La règle est simple, je vais vous donner 3 affirmations qui concernent des lieux touristiques en Savoie ou en Haute-Savoie, et tout simplement, vous me direz si cette affirmation est vraie ou fausse. C'est clair pour vous ?
3: Oui.
0: Eh bien, on y va. Attention, écoutez bien pour la première affirmation. Le château de Miolan, à Saint-Pierre d'Albigny, a été classé monument historique en 1944. Est-ce qu'à votre avis, cette affirmation est vraie ou alors elle est fausse, Bill ?
3: Elle est vraie.
0: C'est une excellente réponse. On passe tout de suite maintenant à la deuxième affirmation pour 2 rebloches supplémentaires. Dans la commune d'Évian-les-Bains, il est possible de visiter le jardin des 5 sens. Vrai ou faux alors, Bill ? Qu'est-ce que vous en pensez ?
3: C'est vrai.
0: Et pourquoi, à votre avis ? Est-ce que par exemple, vous êtes déjà allé à Évian et que peut-être vous vous êtes baladé à vélo dans le jardin des 5 sens ?
3: Tout à fait, oui.
0: Nous allons vérifier tout de suite vos réponses. Est-ce qu'à Évian-les-Bains, il est possible de visiter le jardin des 5 sens ?

0: au village de France depuis quand même 1977. Donc ça veut dire à peu près presque 50 ans quand même, hein ?
1: Oui, quand même, oui.
0: Est-ce que par exemple vous êtes allé à Bonneval-sur-Arc, que vous avez un souvenir précis d'une balade que vous avez faite par exemple ?
1: Oui, deux, trois fois, oui. L'hiver ou l'été.
0: Eh bien écoutez, j'ai envie de vous dire que ça vous porte chance. Je suis en train de calculer un petit peu les nombres de rebloches que vous remportez pour maintenant. Eh bien, 4 plus 2 plus 2, ben, ça fait 8 rebloches pour le moment. Eh bien, c'est pas mal. Je pense que vous n'êtes pas loin de devenir notre champion de la semaine, puisque je rappelle que le record, c'est 9 rebloches. Donc, vous n'êtes pas loin.
1: Pas dans les doigts.
0: Eh bien, justement, on va patienter en musique avant le quiz surprise avec la fièvre du rêve avec Alex Warren.

0: Have a Dream, c'est le nouveau titre d'Alex Warren qui, si Pays de Savoie vient juste de vous faire découvrir. On va continuer de suivre la performance de Bill dans le Roblo Show avec le quiz surprise, mais ce sera juste après. À tout de suite.
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0: Cette carte cadeau de 100 euros

0: pourrait permettre à Bill justement de l'aider à faire un tout petit plein de carburant. Et il va se frotter à sa toute dernière épreuve du Roblox Show, c'est le quiz surprise. Est-ce que vous étiez plutôt doué en français quand vous étiez au collège ou au lycée, Bill ?
1: Oui, assez bon.
0: Alors, on va tester vos connaissances justement, puisque demain, je le rappelle, les premières vont passer l'épreuve anticipée de français. Donc, je me suis dit qu'on allait jouer avec les fables de La Fontaine. Vous allez avoir, d'accord, écoutez-moi bien, 30 secondes pour me donner au moins 6 animaux qui figurent dans les titres des fables de La Fontaine. J'imagine que peut-être à l'école, vous avez dû en étudier quelques-unes, un peu comme nous tous.
1: Oui, tout à fait.
0: Donc là, justement, il va falloir faire chauffer votre mémoire pendant 30 secondes et me donner donc 6 animaux qu'on peut retrouver dans les titres des fables de La Fontaine. Alors, quand je dis animaux, je précise que ça peut être des mammifères ou des insectes. Ça va aller, Bill ?
1: Oui.
0: Eh bien, c'est parti, top chrono, 30 secondes, je vous écoute.
1: Le lièvre, la tortue, la grenouille, le bœuf, la cigale, le renard.
0: Alors, vous m'avez dit lièvre, tortue, renard, grenouille.
1: Cigale, bœuf.
0: Donc, vous m'avez dit lièvre, tortue, renard, grenouille, bœuf.
1: Cigale, renard, la fourmi.
0: Attention, c'est validé. On arrête pour les réponses. Alors... Eh bien, écoutez, j'ai envie de vous dire que vous m'en avez sorti pas mal. Hein. Donc, ça a dû vous rappeler des souvenirs, à mon avis, les fables de La Fontaine.
1: Ah oui, je les apprenais par cœur.
0: On verra si vous pouvez nous en réciter un petit bout juste après. Alors, pour la première réponse, vous m'avez donné le lièvre. Est-ce que c'est une bonne réponse ? Évidemment, oui. Et comme un petit bonheur n'arrive jamais seul, vous m'avez cité la tortue. C'est également une bonne réponse, puisque justement, c'est dans la fable « Le lièvre et la tortue » de Roblox pour le moment, pour cette manche. Ensuite, vous m'avez dit « Le renard ». Vous pensez à quelle fable exactement ?
1: « Le corbeau et le renard ».
0: Avec justement l'histoire de fromage.
1: Oui, voilà.
0: C'est évidemment une bonne réponse, « Le renard ». Ensuite, vous m'avez cité encore « La grenouille ». Est-ce que la grenouille fait partie justement des animaux qu'on retrouve dans les titres des fables de La Fontaine ? Mais oui, évidemment. Et en plus, cette grenouille, je vous ai entendu le dire, elle veut se faire aussi grosse que le bœuf. Donc, évidemment, c'est une bonne réponse. Et enfin, en dernière réponse, j'aimerais que vous le confirmiez. Vous m'avez bien dit la cigale. Hein ?
1: La cigale et la fourmi.
0: Alors justement, donc là, vous avez déjà 5 réponses. On va prendre en compte la cigale. C'est une bonne réponse, évidemment. Donc, ces fables de La Fontaine, justement, elles vous permettent de repartir avec, attention, 14 Roblox. Bravo, ben voilà, ça y est, vous êtes le nouveau record à battre, mon cher Bill.
1: Super.
0: Eh bien, tout ce que j'espère, en tout cas, c'est que personne ne puisse vous battre, justement, pour que vendredi, vous puissiez repartir avec cette carte cadeau. Mais attention, vos adversaires n'ont pas dit leur dernier mot.
1: Eh oui.
0: À bientôt, merci beaucoup, Bill.

0: Melody Tempo Harmony avec Bernard Lavigné qui a uni sa voix à celle d'une légende du reggae, Jimmy Cliff. Le Roblox Show, ça continue jusqu'à midi, donc je vous laisse nous appeler tout de suite au 0806 00 10 10. Si comme Bill qui a joué avec nous tout à l'heure, vous souhaitez tenter votre chance et tenter justement de battre le nouveau record qu'il vient d'établir, c'est-à-dire 14 Roblox. Et je rappelle que le meilleur d'entre vous vendredi repartira avec une carte cadeau de 100 € pour justement faire des petits achats de l'été, des vêtements ou alors des accessoires de plage. Alors pendant que vous nous appelez au 0806 00 10 10, on continuera en musique avec The Queen of Pop, Madonna Into the Groove.
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0: Suite au dispositif de sécurité mis en place pour le sommet du G7 qui aura lieu donc à Évian du 15 au 17 juin, il y a du changement pour les épreuves du baccalauréat de demain mais aussi de vendredi. Les candidats passeront leurs examens au lycée de la Versoie à Thonon-les-Bains. Des navettes seront mises à disposition pour emmener les élèves de là-bas. Pour ce qui est des transports en commun, la gare d'Évian sera fermée à partir de demain et ce jusqu'au 17 juin. Plusieurs lignes de bus seront également concernées par soit des déviations ou alors des ralentissements, notamment la ligne 4 qui relie Neuvecelles à Évian sera carrément supprimée pour la période du sommet du G7. Et justement, si vous souhaitez avoir plus d'informations concernant les conditions de circulation, le pass G7 ou encore les dispositifs de sécurité, il y a un numéro gratuit que vous pouvez joindre. C'est le 04 50 33 60 74 ou alors vous pouvez aussi écrire un mail à pref-g7-6-infopublic@haute-savoie.gouv.fr.
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0: Ambiance groove là tout de suite avec Ici Pays de Savoie, Madonna.

0: groove à la sauce reine de la pop avec Madonna, Into the Groove.
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0: Autant vous le dire tout de suite, notre premier candidat, Bill, a mis la barre très très haute puisqu'il a remporté 14 rebloches. Mais celui qui va tenter de faire mieux même que Bill, c'est Christophe qui nous appelle de Bellecombe en Bauge. Bonjour Christophe, comment allez-vous aujourd'hui ?
3: Bonjour, ça va bien, merci.
0: Qu'est-ce que vous faites là actuellement ? Vous êtes au travail, à la maison, dites-moi ?
3: Oui, je suis au boulot.
0: Donc vous vous êtes dit, je vais faire une petite pause, voilà, et tenter ma chance pour essayer de pulvériser le record et peut-être, d'ici vendredi, d'avoir cette carte cadeau.
3: Ouais, ce serait bien.
0: Eh bien, on va commencer tout de suite avec un bon petit quiz musical. Alors, pour ce quiz musical, Christophe, je vous ai préparé des génériques de séries télé, plutôt années 90, voire même 2000. Est-ce que vous êtes un amateur de séries ou pas du tout ?
3: Pas trop.
0: Mais je pense qu'à mon avis, les extraits que vous allez entendre, vous allez au moins en connaître quelques-unes. Ne vous inquiétez pas, vous êtes prêts ?
3: Oui.
0: Donc tout simplement, deux rebloches par bonne réponse et... tout simplement me dire, voilà, à quelle série appartient ce générique. On y va ?
3: Oui.
0: Premier extrait.

0: Je connais pas.
1: Ça vous dit rien du tout?
0: Rien du tout.
1: Alors, c'est une série qui mettait en avant notamment Pamela Anderson et même David Hasselhoff. Ça vous dit toujours rien?
0: Oui, toujours rien.
1: Et donc, malheureusement, donc, c'est perdu. C'était Alerte à Malibu.
0: Ah, d'accord.
1: Donc, c'était plutôt dans les années 90. C'est pas grave. On va se rattraper avec le prochain extrait que voici.

0: chanson des Rembrandts, donc I'll Be There For You, on l'a entendu dans quelle série alors ?
1: Je ne sais pas, non plus.
0: Non plus ? Eh bien... Alors c'était Friends qui a été diffusé donc entre 1994 et 2004.
1: Bon ben, espérons que ce sera mieux la troisième.
0: Eh bien c'est ce qu'on va vérifier tout de suite.
1: Non, toujours pas de reblochon. Toujours rien.
0: Toujours rien, alors même si je vous dis que par exemple c'était Hugh Laurie qui incarnait le personnage, un docteur on va dire, pas toujours hyper sympathique, ça vous dit toujours rien ?
1: Non.
0: Eh bien, donc malheureusement, on a fait un peu chou blanc pour ce quiz musical, c'était Doctor House.
1: Ok.
0: Voilà, bon écoutez, c'est pas grave, pas de rebloche à l'issue de ce quiz musical, mais ne vous inquiétez pas, je sens que vous vous rattraperez tout à l'heure pour le quiz savoyard. On vous reste avec nous ?
1: Oui.
0: On se dit à tout de suite.
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0: Juste avant donc de retrouver à nouveau Christophe pour le quiz savoyard, on va rendre un très bel hommage au taulier de la chanson française, Johnny Hallyday, avec un moment d'émotion, J'ai oublié de vivre.

0: 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Johnny Hallyday, J'ai oublié de vivre.
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0: Il y en a un qui n'a pas oublié de jouer avec nous, c'est Christophe qui, pour le moment, bon, n'a pas de rebloche à son compteur, mais j'ai confiance, je sens qu'il va remporter ses tout premiers rebloches avec le quiz savoyard. Pour ce petit quiz savoyard, mon cher Christophe, je vous ai préparé trois petites questions avec deux propositions de réponses. Et ces questions vont concerner justement des personnalités qui sont nées en Savoie ou en Haute-Savoie. Donc tout simplement, je vous pose la question, je vous donne deux propositions de réponses. Vous choisirez l'une des deux. Et pour chaque bonne réponse, ce sera deux rebloches. Est-ce que vous êtes prêt, mon cher Christophe ?
3: Oui.
0: Allons-y pour la première question. Willy Rovelli est né à Sionziers. Mais comment appelle-t-on les habitants de cette commune ? Est-ce que c'est les Sionzois, ou les Chanvereaux ?
3: Sionzois.
0: Et alors, est-ce que c'est les Sionzois ? Les Sionzois, je vais y arriver.
3: Les Sionzois.
0: Et non, c'est plutôt les Chanvereaux.
3: Eh ben voilà.
0: Qu'on peut écrire d'ailleurs CH ou alors SCH. Allons-y maintenant pour la deuxième question, écoutez bien. Florent Pagny est citoyen d'honneur d'une ville de Haute-Savoie depuis 2017. Mais laquelle ? Est-ce que ce serait plutôt Bonneville ou alors Cruseille ?
3: Bonneville.
0: Eh ben la voilà, la première bonne réponse de première rebloche.
3: Ah, on va manger des reblochons.
0: Donc là, vous pouvez dire comme à la pétanque que vous n'allez pas repartir Fanny, ça c'est une certitude. Et on y va pour la dernière question justement. La journaliste dont le père a été maire d'Aix-les-Bains de 1985 à 1995 s'appelle Claire Chazal ou alors Laurence Ferrari, à votre avis, c'est qui avait un père qui a été maire d'Aix-les-Bains ?
3: Ferrari.
0: Et ça enchaîne les bonnes réponses. Et bien voilà, donc je suis en train de faire mon tout petit compte. Et juste après ce quiz savoyard, Christophe, est-ce que vous avez une idée de combien vous avez là ?
3: 4.
0: Et bien voilà, vous êtes très bon en mathématiques. En tout cas, vous avez 4 rebloches. Et bien voilà, on a déjoué la malédiction du zéro, Christophe. Eh bien, il y aura un tout dernier quiz, c'est-à-dire le quiz surprise qui va vous permettre justement de décrocher jusqu'à 6 rebloches supplémentaires. Ça veut dire que, dans l'idéal, vous repartiriez avec 10 rebloches. On se retrouve juste après Patrick Fiori, Le chant est libre, une chanson que j'affectionne tout particulièrement. Je pourrais même chanter les paroles par cœur tellement.
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1: Elle donne vraiment du baume au cœur, cette chanson, quand on l'écoute. Patrick Fiori, Le Chant est libre. D'ici moins de 10 minutes, Clara Vincent nous présentera son journal avec toute l'actualité de nos pays de Savoie. Et pour la musique, c'est Vivien Sauvage qui va arriver avec La Petite Lady.
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1: Le Reblochot, c'est pas fini pour Christophe qui en est à 4 rebloches. Et s'il veut en gagner au moins jusqu'à 6 derniers, il va devoir réussir le quiz surprise. J'ai une petite question, mon cher Christophe. Est-ce que par exemple vous aimez suivre le sport à la télévision ou vous en faites un peu?
7: Non, pas trop, non.
1: Eh bien, j'espère en tout cas que vous aurez quand même un petit brin de chance parce que, bon, on va être bientôt en Coupe du Monde avec l'équipe de France et j'ai envie de revenir justement sur la toute première victoire de la France en Coupe du Monde, c'est-à-dire en 1998. Écoutez bien, vous aurez 30 secondes pour me donner au moins 6 joueurs qui faisaient partie justement de l'effectif en 1998, c'est-à-dire ceux qui avaient été appelés par le sélectionneur Aimé Jacquet en 30 secondes, donc 6 joueurs de l'équipe donc de 1998 pour la France. Est-ce que ça vous rappelle un peu des souvenirs cette année-là?
7: Oui.
1: Eh bien, on va vérifier ça tout de suite. Attention, top chrono, 30 secondes, je vous écoute.
7: Zidane?
1: Oui.
7: Après, je n'aurai pas tous les autres.
1: Est-ce que vous en avez pas un qui vous vient, un autre en tête, par exemple, qui l'aide à la sélection, par exemple?
7: Non, je suis pas spécialiste.
1: Donc, il vous reste 10 secondes, allez-y. Donc, Zinedine Zidane, et ensuite, un petit dernier, même pas?
7: Non.
1: C'est terminé, donc, le chronomètre. Alors, bon... Donc le sport et la musique, donc la prochaine fois, donc il va falloir réviser si j'ai bien compris.
7: Ouais, je suis plus spécialiste dans les reblochons.
1: Mais en tout cas, le plus important, c'est de participer. Et comme je vous l'ai dit tout à l'heure, vous avez déjà 4 rebloches, c'est bien quand même.
7: Bah oui.
1: Et donc on va vérifier donc la réponse que vous m'avez donnée. Est-ce que Zinedine Zidane faisait partie de 1998, l'équipe de France? Évidemment, et je vais même vous dire, lors du match justement face au Brésil, c'est lui qui avait gagné justement les deux premiers buts, voilà. Et le dernier, il était signé justement Emmanuel Petit. Bon, ce qui nous fait donc...
7: J'ai gardé l'essentiel.
1: Voilà, donc vous avez un rebloche supplémentaire, donc vous terminez cette partie de Reblochot avec 5 rebloches.
7: Super.
1: Ben voilà, on est contents nous aussi que vous ayez participé. Et j'ai envie de vous souhaiter une très belle journée. Bon, une dernière petite question, là, je suis sûre que vous aurez la réponse. Quelle est la radio, justement, que vous aimez écouter, qui vous diffuse toujours de la bonne musique dans les pays de Savoie?
7: Alors là, vraiment, je ne sais pas, peut-être ici quelque chose, pays de Savoie.
1: Ici, pays de Savoie, et ben voilà. Bravo, merci beaucoup en tout cas, Christophe. Bonne journée à vous.
7: Au revoir.
1: La particularité de Vivien Sauvage, c'est qu'il a réussi à intégrer le top 50 dès sa création en novembre 1984 et il a même atteint la 20e place. C'est pas mal, non? Ici, Pays de Savoie a eu l'idée de vous ramener 42 ans en arrière, donc avec son tube La Petite Lady.

0: retrouve les années 80 avec votre radio ici Pays de Savoie. C'était Vivien Sauvage avec la petite Lady. On vient de jouer au Roblochon, mais j'ai envie de vous dire, le jeu c'est pas terminé pour vous, puisque Valérie Damido et Éric Bastien vous attendent d'ici quelques petites minutes, on va dire, pour attaquer.
1: On est mercredi, j'ai déjà deux candidats. 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
0: En plus des rayons de soleil, vous profitez de la pause déjeuner en compagnie d'Ici, Pays de Savoie. Il est tout juste midi. Les infos en Pays de Savoie, c'est tout de suite avec Clara Vincent.
5: Journée de grève à la SNCF aujourd'hui. Un TGV sur trois est annulé, un intercité sur deux. Et côté TER, chez nous, plus de la moitié des trains sont supprimés entre Annecy et Chambéry. Idem entre Chambéry et Grenoble. Cet appel à la grève est à l'initiative de quatre syndicats, dont la CGT. Ils dénoncent notamment l'ouverture des lignes TER à la concurrence. Fabrice Guignon, secrétaire général de la CGT Cheminots de Chambéry.
6: Alors, on a déjà connu l'ouverture à la concurrence avec le fret. On voit ce que ça donne avec la VRU sur Chambéry, par exemple, qui est surchargée et les autoroutes environnantes aussi. Hein, les voies de droite sont monopolisées par les camions. C'est parce que, justement, le fret ne fonctionne plus comme il devrait parce qu'il est passé au privé. Et ben, c'est ce qui risque de se passer, ce qui va sans doute se passer avec l'ouverture à la concurrence du voyageur, hein, puisque il n'y aura plus de notion de service public, mais bien des entreprises qui seront là pour faire de la rentabilité, du profit avant tout, au détriment de la qualité des voyages et bien sûr, des prix bien plus importants pour les voyageurs au quotidien.
5: Fabrice Guignon, secrétaire général de la CGT Cheminots de Chambéry, il était notre invité ce matin. Cette grève doit durer toute la journée. Renseignez-vous bien si votre train circule avant de partir.
0: Des perturbations à prévoir aussi dès demain avec l'ouverture du G7 lundi prochain à Évian.
5: Oui, plus de 150 agents des douanes de Haute-Savoie vont être positionnés sur les 7 points de passage avec la Suisse qui vont rester ouverts. Les contrôles vont commencer dès vendredi, mais des points de passage vont fermer dès demain après-midi. Mais pour pas bloquer la circulation, les contrôles seront ciblés et non pas généralisés. C'est ce qu'assure Luc Périgne, directeur régional des douanes à Annecy pour la Haute-Savoie et l'Ain.
7: Toutes les personnes ne seront pas forcément contrôlées. L'objectif, encore une fois, des contrôles n'est pas de bloquer la circulation ou de créer des conditions de circulation telles que ça soit trop difficile à circuler. L'objectif est la sécurisation. Et donc, dans ce cas, il va falloir trouver, bien entendu, la bonne mesure entre la nécessité de faire ces contrôles et de sécuriser le G7 et en même temps d'assurer une fluidité parce que, effectivement, le nombre de frontaliers qui circulent est, comme vous le savez, est en constante augmentation et que il appartient à l'administration des douanes d'assurer également cette fluidité.
5: Et sur les 34 points de passage habituels avec la Suisse, 27 au total vont donc être fermés et ce jusqu'à jeudi prochain, 18 juin. Et c'est officiel, il n'y aura pas de manifestation contre ce G7 en Haute-Savoie dimanche. La coalition No G7 annonce sa décision dans un communiqué ce matin. Initialement, un contre-sommet devait être organisé sur l'aérodrome d'Annemasse puis dans le parc de la Fantasia. Mais selon les opposants, les conditions de sécurité requises par la préfecture étaient trop lourdes à seulement quelques jours de l'événement. Il n'y aura donc pas, a priori, de manifestation dans les rues d'Annemasse. Les opposants au G7 doivent en revanche se retrouver de l'autre côté de la frontière, à Genève, pour une manifestation déclarée ce dimanche. Toutes les infos sur notre site ici.fr.
0: La détention provisoire requise contre Patrick Bruel.
5: Oui, décision du parquet de Nanterre. Après deux jours de garde à vue, le chanteur doit être présenté à des juges d'instruction aujourd'hui en vue de sa mise en examen dans 9 affaires pour viol et agression sexuelle. Camouflé pour le ministre de la Justice, Gérald Darmanin, son projet de loi sur la justice criminelle a été rejeté en commission à l'Assemblée ce matin. Ce texte controversé contient notamment la création d'un plaidé coupable pour certains crimes. L'idée, c'est de permettre aux prévenus qui reconnaissent les faits de bénéficier d'un aménagement de peine. Ses détracteurs dénoncent une justice expéditive. Le texte doit désormais être débattu dans l'hémicycle à la fin du mois. Ce rejet à l'Assemblée présage toutefois d'une majorité difficile à trouver pour le gouvernement.
0: Et si le ski alpinisme devenait une épreuve officielle des Jeux Olympiques?
5: Mais c'est en tout cas le souhait du comité des Jeux 2030 dans les Alpes. Il vient d'en faire la demande au CIO et il rajoute l'individuel femme et homme. Et puis un mot du Tour Auvergne-Rhône-Alpes, quatrième étape aujourd'hui avec un parcours vallonné de 167 km entre le Puy-en-Velay et Moron-les-Bains dans la Loire. Le Savoyard Alex Baudin partira de nouveau avec le maillot jaune après avoir fini troisième hier. C'était plus compliqué en revanche pour l'équipe chambérienne Décathlon CMA-CGM et son leader Paul Sexas qui ont fini sixième. La météo, Sybille, ça donne quoi?
0: Eh bien, j'ai envie de vous dire, Clara, qu'on est plutôt à une météo qui est au beau fixe dans les pays de Savoie. On a toujours des petits rayons de soleil, même s'ils sont masqués, on va dire encore, par des petits nuages. Les températures à l'heure actuelle sont plutôt très agréables. 20 degrés si vous nous écoutez à Saint-Jean-de-Maurienne. On est à 19 degrés du côté de Chambéry et 17 degrés à Annecy. Les maximales devraient avoisiner les 21 degrés au cours de l'après-midi. Et tout de suite, eh bien, je vais céder ma place à celles et ceux qui vont vous faire jouer pendant une heure. C'est Éric Bastien et Valérie Damido. Il est temps d'être au taquet avec eux. Bye bye.
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3: Bonjour la France, j'espère que tu vas bien. La France, même si ça s'est un petit peu refroidi et qu'on a que l'impression que c'est l'automne, s'il te plaît. Comment ça va, Éric Bastien? Ouais, c'est ça.
2: Il paraît qu'il y a un dôme de chaleur, enfin un dôme. En tous les cas, il va faire chaud ce week-end.
3: Ah bah.
2: Ça remonte.
3: Eh bah, on espère.
2: 30 degrés, on m'a dit.
3: Alors, je vous rappelle que toute la semaine, nos candidats s'affrontent pour se sélectionner pour la finale de vendredi. Je vous rappelle les petits cadeaux, les petits amis. Alors, le premier prix, c'est un séjour pour deux personnes à l'occasion de la 65e édition du Mondial La Marseillaise à Pétanque. Alors, vous allez partir à Marseille. Vous avez deux nuits à l'élégant hôtel Villa M de Marseille. C'est un petit 4 étoiles, c'est pas mal. Vous aurez plein de cadeaux, hein, des jeux de triplets, des sacs, des polos. Surtout 100 euros de carburant pour rejoindre Marseille. Et si vous ne gagnez pas ça, vous gagnez quoi, mon petit chou?
2: Marseille, bébé, Valérie, tu
3: oui,
2: le sais. Marseille, bébé, Joe Lanfort.
3: Tu le sais, bah oui.
2: Malongo, bébé, bah oui. Joe Malongo, originaire de Marseille, bien sûr.
3: Bien sûr.
2: Qui a installé ses bureaux dans les Calanques. Depuis Cassis, comme ça, il fabrique son café.
3: Ah oui.
2: Et chaque jour, 32 dosettes sortent de l'usine, 6 verres en verre.
3: Ah évidemment. Ouais,
2: rien
3: d'accord.
2: Que pour vous, c'est le cadeau à gagner vendredi pour les perdants, donc il n'y a jamais de perdants.
3: Ok, et eh ben écoutez, ce qu'on va faire, c'est qu'on va accueillir nos deux candidats du jour, Loïc et Claudine. Bonjour les amis.
2: Bonjour.
9: Bonjour.
3: Alors, comment ça va?
9: Ça va pas trop mal.
3: Alors, Loïc, tu joues avec Ici Touraine.
9: Voilà, tout à fait.
3: Tu as 67 ans.
9: Voilà.
3: Tu habites à Saint-Laurent en Gâtine.
9: Oui, tout à fait.
3: Tu es un petit gâté, mon gâté?
9: Comment?
3: Tu es un gâté, donc.
9: Je suis un gâté, oui, je suis un gâtiné, ouais.
3: Tu es un gâtiné, néné. Alors, tu es marié avec Armel et... Vous avez un enfant qui est un ours, hein, qui est Mayana, oui. Un Terre-Neuve.
2: Ah oui.
9: Voilà.
3: Bah voilà. Alors, combien elle pèse? Parce que c'est gros, les Terre-Neuves. Hein.
9: 75 kilos.
3: Bien sûr.
2: Bah, c'est mon poids.
3: C'est...
9: Pardon. Oh, ça m'étonnerait.
3: Voilà.
2: Oh, le salon.
3: Merci,
2: oh,
3: merci. Dis donc, ouais. Bah dis donc, Loïc, il a raison. Ouais. Tout le monde sait que...
2: Hein. De toute façon, on va se faire une pesée tous les matins.
3: Voilà, on va faire une pesée. Alors, tout le monde t'appelle Lolo, bien évidemment.
9: Ouais. Et toi, tu m'appelles même Lolo Lilic.
3: Ah bah, Lolo Lilic.
9: Tu t'en rappelles pas, il y a un an et demi?
3: Eh ben non, je m'en rappelle pas, je suis vieille, j'ai perdu la tête. Mais où, comment, pourquoi, raconte.
9: Tout simplement, c'était la première émission de ce nouveau jeu, au taquet.
2: Non.
3: Oh là là, Lolo Lilic.
2: T'as fait la première émission,
3: oui. Mon Dieu.
9: La cocotte Staub.
3: Oh, mais oui.
2: C'est la toute première semaine.
3: Oh là là. Mais comment ça va, mon petit Lolo Lilic?
2: C'est énorme.
9: Écoute, ça va pas trop mal.
3: Bon, alors, t'es retraité et t'étais conducteur de tram à Tours, c'est ça?
9: Oui, c'est ça, oui, oh, tout à fait.
3: Pop. Et alors, c'était bien, le tram? Comment c'est, le tram?
9: Ah oui, je préférais le tram qu'au bus.
3: Ah ouais? C'est plus sympa?
9: Ouais, bah,
3: ah
9: ouais. Bah oui, parce que on est en sécurité dans la cabine.
3: Ah oui, c'est vrai.
9: Parce que maintenant, dans les bus, c'est chaud, chaud, chaud.
3: Oui, c'est vrai, c'est pas faux. Ah. Mais alors, t'as pas fait que ça, parce que t'as eu plein de métiers, toi. Hein. T'as fait un CAP de menuiserie, t'as fait les compagnons du devoir à Marseille, donc tu connais Marseille.
9: Ah bah oui.
3: Et voilà. T'as été routier, t'as travaillé le béton, du don. T'as fait beaucoup de choses quand même, hein.
9: Ah bah oui, il faut se divertir dans la vie, hein.
3: Bah oui. D'ailleurs, dis donc, t'as tellement bien travaillé dans les compagnons du devoir que il paraît que tu bricoles pas mal.
9: Oui, je bricolais, on va dire. Oui. Hein, maintenant, j'ai élevé le pied, hein. Ouais.
3: Oui, mais enfin, t'as fabriqué quand même des armoires, t'as fabriqué un portail, tout ce qui touche au bois.
9: Ah oui, oui, tout ce qui touche au bois, même un casse-tête chinois.
3: Oh, bah oui, parce qu'en plus, Loïc, quand il était petit, voulait être menuisier. Voilà.
9: Ouais.
3: Et voilà.
9: Tout à fait.
3: Très beau métier, menuisier. Hein, c'est magnifique.
9: Ah bah. Hein. On travaille pas un être vivant, non.
3: Bon, c'est.
9: Le bois est vivant.
3: Ah ouais, c'est magnifique le bois.
9: Et ça bouge tout le temps.
3: Eh ben ça c'est bien. Alors tu vas me marquer tout de suite le premier point avec la première question vrai ou faux avec une petite chanson. Tiens.
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3: Alors, on va parler de coiffure.
9: Coiffure.
3: Ouais. Il paraît que en ce moment, hein, il y a un coiffeur toulousain qui fait le buzz sur les réseaux parce qu'il ressemble à Gilles Lelouch. Alors, est-ce que c'est vrai qu'actuellement il y a un coiffeur toulousain qui fait le buzz sur les réseaux parce qu'il ressemble à Gilles Lelouch? Vrai ou faux? Top chrono, 5 secondes.
9: Écoute Valou, je vais dire vrai.
3: Alors, c'est faux parce qu'en fait, il ressemble à Pierre Ninet.
2: Mais alors, comme deux gouttes d'eau.
3: Comme deux gouttes d'eau, tire à voir.
2: Génial.
3: Et oui, vraiment, on dirait que c'est Pierre Ninet. Tout le monde a pensé que c'était Pierre Ninet qui faisait une blague.
2: C'est fou, ça.
3: C'est pas grave, il y aura d'autres questions.
2: C'est dingue, Loïc, la casserole stove, la boucle est bouclée. C'est la première émission.
3: Oh là là.
2: C'est fou, ça. Claudine est avec nous, avec ici Sud-Lorraine. Claudine qui a 69 ans, qui habite à Frouard, dans Meurthe-et-Moselle. Comment on appelle les habitants de Frouard? Claudine.
11: Les Froardaises.
2: Claudine, qui a deux enfants, Céline et Guillaume, oui. Je ne me suis pas trompé dans les prénoms?
11: Non, pas du tout.
2: Ouais. Et tu les as eus jeunes, tes enfants, toi, Claudine, hein?
11: Très jeunes.
2: Oui, parce que...
11: Pas très jeunes.
2: Bah, je vois que Céline a 47 ans, donc tu avais quoi, 20 ans, 21 ans, quelque chose comme ça?
11: 22. Quand
2: ouais, 22. C'est ça, 22. Ah, voilà. Bon, et j'imagine que...
11: C'est-à-dire, ma maman, elle m'a eu assez tardivement, donc voilà.
2: Ah, t'as fait l'inverse, quoi.
11: C'est pas toujours évident.
2: Bah, alors j'imagine que Guillaume et Céline t'ont laissé des petits-enfants, il y en a combien?
11: 3 petits-enfants.
2: Oh, voilà. Comment ils s'appellent? On va les citer.
11: Un petit Louis qui a 17 ans, une petite Noémie qui a 14 ans et une petite Alice qui a 11 ans.
2: Oui, donc on est sur de l'ado et puis une toute plus jeune, quoi, voilà, avec Alice.
11: Voilà.
2: Alors toi aussi, t'as un petit chien que t'as décidé d'appeler comme un moteur de recherche. Comment il s'appelle?
11: Voilà, Yahoo.
2: C'est rigolo. Yahoo. Mais pourquoi
11: un
2: Yahoo
11: petit Bah parce qu'on cherchait, en fait c'est mon petit neveu qui m'a, mon neveu puisque maintenant il est grand, et voilà, notre petit voisin avait un petit chien qui s'appelait Google, donc on l'a appelé Yahoo.
2: Excellent. Tu es retraitée, Claudine, mais tu continues à travailler et j'apprends que tu te lèves tous les jours à 2h du matin, mais pour faire quoi?
11: Pour distribuer le journal quotidien, l'Est républicain.
2: Mais c'est génial. Voilà. Tous les jours, 2h du matin, tu te lèves pour aller distribuer le journal. Mais quelle force incroyable. Alors que tu pourrais être tranquille à la maison.
11: Pas très chaud, hein.
2: Bah oui, mais...
11: 9 degrés,
2: Mais oui, mais tu pourrais être tranquille chez toi. Bah oui, et tu te lèves à 2h. Franchement, Claudine, t'as été une championne. Ça fait plaisir. T'as été fonctionnaire de justice toute ta carrière. Et on parlait de coiffure. Tu voulais être coiffeuse,
12: toi. Coiffeur, je suis allé.
11: Voilà.
12: Je soignais ma crinière. Le patron, sans plus de manière, me toisa à peine installé.
2: Claudine, bienvenue dans l'aventure. On va jouer avec un tout premier point qui arrive à présent. Et un extrait, écoute bien.
13: Skippy.
2: On se souvient tous. En Australie, Claudine, il y a deux fois plus de kangourous que d'habitants. En Australie, il y aurait deux fois plus de kangourous que d'habitants. 5 secondes, top chrono, vrai ou faux?
13: Top.
2: Allez, Claudie.
11: Allez, je dirais vrai.
2: Ah, bon, t'as raison. Oui, c'est vrai. La population de kangourous, c'est fou. 50 millions d'animaux pour 25 millions d'habitants. Comme quoi, ça se multiplie, hein, les kangourous.
3: Comme quoi, si tu emmerdes trop les kangourous, eh ben, t'es pas dans
2: Ils prennent, voilà. Ils prennent le power. Hein.
3: Alors, nous allons partir sur la route du souvenir 1986. Ah là là là là.
2: Je t'ai toujours pas dit. Hein.
3: Alors, c'est un groupe qui s'appelait Europe. Et ça, vous pouvez ne pas... C'est impossible que vous ayez oublié ce truc qu'on nous a martelé. The Final Countdown. Vous écoutez ici, on vous aime, à tout de suite.

0: Tadadam, Michel Taupin. J'ai rendez-vous avec mon destin.
1: Vous êtes résistante, vous.
0: Oh là, pfff. Allez, jingle.
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1: C'était dans Papy fait de la résistance.
0: Exactement.
1: Michel Taupin. Ouais.
0: Michel Taupin, c'est réglé comme du papier à musique. J'ai rendez-vous avec mon destin.
1: Oui.
0: Alors, Loïc n'a pas de point, Claudine a un point. Loïc, alors dis donc, ça tomberait bien que tu sois sélectionné et que tu gagnes parce que tu joues à la pétanque.
3: Oui, tout à fait. D'ailleurs, je t'attends toujours pour faire le concours.
0: Bah, c'est vrai. Bah, écoute, peut-être j'irai à Marseille. Alors, et en plus, t'aimerais bien y aller parce que tu connais quelques grands joueurs qui y seront.
3: Ah bah oui, tout à fait, oui, j'en connais quelques-uns, oui. Comme Monsieur Philippe Quintet, Dylan Rocher, Suchot, Robineau, Rizzi, Foyot, Lacroix, Fagino.
0: Ah oui, enfin, Monsieur connaît bien le sujet.
3: Oui, je crois, oui.
0: Alors, il paraît même que t'as collectionné des coupes, hein, parce que t'as gagné plein de championnats, et en 93, t'as même participé aux 24 heures du Mans de pétanque.
3: Voilà, tout à fait. Oh, en 93, ouais.
0: Eh ben, dis donc.
3: Et un dur week-end. Hein.
0: Ah ben, dis donc. Et ça dure quand même les 24 heures du Mans de la pétanque.
3: Ouais.
0: T'as pas intérêt, tu tires ou tu pointes, hein?
3: Moi, je suis milieu.
0: T'es milieu? Oh oui, d'accord.
3: Ouais, je suis milieu. Ouais. Je suis un peu les deux.
0: Eh ben, c'est pas mal.
3: Ouais.
0: Eh ben oui, ça serait bien que t'ailles là-bas, alors du coup, oui.
3: Oh
0: faut...
3: bah oui.
1: Oui.
0: Ben, faut gagner.
3: Ça me rappellerait des bons souvenirs.
0: Bah oui.
1: J'ai une question. Tu avais gagné le Staub la première semaine avec nous en 2024. T'avais été le grand gagnant ou pas?
3: Ben non.
0: Justement.
3: Bah oui, j'avais perdu contre. Elle s'appelait Patricia.
1: Ah, Patricia.
0: Oh là là.
3: J'espère qu'elle fait de la bonne ratatouille là-bas.
1: Mais tu avais joué avec Valérie?
3: Oui.
0: Évidemment qu'il avait joué avec moi. Évidemment. Oh là là.
3: Oui, mais.

0: son.
1: T'as vu les progrès que j'ai fait au piano quand même.
0: Ah là là, bah oui, c'est incroyable. C'est le générique d'apostrophe.
1: Ah oui.
0: Alors écoute bien cette question. Dans le monde de l'édition, on considère qu'un livre a bien été corrigé lorsqu'il contient moins de 7 fautes. Est-ce que dans le monde de l'édition, un livre, on le considère qu'il a été très bien corrigé lorsqu'il contient moins de 7 fautes ? Top chrono, 5 secondes.
2: Vrai.
0: Oui, c'est vrai. Évidemment, bon, alors l'objectif c'est quand même zéro faute, mais le livre peut sortir, on considère qu'il a été corrigé s'il y a moins de 7 fautes. Bravo, premier point.
1: Claudine qui a déjà un point avec ici Sud-Lorraine, qui habite à Frouard en Meurthe-et-Moselle, qui est retraitée, qui se lève à 2h du matin tous les jours, et ça, bravo, pour distribuer le journal L'Est Républicain. Bah alors, je vois que t'es une retraitée très active parce que tu ploufes, tu vas à la piscine tous les jours.
3: Oui.
1: Waouh. Mais piscine pour patauger.
3: Un peu moins en ce moment, mais ouais. Oui, j'allais à la piscine tous les jours.
1: Mais combien, voilà. Tu fais combien de longueur?
3: Bah 25.
0: Oh, 25. Oh là là.
3: Et c'est, longueur.
1: Et c'est une piscine, c'est une petite, c'est 25 mètres ou 50 mètres? C'est une grande piscine?
3: C'est 25 mètres.
1: Ouais. Ah, mais 20 longueurs de 25 mètres, je ferai pas le calcul, mais ça fait quand même.
0: Bah ça fait pas mal, c'est 5
1: kilomètres.
0: Ça fait
1: beaucoup trop. Et nous, on arrive au plongeoir avec Valérie, on s'arrête là.
0: C'est... Non, moi je fais des longueurs.
1: Ah bon?
0: Bah oui, j'ai pas le choix, hein. je suis vieille.
1: Combien, vous êtes résistante, on le sait.
0: Moi, j'ai une piscine de 50 mètres et je fais 15 longueurs, mais j'estime que c'est beaucoup déjà.
1: Chez vous, vous avez une piscine de 50 mètres?
0: Mais non, la piscine municipale, fou, vous êtes fou. Hein.
1: Alors, elle aime aller avec ses neveux et sa sœur au match de foot aussi, Claudine. Et tu soutiens quelle équipe?
3: L'AS Nancy-Lorraine. Allez, Nancy.
1: Bah voilà le petit cadeau pour toi. L'hymne de l'AS Nancy-Lorraine. On salue évidemment l'équipe. Notre Claudine qui répare, qui débouche, qui vérifie les niveaux de sa voiture, qui bricole. Mais t'es manuel, tu sais faire plein de trucs, toi. Hein.
3: Oui, voilà. Bah, quand on est un peu toute seule, faut qu'on se débrouille, quoi.
1: Ouais, pas toute seule, il y a les enfants, les petits-enfants, mais je comprends.
3: Oui, j'habite pas tout près. Hein.
1: Ah, ils sont un petit peu plus loin. Ah. Ok.
3: Voilà.
1: Allez, jouons à présent, Claudine, et on parlera dans un instant de ce bœuf bourguignon et de ce veau maringot que tu es en train de nous préparer, parce que tu sais cuisiner, toi. Ça, c'est l'hymne du Dami Dolan.
0: Ah non, l'hymne d'Amie d'Hollande a déjà été créé par Nicolas.
1: C'est vrai. Un camion contenant 12 tonnes de Kit Kat, c'est le truc chocolaté là, c'est volatilisé dans la nature. Vrai ou faux? Top chrono, 5 secondes. Un camion avec 12 tonnes de Kit Kat, bah, a disparu. Vrai ou faux? Vite!
3: Elle dirait vrai.
1: On le prend, Valérie?
0: Ouais,
1: 5 secondes, hein, faut essayer de respecter les 5 secondes. Oui, c'est vrai, c'était récemment d'ailleurs, c'était au mois de mars. Un camion qui transportait donc 12 tonnes de barres Kit Kat, ça fait 413 000 chocolats. Ça a disparu entre l'Italie et la Pologne. Il est où ce chocolat? Non mais il est où?
0: Bah il est chez toi.
1: Oui.
0: Alors, Loïc 1, Claudine 2, et là tout de suite. Oh, je cours tout seul. Et je cours toujours tout seul. C'est William Scheller, vous écoutez ici, on vous aime, à tout de suite.

0: Ah, je cours tout seul. J'ai couru après la piscine pour aller faire des longueurs, mais puis, au final, elle était fermée. C'est vraiment dommage.
1: C'est dommage.
0: C'est William Scheller.
1: Et voilà. Alors.
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1: Ici, nous sommes avec Loïc qui a un point, Claudine qui a deux points, et là, la possibilité de marquer deux points grâce au quiz musical. Et Loïc, tu vas inaugurer un jeu musical.
0: Ça va, c'est une nouveauté.
1: C'est la première fois qu'on le fait, donc tu vois, là...
0: Ça nous fait plaisir que ce soit Loïc.
1: Et ça nous fait plaisir que ça soit toi. Hein,
3: Bien sûr.
1: Bon, je sais que tu avais un trèfle à quatre feuilles dans le temps, mais que tu l'as perdu. On va essayer de penser que tu l'as, hein, d'accord ?
3: Voilà.
1: Bon, alors, écoute bien.
0: Oui, là,
1: nous allons te passer un extrait d'une chanson, mais... elle ne passe pas à la bonne vitesse.
0: Eh oui.
1: Donc...
0: elle déraille.
1: Elle déraille, ou elle s'accélère, ou elle ralentit. En tout cas, elle n'est pas à la bonne vitesse. Donc, il y en aura deux. Mais la première, tu l'écoutes bien, et c'est à toi de la reconnaître. Écoute bien, premier extrait. Alors, est-ce que c'est Claude François ou pas? Alors, c'est lui, il a dit Claude François. Est-ce que c'est Claude François? Est-ce que ce n'est pas Claude François? Allez, on écoute. Oui, tu parles à l'air. Sur le Nil, voit le soleil fils. C'est un premier point pour toi, Loïc.
0: Oh, c'est facile.
3: Oui.
0: Hein.
1: C'est facile. Hey, tu arrêtes.
0: Parce qu'on écoute quand même un peu la version normale.
1: Oui,
0: ça, c'est pas normal.
1: Bon, mais écoute, c'est vous qui préparez les quiz, débrouillez-vous. Un
0: c'est
1: petit
0: pas
1: peu.
0: Moi qui s'est fabriqué.
1: Bon, parce que je demande à quelqu'un de faire mes bingos. Non, alors. Bon. Alors écoute bien la deuxième chanson, c'est pareil, on est sur le disque des rails.
3: Dalida.
1: Il veut d'avoir 18 ans. Alors, est-ce que c'est la belle Dalida? On écoute la version originale.
4: Il venait d'avoir 18 ans. Il était beau comme un enfant. Fort comme un homme. Bien sûr que c'est elle.
1: Eh bien, ça te fait deux points. Tu en avais un. Tu en as trois maintenant. Bravo.
0: Claudine qui a déjà deux points. Claudine, ah, ma Claudine.
5: C'était facile, lui. Hein.
0: Ah ouais, je suis d'accord avec toi, Claudine. Ce sera sans doute peut-être le cas pour toi aussi.
1: Claudine, on a pris ta réponse alors que le chrono s'est arrêté.
0: C'est moi aussi.
5: D'accord.
1: Oui.
0: Allez, Claudine.
5: Vous ne dites rien.
0: Avant de jouer, dis-moi un petit peu quand même la cuisine. Parce qu'on s'en est dit un petit mot. On a faim, tu sais, à cette heure-ci. Toi.
1: On a faim.
0: Bah oui, on a tous. T'as pas faim?
1: Pas encore.
0: Avec les 50 longueurs que tu viens de faire, là, à la piscine. Alors, si tu nous fais du bœuf bourguignon, tu nous fais quoi? Du veau maringot ou de la choucroute? Parle qu'elle est bonne chez toi.
5: Ah, la choucroute, elle est bonne chez moi, oui. Oui.
0: Eh ben, qu'est-ce qu'on fait à midi alors? Qu'est-ce que tu nous prépares quoi dans tes spécialités?
5: À midi, à 13h. Ben, rien du tout. Voilà, je vous attendais donc.
1: Je prépare
5: à manger.
0: Bon, donc il n'y a rien à manger. Super. Enfin, je sais que tu sais faire de bons éclairs, des gâteaux marbrés, les bœufs bourguignons, et que tu as même donné envie de cuisiner à ton filleul Benoît, qui est devenu par la suite, bravo, cuisinier de l'ambassade des États-Unis et d'Angleterre. Bravo, neveu.
1: Bravo.
0: Wow.
5: Le filleul.
0: Alors, extraordinaire, le filleul. Hein. Tu peux être fier de toi.
5: Ouais.
0: Allez, voici ton quiz. L'extrait d'une chanson, tu l'as compris, qui déraille, qui ne se joue pas à la bonne vitesse. Tends bien l'oreille. Ça devrait être facile pour toi. Tu vas être contente.
4: La bohème.
5: Ah, c'est Charles pour la bohème.
4: Ça veut dire...
5: on a 20 ans... Charles
0: Aznavour,
5: la bohème.
0: Ah, moi je vais jusqu'au bout quand même. Je félicite les techniciens qui ont fait ce petit travail. Ouais, je dis tu vas être contente parce que c'est un de tes chanteurs préférés, c'est Charles Aznavour.
5: Ah, oui.

0: êtes heureux.
1: Ah bah ça fait un point de plus, Claudine, on est à 3. Oui. Ah, on entend un de plus. Un de plus. Ouais. Alors comme c'est la première fois qu'on fait ce jeu-là, je vous ai fait vraiment du fastoche. Mais si je le refais très bientôt, je vais compliquer. Ça sera plus compliqué.
2: Oui, bon,
1: non, mais
2: ça
1: je
2: va.
1: Vous le dis tout de suite. Hein. Allez, on écoute.
3: Allez, venez, Milo, vous asseoir à madame.
4: Milo.
5: Ici, c'est pour
6: Milo.
1: Et on envoie le chrono 10 secondes. C'est drôle, ce truc-là. Alors, qui chante?
4: Edith Piaf, Milord.
1: Alors pas du tout. Pas du tout, Milord. Franchement, c'est Lara Fabian, Milord, tout le monde le sait.
2: Ouais, bien sûr.
1: Ah, Claudine, bien allez. Sûr, bien sûr, bravo.
5: Allez, venez, Milord.
1: Ah bah j'ai bien aimé, moi, ce jeu.
2: Moi, j'adore. Alors, ça nous fait 3 pour Loïc, 4 pour Claudine. Et là, tout de suite, c'est la réclame, mais pas que. C'est aussi l'actualité dans vos régions grâce aux 44 locales de votre radio ici. A tout de suite.
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10: Tap Tatom, un festival pour toute la famille à Chana. C'est ce samedi et dimanche, dès 10h, au programme Balade à Poney, Château Gonflable, DJ, Marché Artisanal, Spectacle de Rue. C'est Geoffrey Lecomte, responsable communication et événementiel, qui nous explique pourquoi cet événement est unique.
11: Parce que justement, en fait, c'est par la diversité de sa programmation, je pense, qui peut plaire à tout le monde. C'est le cadre aussi, c'est Chana. Donc on est quand même à côté d'une petite cité de caractère au bord de l'eau. Donc on peut, une fois qu'on a son billet, on peut sortir et rentrer librement, donc aller faire un petit tour dans le village, même faire un tour en bateau et revenir. Donc c'est non seulement c'est le festival en lui-même qui est sympa, et en plus c'est le cadre qui va avec.
10: C'est merveilleux ce festival Tap Tatom, deuxième édition, samedi et dimanche, dès 10h à Chana. Si vous voulez éviter de prendre votre voiture, des navettes gratuites sont prévues depuis les gares de Vion et Culose.
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2: Je vous le rappelle, nous sommes avec Loïc qui a 3, Claudine qui a 4, qui tente de se qualifier pour la finale de vendredi pour tenter de remporter un séjour pour 2 personnes à l'occasion de la 65e édition du Mondial, la Marseillaise à Pétanque. Et puis avec un très beau séjour, 2 nuits à l'hôtel Villa M à Marseille, un établissement 4 étoiles, plein de cadeaux, des jeux de triplettes, des sacs, des polos, 100€ de carburant pour y aller. Et si vous ne gagnez pas le voyage à Marseille, vous gagnez la machine à café Malongo avec ses 32 dosettes et ses 6 verres en verre. On reprend la compétition. Alors, Loïc, il paraît comme ça qu'on a une petite anecdote bien rigolote. Il paraît que quand tu étais livreur d'engrais, tu t'es occupé d'une livraison spéciale. Qu'est-ce que c'était cette livraison spéciale chez Madame Catherine Deneuve ?
12: Eh bien, tout simplement, un géranium de 2,50 m à 3 m.
2: Ah oui, d'accord.
12: Ouais. Et c'est son ex-mari, Roger Vadim, qui a voulu lui offrir, sûrement pour se faire pardonner de quelque chose.
2: Oui, j'imagine.
12: Et quand je suis arrivé devant chez elle, elle l'a refusé.
2: Ah ! Elle a refusé le géranium.
12: Elle a refusé le géranium de 3 mètres de haut.
2: Oh mon Dieu. Et alors, du coup, qu'est-ce que t'en as fait de ce pauvre géranium?
12: Eh ben, j'ai téléphoné à mon patron pour lui dire, voilà, j'ai un petit souci. Madame Catherine Deneuve refuse le cadeau. Qu'est-ce que je vais pas le trimballer toute la semaine dans mon camion? Le pauvre, il va souffrir. Donc, il a téléphoné à une grande surface, pas trop loin de Paris, et j'ai livré le géranium, et Et quand j'ai ouvert la porte du camion, beaucoup de gens me regardaient.
2: Ah bah oui, tu m'étonnes, 3 mètres de haut pour un géranium, c'est beaucoup quand même. Hein.
12: Oui, surtout que c'était une bouture de l'année. Hein.
2: Ah oui. Donc,
12: ah oui, oui, c'est pas un géranium qu'à 10 ans. Hein.
2: Ah d'accord, ok. Bon,
12: ah eh oui, bah, écoute. L'engrais des records du monde, AlgoFlash.
2: Eh bah AlgoFlash.
12: Eh, comme ça, c'est fait.
2: Alors, tu as 3, est-ce que tu vas marquer 3 points de plus? On va le savoir tout de suite, c'est la question à choix multiples. Je te pose la question, je te propose des réponses et tu auras... À mon top chrono, 10 secondes pour répondre. Tiens, une petite ambiance. Ah,
1: ah oui.
2: Le générique de Caméra Café. Alors, quel ustensile de bureau a été breveté le 10 juin 1943 ? Quel ustensile de bureau a été breveté le 10 juin 1943 ? Le trombone ? La graffeuse ? Le stylo à billes ou les fesses d'Éric Bastien.
1: Oh non.
2: Alors, c'est quoi l'ustensile de bureau breveté le 10 juin 43? Trombone, agrafeuse, stylo bille, le postérieur d'Éric Bastien, top chrono, 10 secondes.
12: Le stylo bille.
2: La stylo bille, est-ce que c'est une bonne réponse? Eh bien, oui, c'est une bonne réponse. L'inventeur Laszlo Biro, qui est hongrois, a déposé un brevet en Argentine. C'était quand même beaucoup plus pratique que le stylo plume. Et du coup, bravo, mais plus tard, il s'est fait piquer un peu le truc. Ben, il l'a popularisé, c'est Marcel Bic hein, qui a popularisé le
1: oui.
2: célèbre Bic. Bravo.
1: Ah, il s'appelle Marcel Bic.
2: Marcel Bic.
1: Ah, oui, je savais pas.
2: Allez, 3 points de plus, tu as 6, Loïc.
1: Claudine, vous savez, Valérie, tu savais quoi?
2: Non.
1: Claudine fait partie d'une chorale.
2: Ah!
1: Eh oui, Claudine! Alors, elle est où cette chorale? Je veux tout savoir.
0: Alors, maintenant, elle n'existe plus, mais elle était à Froid. Et puis après, je suis allée à une autre chorale qui était sur Fléville.
1: Mais alors, moi, je lis, c'est énorme. Tu as fait partie des 2000 choristes qui accompagnaient notamment.
0: Les 2000 choristes.
1: Eh oui! Alors, raconte, tu as accompagné les concerts de qui?
0: Eh ben, c'était plusieurs chanteurs, donc il y avait 2000 choristes sur scène et,
1: ouais.
0: Et j'ai fait plusieurs années. J'ai vu Patrick Fiori,
1: oui.
0: J'ai vu Yannick Noah, il y avait plein de vedettes.
1: Ah, et du coup, tu faisais partie des choristes, non, mais c'est extraordinaire. T'as envie...
0: Moi, je faisais partie des choristes.
1: J'ai bien compris.
0: Avec le chef d'orchestre, c'était le chef de chorale, plutôt, c'était Jacques Hilox.
1: Ok.
0: Qui est de Metz.
1: Tu veux pousser une petite chansonnette ou je veux pas te forcer hein? T'as envie d'un petit quelque chose pour nous ou pas?
0: Non, bah non, pas trop.
2: Vois sur ton chemin. La la la la la la la la la la la la la la
0: la la la la la la la la la la la la la
1: la la écoute, on aura essayé. Par contre, tu danses démonstration, allons-y avec du twist. Eh oui, parce que Claudine, elle danse une fois par mois avec des orchestres. Le rock, la valse, voilà. Le sirtaki et le twist, c'est vrai?
0: C'est vrai.
1: Bah, c'est génial ça, dis donc. Et t'as quel niveau? Genre danser avec les stars ou tu te situes comment?
0: Quel niveau j'ai?
1: Bah oui, on danse. Tu te vois bien sur un parquet.
0: Je danse, voilà, j'ai pas trop de niveau, mais bon, on n'est pas c'est avec des amis, donc okay. Voilà, une fois par mois, on va manger, puis des fois un peu plus, hein, parce qu'on
1: D'accord. On
0: se retrouve à certains endroits pour danser.
1: Bon, j'ai bien compris que c'est avec ce groupe de copains en plus que tu fais des voyages. Claudine, nous allons tout de suite te poser la question à choix multiples. On parlait tout à l'heure des petits plats que tu nous préparais, du veau maringot, que tu sais faire du bœuf bourguignon, on va parler de fromage.
13: Fromage râpé, le rap du fromage râpé.
1: En circonstance, bien sûr, hein, la bonne raclette ce soir qu'on fait chez toi, Valérie, puisqu'il
0: bien
1: fait
0: sûr.
1: Moins 14 degrés. La concoyote, c'est un fromage.
0: Oui.
1: Hein. La concoyote, c'est pas dans ta région, mais c'est pas très loin non plus. Oui, c'est vrai. Et l'un des fromages français les moins riches, mais en quoi? Ça vient de la Franche-Comté. Hein. Il est les moins riches en calcium, fromage qui contient donc moins de calcium, de protéines, de matière grasse ou de matière molle. Top chrono, 10 secondes. La concoyote est un fromage français. Les moins riches en quoi? Matière grasse, matière molle, protéines ou calcium?
0: Allez, calcium.
1: Allez, le calcium. Eh bien, c'était la matière grasse. Et oui, c'est l'un des fromages les moins caloriques en fait. Tu peux en manger, bon, pas excès non plus, mais ça, c'est trois fois rien.
2: J'ai un peu beaucoup.
1: 4 à 8% de matière grasse. Voilà, ça se met sur les pommes de terre, entre autres. C'est très bon et ça vient de la Franche-Comté.
2: Et c'est l'un des fromages les plus légers, mon cher ami. Oui, moi, j'adore la cancoyotte.
1: C'est vrai, mais c'est pas du. Ça vaut pas le Saint-Nectaire.
2: Non, bah non, rien ne vaut le Saint-Nectaire, mon chéri. Alors, ça nous fait 6 pour Loïc, 4 pour Claudine. Et là, tout de suite, on va partir avec Indochine. Parce que moi, j'ai demandé à la Lune, j'ai demandé plein de trucs à la Lune.
1: C'est vrai, quoi donc ?
2: Des trucs qu'on ne peut pas dire, sinon ça ne se réalise pas. On vous aime, à tout de suite.
1: On fait tout ça un peu, alors.

0: là.
1: On l'a tous demandé à la Lune, hein. Merci Indochine. Qu'est-ce qu'on vous lui a demandé? Qu'est-ce que t'as demandé du coup?
0: Des trucs qui ne te regardent
1: pas. On peut rien savoir.
0: On peut rien savoir.
1: Tu n'es pas un livre à cœur ouvert.
0: Mais non, si on dit son vœu, il ne se réalise pas.
1: Ah d'accord, ok.
0: Allez, jingle.
1: Moi mon vœu, c'est d'avoir un candidat qui gagne.
2: C'est pas un nom qui dit ça. On est au taquet.
0: Nous sommes au taquet avec Loïc qui a 6, Claudine qui a 4. Alors, mon petit Loïc, il paraît que tu adorerais déjeuner avec lui.
3: Ah.
1: Avec un chien.
3: Des amis en non. Béton.
1: Avec Florent Pagny, quoi.
0: Il aimerait déjeuner avec Florent Pagny. Il paraît que tu vas le voir à Poitiers en octobre, c'est ça?
4: Oui, c'est ça, Valérie.
0: Et tu l'as déjà vu en concert?
4: Oui, à Tours. Oui. Avant qu'il y arrive la bêtise.
0: Ah là là là là.
4: Ouais, ouais.
0: Aïe, aïe, aïe. Bon, alors, on a entendu vaguement le jingle de 30 millions d'amis. Pourquoi? Parce qu'il paraît que si t'étais un animal, toi, tu voudrais être un gros chien.
4: Ouais.
0: Voilà, un chien. Mais alors, un chien comme ton ours, là, un Terre-Neuve ou autre chose?
4: Un Terre-Neuve, un Spitz, par exemple.
0: Ah, hein. Ouais.
4: Hein, ouais. On en garde un en ce moment.
0: Oh là. Ah oui, d'accord, oui. Tu gardes un... Bon, d'accord, écoute.
4: Ah oui, on garde les chiens.
0: Tu gardes les chiens? Oui, il paraît que tu gardes le chien d'un basketteur professionnel.
4: Oui, tout à fait.
0: Alors, ouais. C'est quoi comme race, son petit chien à...
4: Alors, c'est un Spitz.
0: Ah, voilà. Voilà. Parce que il paraît que depuis longtemps, tu le gardes, parce que c'est un basketteur professionnel qui jouait à Tours. Dès qu'il avait des matchs ou pour les vacances, pof, c'est toi qui gardes
4: voilà.
0: Le chien.
4: Hein, et maintenant, il joue à Chaland, eh ben, il nous l'a amené avant de partir en vacances.
0: Bah écoute, j'ai envie de dire.
4: C'est un Seychellien, donc il est parti en vacances 2 mois là-bas et il a fait le trajet pour nous les amener.
0: Et alors, est-ce qu'ils s'entendent bien avec Mayana?
4: Ah oh, bah tout à fait.
0: Comme la roue en foire.
4: Non, ils s'entendent très très bien. Hein.
0: Ah bah oui.
4: Et on garde même une Labrador là, jusqu'au week-end.
0: Oh bah tu t'en...
4: Et donc là, on a 3 animaux.
0: Eh ben bravo, moi j'aime bien les gens qui aiment les animaux, c'est des gens chouettes.
4: Ouais. Comment va monsieur?
0: Monsieur va très bien.
1: Oh, le souvenir.
0: Et tu sais que j'ai un nouveau chien, un nouveau cocker qui s'appelle Alfred.
4: Alfred?
0: Oui.
4: Ah, d'accord.
0: Okay.
1: Il a quand même de la mémoire, Loïc. Hein,
0: mais bien sûr qu'il a de la mémoire.
4: Ah, bah, bien sûr.
0: Les gens qui aiment les chiens ont de la mémoire, monsieur.
4: Ouais, ouais, ouais. Ouais,
0: exactement. Alors, mon chat, on va essayer de marquer 5 points de plus.
4: Non, mon chien.
0: Non, je vais pas dire mon chien. Mon petit chou à la crème. Tu vas essayer de marquer 5 points de plus avec la question cash. Tiens, je te mets une petite chanson.
3: Tennis.
0: Alors, Philippe Laville qui chante tennis. Moi, j'aime quand ma réalisatrice me trouve des chansons comme ça. Alors, écoute bien. Quel tennisman français vient de faire ses adieux à Roland-Garros? Quel tennisman français vient de faire ses adieux à Roland-Garros? Top chrono, 10 secondes.
4: Mon fils, mon chien, mon chat,
1: on n'en peut plus.
0: Ma bataille.
1: Eh oui, bien sûr.
0: C'est mon fils, ma bataille.
1: Ah,
0: oui, c'est Gaël, mon fils. Il a 39 ans et il a disputé son dernier Roland-Garros. Il a été battu au premier tour par Hugo Gaston. Et voilà, bravo, ça te fait 5 points de plus. Tu as 11.
1: Là, Valérie, j'ai dû très, très lourd. Mais en termes de Pierre Richard, en termes de niveau, de level, là, je tiens quelqu'un. C'est Claudine.
0: On adore.
1: À Claudine, je vais raconter un peu. À Claudine, un jour, elle part avec ses copains en voyage en Corse. Voilà. Alors, je sais pas pourquoi, mais Claudine veut se faire filmer les pieds dans l'eau.
0: Ah oui?
1: Alors Claudine, elle descend sur la rampe pour que les bateaux puissent descendre dans l'eau. Mais c'est pas Claudine.
5: Oui.
1: Ouais. Hein? Évidemment, tu as glissé.
5: Oui.
1: Et tu t'es retrouvée complètement dans l'eau.
5: Voilà. Tout habillé, le sac, le téléphone. Il y avait juste ma casquette qui flottait sur l'eau.
0: Ah bah c'est intéressant.
1: Alors, ça peut paraître rigolo, mais c'était rien à côté de ce qui est arrivé.
0: Ah.
1: Ça fait 15 jours qu'elle était mutée à la prison pour sa vie, par rapport à tout ce qu'elle faisait, parce qu'elle travaillait dans la justice. Bon, un jour, elle boit un petit thé, rien de plus normal. Elle avale de travers. Bon, déjà...
0: On n'aime pas ça, on n'aime pas.
1: Elle s'étouffe.
0: Fausse
1: première
0: route.
1: Chose, elle se lève pour ne pas cracher sur le bureau parce qu'elle reste humaine et courtoise.
0: Oui.
1: Voilà. Mais elle s'asphyxie.
0: Ah ben oui.
1: Elle finit par tomber sur le coin de la porte.
0: Oh là là.
1: Elle va à l'hôpital. Traumatisme, nez cassé et les yeux au beurre noir, chérie.
0: Ah oui, on est sur une personne.
1: Je vous ai dit qu'on était sur du livre.
0: Ah oui, non mais c'est. Mais les fausses routes, c'est dangereux, hein.
5: Ah oui, les fausses routes, c'est dangereux, hein. Faut faire attention.
0: Oui, oui. Moi, j'en fais de temps en temps et je peux te dire qu'à chaque fois, je manque de mourir.
5: Faut lever la tête, regarder la mouche.
0: Ouais, bah, j'essaie de faire ce que je peux pour pas crever, surtout.
1: Magnifique. En tous les cas, le niveau, là, en termes de classement, t'es pas mal, là, Claudine.
0: Ah bah oui.
1: En thème de Pierre Richard, là, voilà. On y va ?
0: Allez.
1: On joue avec cette, non pas ultime question, mais une question qui vaut cher. Là. C'est l'avant-dernière, elle vaut 5 points, question cash. Quel vêtement, Claudine ? Écoute bien, et 10 secondes, hein, je te répète bien, c'est au niveau du chrono. Hein. Quel vêtement popularisé dans l'imaginaire collectif par les ouvriers et les déménageurs porte aussi un prénom masculin. Top chrono, 10 secondes. Porté par des ouvriers, des déménageurs. Et ça porte un prénom masculin. Un vêtement.
5: Un Marcel ?
1: Oui, madame, c'est le Marcel, le célèbre débardeur qui doit son nom aux établissements. Marcel.
0: Regarde donc qui c'est qu'on a un là.
1: Ah, bah oui, en plus, t'as un Marcel, la Valérie.
0: Je ne mets que ça.
1: Une bonneterie de Rouen l'a popularisé au XXe siècle. C'est devenu culte, hein, le Marcel.
0: Exactement. Donc ça fait 9 pour Claudine, 11 pour Loïc.
1: Un Marcel et une paire de Birkenstock. Là, on est pas mal.
0: Stock.
1: Oui, on est bien pour l'été.
0: Voilà. Et donc, il restera le bingo pour les départager. Mais là, tout de suite, on va écouter Manon Lisa, le petit pêcheur. Vous écoutez ici, on vous aime. À tout de suite.

0: on l'adore. Manon Lisa, le petit pêcheur, vous avez entendu cette chanson la première fois sur votre radio ici, et c'est depuis, figurez-vous, un carton sur les réseaux sociaux, un clip qui comptabilise, Valérie, plus d'un million de vues sur YouTube. Et notez que Manon Lisa, eh bien, sera l'invitée de votre émission Décibel avec Émilie Massoyer, ce soir à 20h.
1: Émilie, que j'embrasse. Et là, tout de suite, j'aime, j'aime, car c'est la réclame, j'aime, j'aime.
0: Moi aussi, j'embrasse.
1: Car c'est la réclame. Oup, oup.
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1: Et ICI, nous sommes avec Loïc qui est en tête avec 11 points et Claudine qui en a 9. Loïc qui joue, je vous le rappelle, avec ICI Touraine qui habite à Saint-Laurent en Gâtine. Un petit gâté, mon gâté. Alors, nous sommes avec Loïc et tiens, je vais te mettre cette chanteuse. Tu vas me dire si ça te rappelle des souvenirs.
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1: Avec ta chérie Armel, vous avez rencontré Zaz lors d'un concert que vous aviez gagné avec ICI Touraine.
5: Voilà, tout à fait. Oui, oui, oui. On a eu cette chance-là de gagner le concert déjà. Et on a été invité avant le concert pour rencontrer Zaz. Et dès qu'elle nous a vus, elle nous a embrassés. Et on a pu parler ensemble. Et c'est une fille vraiment formidable.
1: Ah bah oui, du dos, c'est sympa. Elle vous accueille bien, Zaz.
5: Ah bah oui, oui, oui.
1: On adore.
5: D'ailleurs, le journaliste de France Bleu Touraine, Alain Joly, il est venu me voir après. Et il nous a demandé, mais il me dit, vous la connaissez?
1: Ah bah, non, mais bon, elle est sympa quand même.
0: Elle est de là-bas, elle, en plus.
5: Super sympa.
1: Oui.
0: Elle est de Tours, elle.
5: Très gentille.
1: Je sais pas si elle est de Tours.
0: Je crois que si.
1: Zaz est de Tours.
5: Elle est née à Tours. Elle est née à Chambray des Tours.
1: Ah bah voilà.
5: À la clinique du parc, je peux même vous dire où elle est née.
1: Oh,
0: à 14h23. Tout le monde s'en souvient.
1: Alors.
5: Et elle est née un 1er mai.
1: Oh, le jour de la fête du travail.
0: Ça fait un peu psychopathe quand même ton truc, hein. T'as l'air d'être fan.
1: Bah,
0: fan, hein.
1: Non, c'est un fan. Les fans, ils savent tout.
0: Oui.
1: Alors, pour t'encourager à gagner le bingo, je vais te mettre une chanson que tu adores de Florent Pagny.
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1: Oh, ah là là, Florent Pagny, on adore, moi j'adore Florent. Alors, le bingo, il est très simple, mon chat. À mon top chrono, tu vas avoir 10 secondes pour me dire toutes les choses qu'on trouve dans une pharmacie, mais pas les médicaments. Tu me dis pas Doliprane, aspirine ou je sais pas quoi.
0: Pas de marque.
1: Tout, non, pas de marque, ouais. De médicaments. Je veux toutes les autres choses qu'on peut acheter dans une pharmacie. Tout ce qui se trouve dans une pharmacie, à part des médicaments. Voilà, on y va, top chrono, c'est parti.
5: Alors, dentifrice, savon, produit d'entretien, produit de beauté. Biberon, pansement, brosse à dents.
1: Bon, c'est pas mal, ça fait 7, c'est très bien. Il y avait aussi des petits ciseaux, il y avait des crèmes solaires, des crèmes hydratantes, des couches, des serviettes hygiéniques, une couverture de survie, un thermomètre. Mais tu m'as donné 7 choses et c'est très bien, bravo.
0: Claudine, merci d'avoir été avec nous, c'est pas fini, on va voir ce que tu vas faire pour ton bingo. Je rappelle que tu es avec nous à Frouard, en Meurthe-et-Moselle, avec ICI Sud-Lorraine. Tu t'es montré plutôt calme pendant cette émission et pourtant... Il paraît que tu te mets vite en colère, Claudine, hein. On l'a pas remarqué là. Donc ça va, il est tendu.
7: Bah je reste calme. Ouais. Je me concentre.
0: Oui, j'ai bien l'impression. Alors, tu es calme, surtout quand tu vas voir Charles Aznavour en concert. C'est la chanson pour t'encourager. T'étais au premier rang de son concert et t'étais subjugué par lui.
7: Ouais. C'était quelqu'un, hein. C'était quelqu'un,
0: bah,
7: et j'avais l'impression qu'il chantait que pour moi déjà.
0: Oh,
7: et puis il arrive à un moment donné, il chante une chanson, puis il a une pochette,
0: ouais. Hein,
7: une petite pochette, et puis il me tendait sa pochette. Je me disais, mais qu'est-ce qu'il fait? Et il y avait plein de gens qui étaient en bas qui attendaient la pochette.
0: Ouais.
7: Et comme je n'ai pas bougé de mon siège, je ne savais pas ce que c'était. Mais ma sœur qui était derrière, vous croyez qu'elle m'aurait poussé? Parce qu'elle elle l'avait déjà vu.
0: Ah, je sens que tu t'énerves là.
1: T'énerve pas, Claudine, t'énerve pas. C'est mauvais pour l'attention.
0: Ah non, t'as pas eu la pochette, quoi. Voilà, alors que t'étais.
7: J'ai pas eu la pochette de Charles Aznavourock.
0: T'étais un bol de sangria du truc, quoi.
1: Non, t'étais à ça du bol de sangria.
0: Bah oui,
1: si tu veux faire la vanne, fais-la bien.
0: Ouais, excusez-moi, c'est toujours Jean-Michel à peu près. Vous savez. Ben voilà, mais oui, mais ça m'énerve tout ça. Ça m'énerve.
1: Allez.
0: Ah non, on n'a pas eu la pochette, ça nous énerve. Allez, voici ton. Mais oui, ça nous énerve. Mais oui, mais oui. Je pense que je t'ai mis dans de bonnes conditions, un peu vénère, là. Score à battre, 7. C'est le bingo, il vaut 10 points. Hein. Donc si tu fais 8, t'encaisses 10 points, tu reviens vendredi, très clairement. Alors que t'as pas été en tête pendant l'émission. On te demande un maximum de choses. Encore une fois, aucune marque, s'il te plaît. Pas de marque. Juste en fait des objets, hein, tu l'auras compris. Maximum de choses que l'on trouve dans un bureau de tabac. Qu'est-ce qu'on trouve dans un bureau de tabac sans marque? Merci. 10 secondes, top chrono.
7: Des cigarettes, des jeux, des grilles de jeux, des livres, des jouets, des.
0: Ouais.
1: Bon, de toute façon, ça fait 3. Hein, même
0: ça
1: si
0: suffira
1: on
0: pas, mais on pense plus à des allumettes, des briquets, des feuilles à rouler, même des timbres fiscaux, des vaporettes aujourd'hui, des bonbons ou encore des chewing-gums. Ouais.
1: Bien. Eh bien, c'est.
0: Pas.
1: Bravo quand même, Claudine, tu as très bien
0: joué.
1: Bravo,
0: Claudine.
1: Mais c'est notre petit Loïc qui se qualifie pour la finale de vendredi. Donc, Loïc, si tu veux partir à Marseille, hein, ça sera vendredi, mon chat.
5: Ok, il n'y a pas de souci, ma petite Valou.
1: Eh ben super, à vendredi, mon chaton. Claudine, bravo.
0: Bravo, Claudine.
1: Je remercie Mathilde à la Réal. Je remercie Maître Coupez au savoir, Océane à la technique, Sadika au standard, Maître Bastien.
0: Oui, Rodo.
1: Jean-Michel à peu près à la vanne.
0: Totalement.
1: Et voilà, je vous embrasse tous un par un. Je vous souhaite de passer une excellente journée. On se retrouve demain pour Au Taquet.
0: Et vive le Dami d'Hollande.
1: Et vive le Dami d'Hollande, les gars.
0: C'est Wendy Bouchard que l'on retrouve dans son studio bien installé pour la France. Bonjour Wendy.
8: Très bonjour chers amis, très affectueux hein, les auditeurs.
1: Oui, ils sont trop mignons.
8: On est vraiment une famille, voilà. C'est ça qu'on aime aussi dans cette radio de proximité. Merci de la faire vivre aussi dans Au Taquet, chers amis. Après l'actualité aujourd'hui, je vous propose de regarder le ciel, de nous projeter dans notre été le 12 août prochain.
0: Ah, l'éclipse.
8: Éclipse solaire totale. Ça va être un sacré événement. C'est toujours un grand engouement populaire et c'est un homme passionné. Passionnant qui nous en parle, directeur de la rédaction de Ciel et Espace, Alain Siroux. On est partenaire de ce bel événement. On vous expliquera tout ça.
1: Ah, magnifique!
0: Merci, c'est le jour de mon anniversaire. Je remercie le ciel. Quel cadeau,
1: bon.
0: Me fait.
1: Merci. Ciao,
0: salut,
1: les
0: Wendy.
1: Amis. Ciao, ma chérie. À demain.
8: À demain.
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0: Et vous savez, quand je regarde le ciel, quand je regarde l'espace, je ne vois qu'une seule et unique personne, Valérie.
1: Allez, vous écoutez ici, on vous aime, il est 13h, mes chéris.
0: Wendy Bouchard.
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8: Bonjour, bonjour à tous. Merci d'être à l'écoute de Ma France. Pendant 30 minutes, on vous raconte l'actualité et nous partageons l'univers de nos invités. Et d'abord à la une, le parquet qui requiert la mise en examen et le placement en détention provisoire de Patrick Bruel pour des faits de viol concernant à ce stade 9 victimes. L'artiste a passé 48 heures en garde à vue. Il est actuellement dans le bureau des juges. Dans ce contexte de lutte contre les violences sexuelles sur les femmes et les enfants, Emmanuel Macron demande à éviter les cris et la démagogie. Le chef de l'État va visiter l'unité d'accueil des enfants victimes de violences. Il est actuellement à l'hôpital Robert Debray à Paris. Quant à la gendarmerie nationale, elle déplore un échec dans l'affaire Liana après une plainte pour viol déposée l'été dernier et pour laquelle le meurtrier présumé de la petite fille n'a jamais été entendu. Au cœur de vos régions, la grève à la SNCF perturbe fortement le trafic. Vous allez entendre Daniel dont le voyage est très compliqué pour son séjour à partir du Gers, séjour à vélo en Norvège. Les révisions du bac, demain, c'est l'épreuve de français, courage les amis, les 24 heures du Mans, l'effervescence dans la ville à l'heure où les essais commencent. Et puis 13h15, on se projette donc dans l'un des événements de notre été, l'éclipse solaire totale le 12 août. Les stations ici vous font gagner des lunettes pour observer ce phénomène. Le soleil masqué à 99%. Alain Siroux, passionnant directeur du magazine Ciel et Espace, vient nous en parler. Patrick Bruel aura passé 48 heures en garde à vue. Le procureur de Nanterre demande désormais sa mise en examen pour viol ainsi que son placement en détention provisoire. Coralie Moreau, on vous écoute alors que tout se passe actuellement pour l'artiste dans le bureau des juges. Oui, depuis ce matin, Patrick Bruel est face à 3 juges d'instruction à Nanterre. L'issue fait peu de doutes. Une mise en examen pour viol, tentative de viol, agression sexuelle et harcèlement sexuel, conformément, vous l'avez dit, aux réquisitions du parquet. Le dossier concerne actuellement 9 victimes pour des faits commis entre 2010 et 2019 en France et à l'étranger. Des plaintes plus anciennes ont également été jointes au dossier pour étudier la validité de leurs prescriptions. Au total, ce sont plus de 20 femmes qui sont concernées par les procédures en cours.
9: La suite interroge évidemment Coralie Moreau. Patrick Bruel va-t-il ressortir libre ou sera-t-il directement envoyé en prison ?
8: Eh bien, c'est ensuite au juge des libertés et de la détention de décider, mais le parquet a demandé là encore une détention provisoire, demande qui doit être justifiée, par exemple par un risque de réitération des faits, de pression sur les victimes et les témoins, de fuite à l'étranger ou encore de troubles à l'ordre public. Car l'affaire Bruel arrive au même moment que la mort tragique de la petite Liana, qui provoque une vague de colère partout en France contre les manquements de la justice et l'impunité accordée aux agresseurs sexuels. Lundi soir, des dizaines de milliers de personnes se sont rassemblées devant les tribunaux de France pour dénoncer l'absence d'action et de protection pour les femmes et les enfants victimes de violences sexuelles. Les avocates des plaignantes se félicitent aujourd'hui d'une première victoire judiciaire. Rappelons que plusieurs plaintes avaient été par le passé classées sans suite. Pour Maître Durieux-Diebolt, c'est une avancée hautement symbolique pour les victimes.
10: Et mes premiers mots vont d'ailleurs à l'attention des victimes parce qu'elles ont été toutes particulièrement courageuses et on voit aussi à travers cette affaire un petit peu le parcours du combattant, de la combattante, des victimes de violences sexuelles, notamment à l'encontre d'une célébrité.
9: Si cette mise en examen très attendue par les victimes somme, vous le disiez, comme un symbole pour celles qui luttent depuis des années contre ces violences sexuelles et sexistes, Coralie, d'autres voix aujourd'hui appellent à la prudence.
8: Oui, à l'instar de Maître Michèle Dayan, avocate au barreau de Paris et présidente de l'association Lawyers for Women, qui lutte justement contre les violences faites aux femmes. Invitée sur France Info ce matin, elle met en garde contre une justice influencée par l'opinion publique.
9: Merci Coralie Moreau pour le service police-justice d'ici. Et vous évoquiez évidemment ce contexte, la mort tragique et l'émotion en France autour de la disparition de Liana, un fait terrible qui a été au cœur ce matin du Conseil des ministres. Le président de la République a réagi, estimant qu'avec cette affaire, je le cite, c'est la confiance en nos institutions qui est posée. La porte-parole du gouvernement, Maud Bréjon, est revenue sur les échanges tenus ce matin à l'Élysée.
11: Il est évident qu'il y a eu des dysfonctionnements manifestes. Il faut comprendre désormais ce qui relève des responsabilités individuelles et des dysfonctionnements systémiques dans l'ensemble des services publics impliqués. Ce sont les mots du président de la République. Il faut bien sûr renforcer tout ce qui doit l'être, mais à la lumière des faits, je vous renvoie vers bien sûr les rapports d'inspection, et avec méthode. On ne répond pas à un drame par des cris. La précipitation et la démagogie sont des réponses qui ne sont pas à la hauteur et qui ne sont pas respectueuses. Un texte de loi a été porté en Conseil des ministres, vous le savez, il y a plusieurs semaines. S'il doit être modifié, c'est uniquement au regard des faits et encore une fois avec méthode.
9: Maud Bréjon à l'issue du Conseil des ministres ce matin, alors qu'Emmanuel Macron a quitté l'Élysée pour rejoindre avec son épouse l'hôpital Robert Debré, d'abord pour la pose de la première pierre de l'Institut du cerveau de l'enfant, mais ensuite cette visite sera marquée par un déplacement dans l'unité d'accueil des enfants victimes de violences. Au cœur d'une réalité en France que je vous donne ici, une gendarmerie nationale qui reçoit 4 plaintes de mineurs par heure. Le directeur général de la gendarmerie, Hubert Bonneau, s'en a d'ailleurs expliqué ce matin, réagissant à la plainte pour viol déposée l'été dernier par la maman de la petite Rosa, 10 ans, et pour laquelle Jérôme Barella n'a jamais été entendu. Le directeur général de la gendarmerie nationale reconnaît un échec sur France Info.
12: Quand j'entends cette maman, j'entends une maman qui est en colère. Donc si ce qu'elle dit est vrai, qu'elle a été conduite par des gendarmes, voire menacée avec un dépôt de plainte pour harcèlement contre la gendarmerie, c'est quelque chose d'inadmissible. Ça ne correspond pas du tout aux valeurs portées par les gendarmes. Cette affaire, en quelque sorte, est un échec pour nous. Les hommes et les femmes sur le terrain sont en gendarmerie parce qu'ils servent par vocation. Leur métier, c'est de protéger les gens. Donc quand dans une opération, quelle qu'elle soit, quand nous agissons et qu'au final ça se traduit par des violences ou la mort d'une personne, notamment les plus faibles, c'est un échec.
9: Hier, devant les sénateurs, Gérald Darmanin s'agaçait que tous les jours, les parquets poursuivent des sujets qu'il ne considère pas, lui, comme ministre, comme prioritaire. Il a redit que sa circulaire de politique pénale générale donnait priorité au narcotrafic et aux violences faites aux femmes et aux enfants. J'ajoute que les obsèques de Liana auront lieu vendredi après-midi à Florence, alors que les résultats de l'autopsie de son corps ne sont toujours pas connus. Son meurtrier présumé est incarcéré à l'isolement au centre pénitentiaire de Mont-de-Marsan. Il est 13h07 et vous êtes à l'écoute de Ma France. Au cœur d'une grève que 4 syndicats représentatifs de la SNCF soutiennent, grève très suivie ce mercredi avec un trafic fortement perturbé. Un TGV sur 3 est annulé, un intercité sur 2 seulement en circulation. Sur les applications SNCF, les trains supprimés ne sont pas affichés, seuls ceux qui sont maintenus y figurent. Alors faites bien attention, les difficultés se sont faites ressentir très clairement. Gare du Nord, ce matin à Paris, le train de nuit de Daniel, 69 ans, entre Toulouse et Paris a été annulée, alors qu'avec trois amis venus du Gers, elle part pour une randonnée à vélo jusqu'en Norvège. Sacré périple, un peu plus compliqué que prévu.
13: D'abord, il a fallu partir en bus de Hoche au lieu de partir en train. Donc, on a trouvé un bus, seulement on a quatre vélos chargés. On s'est fait engueuler par le chauffeur du bus, on a dû négocier, tout ça. Enfin bon, bref, il a accepté qu'on monte avec nos quatre vélos. Ensuite, on est parti, on a pris notre train à Agen. On a eu la chance déjà de trouver un train à Agen-Paris. On a trouvé un hébergement à Boulogne. Ce matin, on arrive de Boulogne-Billancourt. Et puis, là, on attend l'Eurostar, Cologne, Hambourg. Et puis ensuite, on pédale jusqu'en Norvège. Après, moi, je suis pas contre les grèves, hein, c'est pas un souci. Sauf que j'aurais bien aimé qu'on me prévienne, peut-être pas le lundi soir, pour le lendemain. Voilà, ce serait cool parce qu'on rate des correspondances, c'est beaucoup de fric. Si là, on a des réservations, on rate tout ça, quoi.
9: On a le témoignage de Daniel, recueilli par Salomé Martin pour ICI. À noter qu'en région parisienne, c'est le RERD qui reste l'une des lignes les plus touchées, avec un train sur cinq, par exemple, sur l'axe Corbeil-Malesherbes ce mercredi. Les Bleus s'envolent à midi pour Boston, où ils rejoindront leur camp de base à la veille de la cérémonie d'ouverture de la Coupe du Monde au Mexique. Dans leur hôtel, deux étages sont réservés à la délégation française. Les membres du staff attendent les sélectionnés et ils s'affairent pour leur offrir le meilleur accueil sous une météo clémente, 26 degrés, et Julien Froment déjà sur place.
14: Hey, welcome to the Four Seasons Hotel Bar. Face au Boston Common, le plus ancien jardin public des États-Unis, l'hôtel des Bleus, le Four Seasons, est une fourmilière. L'établissement a vu 2 tonnes de matériel arriver, le tout géré par l'un des intendants, Johan Perez.
15: Au deuxième étage, on a une grande salle où j'entrepose tout mon matériel et j'ai une autre petite salle à côté qu'on appelle la salle de flocage. Il n'y a que les maillots et les floqueuses, comme ça on ne se mélange pas.
14: Et juste à côté, la salle de vie, c'est là où les Bleus prendront leur repas préparé par le chef cuisinier Xavier Rousseau, bien aidé par le personnel déjà présent dans l'hôtel.
16: On a un chef qui est français aussi, qui va pouvoir m'accompagner sur la recherche produit, finir un peu la création des menus par rapport aux produits qu'ils ont autour de Boston.
14: Autre corps de métier déjà sur place, les kinésithérapeutes. Guillaume Vassou est là pour aider les joueurs à digérer le décalage horaire et les 7 heures de vol.
17: Dans un premier temps, on va les laisser tranquillement s'installer. Après, le but, c'est de les remobiliser. Donc, on va mettre en place des séances de jeu un petit peu plus ludiques. Ils auront également balnéo pour profiter du bain froid, du jacuzzi.
14: Bien manger, bien dormir, voilà les clés pour que l'équipe de France aille le plus loin possible dans cette Coupe du Monde.
9: Merci Julien. Avant la première cérémonie d'ouverture du Mondial, demain à Mexico, le Mexique pays hôte qui jouera le premier des 104 matchs du tournoi. De leur côté, les filles en bleu se sont qualifiées pour leur Coupe du Monde en 2027. Elles se sont imposées hier face à l'Irlande. L'équipe de France féminine qui disputera ainsi son 5e mondial consécutif.
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9: Près de chez vous, on accompagne aussi la petite appréhension des lycéens et de leurs familles, bien sûr, à quelques heures des épreuves du bac, le bac français, demain de 8h à midi, et la dernière ligne droite pour replonger dans les œuvres au programme. Les révisions se font à la maison, au lycée, à la médiathèque ou dans des cours particuliers, comme dans la Manche où Lucie Thuyet est allée observer le professeur Truc qui fait du soutien dans un camping-car aménagé en salle de cours. Reportage pour ICI Cotentin.
18: Bonjour.
19: Et c'est dans son camping-car que professeur Truc, de son vrai nom Pierre Partiot, nous reçoit. D'un côté, les sièges et la table d'origine. De l'autre, un écran interactif et des rangements avec des manuels et du matériel.
20: Donc une salle de classe qui vient à votre domicile. Et puis l'avantage, c'est vraiment le changement d'atmosphère. C'est-à-dire qu'on n'est plus dans une salle de classe ni dans la chambre de l'élève. Là, on est vraiment dans un endroit où l'élève peut casser tous ses blocages et faire du meilleur travail. Voilà. là. Mon élève qui arrive.
19: À l'origine prof de mathématiques, Pierre a monté son activité de soutien scolaire il y a 5 ans pour toutes les disciplines du CP à la terminale. Une salle de classe mobile où il reçoit entre 25 et 30 élèves par semaine, dont François.
18: Par exemple, un texte que j'ai pas compris, j'ai une sale note, il me réexplique et parfois je comprends mieux.
19: François qui est en terminale et qui aujourd'hui se prépare pour le grand oral du bac.
18: Il donne des retours sur ce que je peux améliorer, comme la prononciation, comment j'aurais pu mieux dire.
21: T'as fait 8,52. T'as un petit peu de marge, donc à mon avis, tu peux garder quand même tous les éléments de ta liste.
20: La confiance, c'est aussi un des gros travails que je fais sur l'année, c'est leur montrer ce dont ils sont réellement capables.
19: Car le mental, dans un examen, dit-il, c'est l'un des éléments les plus importants.
9: Et bon courage à vous tous avant l'épreuve de français. Et la première épreuve du bac, la philo, ce sera lundi 15 juin pour les terminales. Dans ma France, on relaie aussi les initiatives de vos communes pour lutter notamment contre les dépôts sauvages, les encombrants, les déchets en tout genre laissés sur le bord des routes par les particuliers ou par les professionnels. Et nous voici à Salon de Provence qui sort les gros moyens pour endiguer ce fléau et en appelle à l'intelligence artificielle. 90 000 euros pour des caméras nomades qui détectent les situations litigieuses et peuvent prévenir la police. C'est un reportage de Fabien Ledu.
22: Oui, ces caméras sont posées au-dessus de sites régulièrement pollués, comme ici près de Georges, dans une impasse qui sert de dépotoir.
23: Je vois qu'il y a des échantillons de peinture, il y a du plastique, il y a de l'alu. Enfin, ça, c'est une vie de maison, quasiment.
22: À plusieurs mètres de haut, Pierre, le technicien, installe 4 caméras pour cerner tous les accès.
24: On veut vraiment avoir les deux côtés des immatriculations.
22: Des outils intelligents capables de zoomer et de faire la différence entre un habitant qui dépose un déchet dans un bac et un dépôt sauvage.
24: Une analyse d'image qui est faite, donc c'est très important, c'est là où la différence elle est faite.
22: En cas d'infraction, la police municipale, dirigée par Hervé Mira, reçoit une alerte avec 4 clichés irréfutables.
25: On va envoyer une patrouille ici, ils vont constater le volume parce que ça se constate, ils vont voir la nature des déchets, on va faire identifier le véhicule, rentrer en contact avec lui sur une procédure contradictoire.
22: La police n'a plus à visionner 24 heures de bande, un gain de temps qui a un coût, 90 000 euros. Mais le maire de Salon, Nicolas Isnard, a fait ses comptes.
26: Chaque semaine, nous ramassons 13 tonnes de déchets sur la voie publique abandonnée. Une tonne amenée à la déchetterie, c'est 120 euros. Le contribuable paye, la ville paye. Et bien désormais, c'est celui qui ne respectera pas les règles qui payera.
22: Avec des amendes qui peuvent aller de 150 à 2000 euros, la mairie espère mettre fin à ces dépôts qui envahissent la ville. Claude Cunin est adjoint à la police de l'environnement.
27: Il y en a énormément et on trouve un peu de tout. On va trouver des pneus, on va trouver des débris matériaux, on va trouver des débris végétaux. En tapant au portefeuille, on arrivera beaucoup plus à convaincre et surtout à donner à réfléchir.
22: Des caméras nomades qui peuvent se déplacer. 75 sites potentiels ont été répertoriés.
9: Et puis on termine ce tour des régions au Mans où la course mythique des 24 heures se joue les 13 et 14 juin. D'ici là, le circuit entre dans sa 94e édition avec des essais libres, des qualifications aujourd'hui et un concours populaire et rituel depuis 5 ans entre les mécaniciens de chaque équipe engagée qui s'affrontent pour emporter le meilleur temps du changement de pneus. Opération de précision spectaculaire, très appréciée du public. Marie Mutrici pour Issimène.
28: Une chose est sûre,
29: c'est bruyant.
28: Et les spectateurs apprécient ce moment si particulier.
29: C'est impressionnant, ils vont hyper vite. Et ils sont que 4 mécanos sur la voiture. En moins de 10 secondes, c'est efficace.
30: Je suis loin de faire ça avec ma propre voiture.
31: Enfin, c'est leur métier, mais c'est spectaculaire, c'est beau à voir.
28: L'efficacité de tout le monde, toutes les petites mains derrière, enfin, c'est passionnant et c'est tout ce qui fait partie du monde.
19: Un concours également populaire chez les mécaniciens comme Jérémy, qui monte les pneus de la Ferrari AF Corse 83, vainqueur l'an dernier au Mans.
32: On le prend vraiment sérieusement. C'est pour nous, en fait, une récompense sur le travail qu'on fait, les entraînements et tout le reste. Et c'est le moment de montrer qu'on est les meilleurs dans la pit lane, au moins sur un.
19: Parce que ça n'a rien à voir avec la course, explique-t-il.
32: Pendant la course, le but, ça va être vraiment d'être le plus régulier possible. Là, quand on fait le Pit Stop Challenge comme ça, on n'a que le casque, on est en short, on est en t-shirt, on est à l'aise en course, on a la combinaison, on a tous les équipements de protection, donc du coup, c'est plus difficile. Et puis, c'est chaud, la voiture, les pneus collent au sol, c'est pas les mêmes conditions pour pouvoir travailler. Donc du coup, les temps sont plus lents.
19: Mais chaque seconde compte.
32: Et ça fait une différence. Alors, ce qu'on dit avec le Pit Stop, c'est qu'on va pas gagner Le Mans dans les pits, mais par contre, on peut le perdre dans les pits.
9: Et ce sont les mécaniciens de la Ferrari 83 jaune, vainqueur l'an dernier au Mans, qui se sont imposés hier.
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9: Nous sommes en direct, évidemment, comme chaque jour, et dans Ma France, je suis ravie de vous offrir un peu de rêve cosmique, un peu de science, beaucoup de voyages vers l'événement de l'été, beaucoup de hauteur aussi à l'heure du déjeuner pour quitter cette actualité qui nous dévaste souvent avec le formidable Alain Sirot, directeur de la rédaction du magazine Ciel et Espace. Bonjour cher Alain.
0: Bonjour Wendy, bonjour à tous.
9: Un grand bonheur de vous retrouver, vous qui savez rendre accessible cette galaxie, les envolées spatiales et surtout ce qui va se profiler pour nous cet été, car un sacré événement nous réunira le 12 août prochain. Au cœur de l'été, que va-t-il se passer, Alain Sirot?
0: Ah, c'est une rencontre lunisolaire, comme on dit. Ça n'est pas arrivé depuis 11 août 1999. Alors pour ceux qui s'en souviennent, ça a été un événement absolument incroyable. C'est une éclipse totale de soleil sur l'Europe, avec une très très forte partialité, c'est-à-dire dans une occultation assez importante dans toute la France. Oui. Et c'est un événement d'autant plus important que le 12 août, vous le savez, tout le monde sera en vacances. Et ça se passe au moment du coucher du soleil, peu de temps avant. L'événement démarrera vers 19h30. Mmh. Et puis, vous savez, les éclipses, c'est très long, hein, très lent. Donc, la Lune va petit à petit commencer à grignoter le disque solaire qui sera assez bas sur l'horizon. Mmh. Et puis, ça va manger petit à petit, jusqu'à 20h30. Et là, 20h30, ben, en fonction de l'endroit où vous serez, vous verrez le soleil éclipsé à plus de 92% à Paris, plus de 96% sur la Bretagne. Les côtes ouest seront particulièrement favorisés. Si vous êtes à Biarritz, vous serez à 99,9%. Vous voyez, un peu partout et 100% sur l'Espagne. Et là, vous verrez que il y aura deux couchers de soleil. Il y aura le premier coucher de soleil éclipsé, donc on aura vraiment la lumière qui baissera, les températures qui changeront, ça sera un spectacle assez extraordinaire, et puis la Lune partira, et on aura un deuxième coucher de soleil qui est le moment où le soleil disparaîtra sous l'horizon. Donc c'est quelque chose d'assez extraordinaire, et puis évidemment, comme c'est le soleil et la Lune, c'est populaire, c'est gratuit, et ça aura lieu à coup sûr.
9: C'est magnifique, alors vous dites baiser l'unisolaire, parce que c'est vrai que c'est la Lune qui éclipse. Alors la Lune qui est pourtant toute petite par rapport au Soleil. Mais là, on a une trajectoire parfaite qui permet finalement un effet d'optique aussi.
0: On a beaucoup de chance. On appelle ça un jeu à trois corps, trois astres. Vous avez le Soleil. Alors le Soleil, c'est notre étoile. Hein. C'est vraiment qui est là depuis plus de 4 milliards d'années, autour duquel tournent toutes les planètes, dont la Terre. Et puis vous avez la Lune, 400 fois plus petit, mais 400 fois plus près. Ce qui fait que le diamètre lunaire ressemble à cette distance-là au diamètre solaire. Donc on a cette chance incroyable que c'est un vrai masque. Et quand la Lune passe devant le Soleil, parfois, il l'éteint complètement. Et c'est une éclipse totale de Soleil. C'est finalement assez rare dans un seul endroit, mais ça arrive quand même assez régulièrement dans le monde.
9: Oui.

0: Pour voir à quel endroit se couche le soleil. Et puis, si vous êtes en montagne, il faut faire attention à ce que le dessin soit parfait. Donc vous allez devoir jouer avec ça. C'est assez drôle, mais vous savez à coup sûr, à la seconde près, ce qui va se passer.
1: Ça, c'est magnifique. Vous serez en Espagne, vous, Alain Sirou. Les mais puristes.
0: Je sais pas,
1: non, probablement là-bas, parce que le meilleur point d'observation, c'est l'Espagne, vous disiez. Donc, alors, vers les Pyrénées, vers la Côte Basque, etc., ça sera magnifique. En Espagne, on aura le plus beau des spectacles, a priori.
0: Espagne, Islande, Groenland. J'aimerais bien aller avec un ours polaire. Mais bon, ça n'existe pas. En fait.
1: Ça crée de l'amitié, en tout cas, à ces moments.
0: En fait, dont on se rend compte, c'est que les gens restent là où ils sont. Ouais. Et les souvenirs qu'on a, c'est les souvenirs de vacances ensemble. Et donc, on va faire un grand compte à rebours de l'éclipse, quelques jours à l'avance. En démarrant avec les nuits des étoiles, qui vont passer des nuits de l'étoile à la nuit, des nuits des étoiles à la nuit de l'étoile, en quelque sorte. Il y a du suspense. Le suspense, c'est la météo, par exemple. C'est à quoi ressemble le soleil lui-même. Est-ce qu'il y a des éruptions dessus? Qu'est-ce qu'on va voir? Et puis, peut-être qu'on verra des taches avec les lunettes, etc. Donc, c'est un moment qu'on attend avec beaucoup d'impatience.
1: Alors, vous évoquez un mot-clé, les lunettes, parce que il y a le point d'observation très important à identifier. Et puis, il faut observer ce phénomène en toute sécurité, d'où des lunettes de protection qui doivent être homologuées, on ne fait pas n'importe quoi.
0: Absolument.
1: Et alors, je citais votre formidable magazine Ciel et Espace, il y a deux numéros en kiosque actuellement, dont ce hors-série sur cet événement de l'été, l'éclipse solaire totale, avec, dans la pochette que j'ouvrirai à la maison, ces lunettes qui sont offertes, et ça nous amène à parler de ce partenariat magnifique que vous nouez avec notre radio de proximité ici, distribution de près de 5000 lunettes par local qui seront à gagner, chers auditeurs. Et ça, c'est une satisfaction pour vous parce que on est entre la santé publique et la science bien préservée.
0: On ne peut pas inviter tout le monde à regarder le soleil sans dire attention, vous ne pouvez pas le regarder sans protection. Et c'est vrai qu'en 1999, nous avions diffusé près de 30 millions de paires de lunettes qui avaient été utiles. Il n'y a pas eu vraiment d'accident oculaire parce que vous savez, c'est dangereux. Regarder le soleil sans protection, c'est vous abîmer de façon irrémédiable la vue parce que il n'y a pas de nerf dans l'œil. Donc vous avez pas mal, vous n'êtes pas brûlé, vous ne sentez pas la brûlure. Pourtant, ça risque d'arriver. Donc on sait faire, on sait protéger. Il y a des lunettes qui sont homologuées, etc. Et donc l'idée avec ici, parce que c'est partout, ça va se passer partout, c'est finalement de raconter cette éclipse et de dire, regardez là, mais protégez-vous, et protégez-vous avec des moyens qui risquent de manquer parce que il en faut beaucoup.
1: Parce qu'on n'a pas pris la mesure du phénomène pour vous, Alain, cette année.
0: On n'a pas pris la mesure du phénomène, et puis surtout, il y a une espèce de situation qui est que tout, aujourd'hui, se passe pour le lendemain. Et là, on est obligé d'anticiper, clairement. Vous savez, les gens seront en vacances, ils ne sont pas chez eux. La plupart des magasins seront fermés, donc il faut s'y préparer. Et moi, j'invite tous les maires des communes, les communautés de communes, les gens dans les régions, finalement, les offices du tourisme, comme on le fait avec ici, en fait, à le préparer et à se dire, voilà, il y aura des gens, il y aura des touristes, il y aura de nos habitants. Assurons un minimum de protection aujourd'hui.
1: 30 millions de lunettes distribuées en 99, on est très très loin du compte pour l'éclipse de 2026.
0: Sans doute 10 fois moins aujourd'hui. Et je pense que ça va s'accélérer, mais il faut faire très attention, il y aura sans doute une pénurie au dernier moment. Donc il faut s'y préparer, en sachant que c'est vraiment le béaba de la protection, et partout dans le monde, absolument partout où on voit des éclipses, les gens anticipent
1: la protection. Merci de montrer le bon exemple aussi. Pourra-t-on prendre des photos? Il vaut mieux vraiment bien sanctuariser ce moment dans son propre esprit et avec ceux qui nous entourent sans nécessité de photographier.
0: Je vais vous dire, Wendy, quand vous êtes devant le spectacle d'un très beau coucher de soleil, la première réflexe, c'est de faire une photo. Puis quand vous regardez la photo, vous dites
1: ça donne rien.
0: Non. Donc, c'est dans la tête. Franchement, l'éclipse, ça se regarde avec tous les sens. C'est-à-dire que vous allez voir petit à petit la lumière diminuer. C'est comme si une main invisible tournait un bouton et que vous voyez le soleil s'éteindre. Les couleurs vont changer. Oui. Le froid va commencer à arriver. C'est-à-dire la température va baisser. Regardez la nature. Les oiseaux vont aller se coucher. Mmh. C'est un signal pour les bêtes qui vont aller se coucher
1: ne pas trop comprendre le moment, finalement.
0: Ben oui, parce que le mot éclipse, ça veut dire désordre en grec. C'est un dérangement. Et les anciens pensaient que c'était des dragons, que c'était des forces obscures qui allaient manger le soleil, et tout le monde sortait en faisant du bruit. en tirant des flèches enflammées pour essayer de faire fuir le dragon. Ça marchait, parce qu'à la fin, le dragon s'enfuyait.
1: Quoi, oui, clairement. Parce que ça dure quoi, une éclipse ? Quelques minutes.
0: Bah, ça dure. Alors, la totalité, ça peut durer quelques minutes, 8 minutes maximum, mais l'ensemble de l'événement, c'est quand même à peu près 2h30. Oui. Donc, vous avez le temps. Et c'est tout un phénomène qui

0: fait que l'ensemble de la nature semble changer. Mmh. C'est imperceptible, mais en même temps, ça vous touche. Et moi, quand j'en parle, j'ai toujours la chair de poule, parce que dès qu'on a vu ça, on a envie d'aller voir la suivante.
1: C'est magnifique. Et puis vous dites que aussi, il y a des résonances ancestrales. En effet, une éclipse qui survenait en pleine journée à l'époque de nos ancêtres, c'était dérangeant, confondant, inquiétant.
0: C'était dérangeant, confondant. Il y a eu des histoires extraordinaires. Les aborigènes pensaient, par exemple, que la lune et le soleil étaient amants. Mmh. Mais il fallait pas que ça se sache. Et quand ils se rencontraient, ils éteignaient la lumière, par exemple. On a en 1912, à Paris, totalement occulté, si je puis dire, la disparition du Titanic. Et on a appelé ça plus tard l'éclipse du Titanic, parce que l'éclipse était tellement présente dans l'actualité qu'on en a oublié ce bateau qui avait coulé, etc. Enfin, il y a mille histoires autour des éclipses, parce que ça a marqué, comme les comètes, les hommes qui ont regardé le ciel en se disant « Mais qu'est-ce qui se passe? Quelle est cette horlogerie incroyable qui fait que nous savons que ça va se produire, mais où ?»
1: Vous savez donner envie, hein, comme vous l'avez fait en 1994, à tel point que 200 000 personnes se sont massées rien que sur les Champs-Élysées. Ça, vous étiez aussi bien responsable. Hein,
0: oui, en arrivant à la radio en disant « Dites donc, si vous êtes aux Champs-Élysées, vous allez voir ça, ça va être magnifique. » Et on a vu tout d'un coup les champs. Des milliers de personnes qui arrivaient, le préfet de police a été appelé en disant « Fermez immédiatement !»
1: C'est de la faute d'Alain Sirot.
0: je vous assure, Wendy, que le 12 août, à 19h30, ça aura lieu, quoi qu'il arrive.
1: Ça, c'est magique. Alors, observez, trouvez pour la plus belle observation en toute sécurité votre point d'ancrage, si j'ose dire, en fonction de votre lieu de vacances. Il y a une carte déjà dans le magazine Ciel et Espace hors série qui vous indique tout cela. Avec certitude, ça va évoluer, mais sur ici.fr, il y a une carte interactive qu'on vous a mise en ligne aujourd'hui aussi. Et vous n'oubliez pas que nous sommes partenaires avec ici de cette formidable initiative de distribution grâce à Ciel et Espace de ces lunettes qui seront aux couleurs d'ici, évidemment. Bleu, alors je ne vais pas dire bleu nuit, mais en tout cas aux couleurs de cette rencontre lunisolaire.
0: Comme disait le philosophe grec Sénèque, c'est quand le soleil s'éclipse qu'on en voit la grandeur.
1: Ouais, c'est magnifique. Merci de nous parler de manière toujours passionnée, cher Alain, de ce moment. On compte sur vous pour nous faire vivre aussi autour du 12 août. Vous serez là avec nous.
0: Absolument.
1: Cette éclipse totale. Rendez-vous en kiosque pour le hors-série Ciel et Espace. Et puis jouez avec vos locales, les amis, pour les gagner, ces lunettes. Vous protéger et observer en toute sécurité. Merci, cher Alain Sirot.
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1: Et on se quitte avec votre rendez-vous anti-arnaque. C'est pas vrai, Aude Raseau, nous sommes à la veille du coup d'envoi du mondial de foot, je vous le disais. Et aux États-Unis, le FBI, le FBI, il lance une alerte aux faux billets.
3: Oui, je vous alertais déjà la semaine dernière sur les fausses boutiques internet qui essayent de nous piéger avec des maillots de foot et des mascottes du mondial à prix cassé. Là, le FBI, cette fois, a repéré tout un tas de sites internet qui tentent de surfer sur la passion des supporters pour leur siphonner leur nom, prénom, adresse, téléphone, numéro de carte bleue, bien sûr, avec des faux billets. Alors, je suis allée voir, parce que oui, certains de ces sites sont toujours actifs. Je fais le test. Déjà, j'ai vraiment l'impression d'être sur une billetterie de la FIFA, la Fédération Internationale de Foot. Allez, je clique sur France-Sénégal le 16 juin. On me propose un billet, effectivement, $900. Un autre site me vend lui un billet à $4,800. Et dans les deux cas, tenez-vous bien, le stade n'est même pas le bon. On me dit que je dois aller à Mexico, à San Francisco, alors que le premier match des Bleus est du côté de New York. Sur d'autres sites, je vois l'inverse avec des billets bradés à 60€ et un compte à rebours bien stressant pour me pousser à acheter très très vite sans réfléchir.
1: Alors on se méfie aussi des pubs sur Facebook et sur Instagram.
3: Oui, et pareil d'ailleurs sur les messageries WhatsApp ou Telegram. Des experts en cybersécurité ont repéré des dizaines de campagnes de pubs frauduleuses. Meta, l'entreprise qui détient Facebook et Instagram, annonce aussi avoir démantelé tout un réseau lié à des faux sites de la FIFA et qui faisait la promotion de faux jeux d'argent. Ne vous fiez pas aux sites qui affichent le logo de la FIFA, ça ne veut pas dire que c'est la FIFA. Le vrai site, c'est FIFA.com.
1: Merci Aude Raseau pour vos conseils de prévention à retrouver sur ici. .fr. Je vous laisse avec la bonne humeur, l'info locale, la proximité. Ma France revient demain à partir de 13h.
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5: Du lundi 15 au mercredi 17 juin, Evian accueillera le sommet du G7 réunissant les dirigeants de cette grande puissance. Un important dispositif de sécurité prévu dans le Chablais. Voilà ce qu'il faut savoir sur la circulation des transports en commun. Fermeture de la gare d'Evian dès demain, jeudi 11 juin et jusqu'au mercredi 17 juin inclus. Les liaisons ferroviaires tenant Evian seront interrompues pendant toute la période. Des bus de substitution assureront la liaison entre les deux villes sans arrêt intermédiaire et le pass G7 sera obligatoire pour les empruntés. Déviation et ralentissement de plusieurs lignes de bus. La ligne 4 reliant Neufcelle à Evian sera supprimée durant le sommet. Si vous prenez le bateau, la ligne numéro 1 Evian-Lausanne sera suspendue et le débarcadère d'Evian fermé. 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

Ici Pays de Savoie, c'était Murray Head, One Night in Bangkok. Sur notre lancée, nous écouterons aussi les voix d'ici, à Hauteville, Pringy et Montagny. En tout cas, où que vous soyez, les petits bonheurs viendront jusqu'à vous. Aujourd'hui, ça se passe à Apremont, avec Jean, il est jardinier vététiste. Bah oui, on peut avoir deux passions dans la vie, l'un n'empêche pas l'autre. Et pour la musique, du sourire avec Gold et Calicoba. Et soirée mondaine, c'est nouveau, c'est Oria.

0: Calicoba, une chanson du groupe Gold et aussi le nom d'un poisson. Après la musique, les petits bonheurs ici Pays de Savoie. Aujourd'hui, notre baladeur Christophe Garnier s'est arrêté à Apremont pour rencontrer Jean. Alors on imagine de la vigne, eh bien oui, il était vigneron, mais il est retraité et aujourd'hui il a des passions qui font de lui un jardinier vététiste heureux.
1: Et alors à Apremont, au milieu des vignes, j'ai suivi une petite pancarte qui indique le musée de la moto. Alors, ce musée de la moto est un peu vieillissant et n'est pas ouvert à cette heure-ci, mais ce chemin m'a mené à une impasse, au bout de laquelle il y a une maison avec un fort joli jardin, et au bord d'un plan d'eau, tout entouré de bambous, j'ai vu un monsieur en plein ouvrage. Bonjour. J'ai profité de vous voir là au petit matin, en plein boulot, pour venir papoter un peu avec vous, parce que je trouvais que cet endroit méritait quand même de s'y arrêter.
2: Oui, ça fait 25 ans qu'on est là, on y a amélioré.
1: C'est vous qui l'avez fait, ce petit cadre paradisiaque?
2: Oui, complètement. Ouais. Bon, il n'y avait rien, c'était un champ. C'est devenu tout ça, ouais. Mais j'entretiens doucement, ouais, parce que je pars dans un petit moment en faire du VTT. Je descends à Orange, il faut que j'y sois dans quelques heures.
1: Vous partez d'ici pour être à Orange à VTT
2: non,
1: dans quelques heures?
2: Non, je pars d'ici avec VTT dans la voiture, et je rejoins des amis.
1: Donc petit jardinage matinal.
2: Le matin, à peu près une heure, et puis après je pars.
1: On est une saison, ça pousse vite.
2: Mais vous voyez, la mare, elle a séché quand même. L'eau était à ce niveau-là, un mètre de plus, quoi.
1: On sent que vous aimez le végétal.
2: Oui, mais j'étais viticulteur, donc déjà j'ai travaillé de la vigne pendant 30 ans.
1: Enfin, c'est un peu monovariétal.
2: Oui, un petit peu, ouais. À part les cépages qui changent. Et après, en venant ici, on a dit il faut qu'on fasse de l'ombre, il faut qu'on mette de la végétation un peu partout.
1: Est-ce que déjà, il y a 25 ans, vous aviez la préoccupation des étés trop chauds?
2: On en parlait. Je me suis installé en 92 pour les Jeux d'Albertville. On en parlait déjà que dans les années 2010-2020 qu'on aurait sûrement les températures de Sisteron.
1: Il n'avait pas tort.
2: Il n'avait pas tort, ouais. Je crois qu'on y est. Les températures de Sisteron pour les étés.
1: C'est et comme ça vous suffit pas, vous allez faire du vélo à Orange.
2: Ouais. On fait comme ça un peu toutes les années. On va dans le sud quelques jours. Voilà. On est une douzaine de vététistes et en général ça se passe très très bien.
1: Après j'ai vu une petite partie potager là-bas. Tout ça c'est à vous?
2: Ouais. Donc j'ai mangé les premières fraises hier. J'ai des asperges en beaucoup cette année. Puis tout le reste va arriver. On se nourrit principalement de ce que je produis.
1: On sent que le jardin occupe une partie de votre temps. Enfin, si vous n'avez pas de personnel pour le faire à votre place.
2: Non. Je fais seul, avec mon épouse aussi, mais voilà, ça prend bien 2 jours à 2 jours et demi par semaine. Ouais. On aime bien. C'est très bon pour la tête, c'est très bien.
1: Avant de vous laisser partir faire du VTT, je peux vous demander votre prénom?
2: Jean.
1: C'est quoi le dernier petit bonheur de Jean, s'il vous plaît?
2: C'est un super circuit VTT. Ce que je fais régulièrement, c'est 40 km, 200 de dénivelé positif, sur les Savoies, une jolie boucle, et revenir le soir, mais heureux. Le smiley jusqu'aux oreilles. Oui. J'ai 67 ans, mais j'espère encore pédaler encore pendant 10 ans sur des chemins comme ça. Ouais, c'est trop beau. Ça, c'est des grands moments. Avec 3-4 copains, je pourrais pas passer une semaine sans pédaler. C'est que du bonheur. Ouais, vraiment que du bonheur.
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0: Issu d'une collaboration avec Ben Mazué et à retrouver sur son deuxième EP, Les rêves des autres, Martin Costaz, le marchand de sable.
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2: Dans l'affaire Liana, Emmanuel Macron estime qu'il y a eu des dysfonctionnements lors de l'enquête et que la question de la confiance en nos institutions est posée. Le chef de l'État qui promet de, je cite, ne pas mettre la poussière sous le tapis. Si des sanctions sont nécessaires, elles seront prononcées. Après 2 jours en garde à vue, Patrick Bruel doit être présenté à un juge en vue de sa mise en examen. Le parquet de Nanterre demande son placement en détention provisoire. Le chanteur de 67 ans est accusé de viol et d'agression sexuelle par plusieurs femmes. Il continue de nier tout en bloc. Compliqué de prendre le train aujourd'hui, il y a une grève d'ampleur à l'appel de 4 syndicats, un TGV sur 3 annulé en moyenne, 50% des intercités. CGT Cheminots, UNSAF Ferroviaire, Sudrail et CFDT Cheminots demandent entre autres des hausses de salaire pour faire face à l'inflation. L'Agence européenne des produits chimiques recommande de classer le TFA comme toxique pour la reproduction. C'est un polluant éternel, omniprésent dans l'eau. On le trouve dans 92% des prélèvements analysés par l'Agence de sécurité sanitaire. 4 départements du Sud sont en vigilance orange pour un risque élevé de feux de forêt aujourd'hui. Cela concerne l'Aude, l'Hérault, les Bouches-du-Rhône et le Var. Les Bleus vont atterrir aujourd'hui à Boston où se trouve leur camp de base. Le temps de la Coupe du Monde de foot, footballeur de l'équipe de France qui entre en compétition mardi prochain contre le Sénégal. Mais le mondial, ça débute dès demain. Match d'ouverture entre le Mexique et l'Afrique du Sud.
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1: Cet après-midi, quelques averses, surtout en montagne avec des flocons au-dessus de 2300 mètres. Les basses vallées et la Haute-Maurienne sont plus ensoleillées et devraient rester au sec. En Haute-Savoie, quelques gouttes possibles en plaine et de timides éclaircies par moment. En montagne, des averses faibles à modérées, un peu plus nombreuses sur les Aravis. Température maximale fraîche pour la saison, 22 degrés à Chambéry, 21 à Albertville, 20 pour Saint-Jean-de-Maurienne, 19 à Bourg-Saint-Maurice, Bonneville et Annecy, 15 degrés à Chamonix et au désert dans les Bouges.
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0: Eurythmics, Here Comes the Rain Again, pour nous emmener vers les trois chansons françaises à la suite. Ici Pays de Savoie, c'est pour vous chaque après-midi, de Poisy à la Bâtie, en passant par Crévolant ou M, Du Soleil dans la Nuit, Gérard Blanc, Écran Total, le nouveau Benjamin Biolay, ça fait du bien, Aimant, Eddie Mitchell.
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1: Du 15 au 17 juin, Evian accueillera le sommet du G7 réunissant les dirigeants de 7 grandes puissances. Un important dispositif de sécurité va être déployé dans le Chablais. La circulation sera perturbée et les premières restrictions commenceront demain jeudi, l'après-midi, avec la fermeture de la majorité des points de passage entre la France et la Suisse. Seuls 7 resteront ouverts avec des contrôles renforcés. Asnières, Moelle-Sulla, Tonnet-Vallard, Bardonnay, Perly, Mérin et Ferney-Voltaire. Côté Suisse, plusieurs restrictions toucheront également le réseau autoroutier autour de Genève. L'autoroute A1 sera notamment partiellement fermée entre Mérin et Bardonnay en direction de la France. La sortie de la Praille sera également inaccessible. 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

0: Pays de Savoie vous a offert un pur bonheur. Don't worry, be happy. Bobby McFerrin. À suivre, Sting, Fields of Gold, Marine, Escroc et Julien Clerc, Hélène, avant le 90 secondes, toute l'actualité en France et dans le monde.
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2: Patrick Bruel va-t-il dormir en prison ce soir? Le parquet demande sa mise en détention provisoire. Après 48 heures de garde à vue, le chanteur de 67 ans doit être présenté à un juge en vue de sa mise en examen pour des faits de viol concernant 9 victimes. Nous ne mettrons pas la poussière sous le tapis. C'est la promesse du gouvernement concernant l'affaire Liana. Emmanuel Macron estime que les dysfonctionnements lors de l'enquête posent la question de, je cite, la confiance en nos institutions. Il l'a dit ce matin au Conseil des ministres, en mettant en garde contre toute précipitation à légiférer et contre toute démagogie. Côté enquête, on apprend aujourd'hui que le père du principal suspect dans le meurtre de la petite Liana a lui aussi été visé en 2013 par une plainte pour viol sur une mineure. Il s'agissait de la petite fille de son épouse. Près de la moitié des cheminots participent à la grève aujourd'hui, chiffre donné par la CGT. Côté perturbation, un TGV sur 3 est annulé, tout comme la moitié des intercités. Les syndicats demandent une hausse des salaires et protestent contre l'ouverture à la concurrence. L'Aude, l'Hérault, les Bouches-du-Rhône et le Var en vigilance orange. Feu de forêt aujourd'hui. Autant de départements en niveau élevé si tôt dans l'année. C'est inédit selon Météo France. Les Bleus de l'équipe de France de foot ont décollé du Bourget direction Boston aux États-Unis. Leur Coupe du Monde débute mardi prochain contre le Sénégal. Le Mondial, lui, débute dès demain. Match d'ouverture entre le Mexique et l'Afrique du Sud.
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1: Cet après-midi, quelques averses, surtout en montagne, avec des flocons au-dessus de 2300 mètres. Les Basses-Vallées et la Haute-Maurienne sont plus ensoleillées et devraient rester au sec. En Haute-Savoie, quelques gouttes possibles en plaine et de timides éclaircies par moment. En montagne, des averses faibles à modérées, un peu plus nombreuses sur les Aravis. Température maximale fraîche pour la saison, 22 degrés à Chambéry, 21 à Albertville, 20 pour Saint-Jean-de-Maurienne, 19 à Bourg-Saint-Maurice, Bonneville et Annecy, 15 degrés à Chamonix et au désert dans les Bouges.
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0: participé de sa voix. C'était l'inoubliable Désirless. Qu'est-ce qu'on a chanté et dansé là-dessus? Et nous y voilà pour vous à Corbeil, Missy, Bonneville et partout en Pays de Savoie. Les trois chansons françaises à la suite. Être une femme, Michel Sardou. Les hommes en savent long, c'est bien connu. Dansons, Céline Dion. Il y aura aussi La maison près de la fontaine de Nino Ferrer.
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2: Tap Tatom, un festival pour toute la famille à Chana. C'est ce samedi et dimanche, dès 10h, au programme Balade à poney, château gonflable, DJ, marché artisanal, spectacle de rue. C'est Geoffrey Lecomte, responsable communication et événementiel, qui nous explique pourquoi cet événement est unique.
3: Parce que justement, en fait, c'est par la diversité de sa programmation, je pense, qui peut plaire à tout le monde. C'est le cadre aussi, c'est Chana. Donc on est quand même à côté d'une petite cité de caractère au bord de l'eau. Donc on peut, une fois qu'on a son billet, on peut sortir et rentrer librement, donc aller faire un petit tour dans le village, même faire un tour en bateau et revenir. Donc c'est non seulement c'est le festival en lui-même qui est sympa, et en plus c'est le cadre qui va avec.
2: C'est merveilleux ce festival Tap Tatom, deuxième édition, samedi et dimanche dès 10h à Chana. Si vous voulez éviter de prendre votre voiture, des navettes gratuites sont prévues depuis les gares de Vion et Culose.
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0: Jamais sans maquillage. Il s'est payé de ça, c'était Kiss. I was made for loving you. À suivre, Belle, extrait de la comédie musicale Notre-Dame de Paris. Il y aura aussi le nouvel Alex Warren, Fever Dream, un rythme pas possible. Et Renaud, la mère à Titi, pour les souvenirs. Avant le 90 secondes, toute l'actualité en France et dans le monde.
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2: La mort d'un soldat français au Liban, touché aujourd'hui par un tir accidentel pendant un entraînement, selon le communiqué du ministère des Armées. L'affaire Liana avec ses nouvelles révélations concernant la famille de Jérôme Barella, le principal suspect. On apprend aujourd'hui que son père a été visé en 2013 par une plainte pour viol sur une mineure, la petite fille de son épouse. Concernant les conséquences politiques de cette affaire, Emmanuel Macron estime qu'il y a eu des dysfonctionnements lors de l'enquête et que la question de la confiance en nos institution est posée. Fin de citation. Le chef de l'État qui promet également de ne pas mettre la poussière sous le tapis. Si des sanctions sont nécessaires, elles seront prononcées. Après 2 jours en garde à vue, Patrick Bruel doit être présenté à un juge cet après-midi en vue de sa mise en examen. Le parquet de Nanterre demande son placement en détention provisoire. Le chanteur de 67 ans est accusé de viol et d'agression sexuelle par plusieurs femmes. Il continue de nier ces accusations. Compliqué de prendre le train aujourd'hui. Il y a une grève d'ampleur à l'appel de 4 syndicats, un TGV sur 3 annulé en moyenne, 50% des intercités. CGT Cheminots, UNSA Ferroviaire, Sudrail et CFDT Cheminots demandent entre autres des hausses de salaire pour faire face à l'inflation. Les Bleus vont atterrir aujourd'hui à Boston, aux États-Unis, où se trouve leur camp de base le temps de la Coupe du Monde. Les footballeurs de l'équipe de France entrent en compétition mardi prochain contre le Sénégal, mais le mondial, lui, débute dès demain. Match d'ouverture entre le Mexique et l'Afrique du Sud.
1: 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Cet après-midi, quelques averses, surtout en montagne, avec des flocons au-dessus de 2300 mètres. Les Basses-Vallées et la Haute-Maurienne sont plus ensoleillées, devraient rester au sec. En Haute-Savoie, quelques gouttes possibles en plaine et de timides éclaircies par moment. En montagne, des averses faibles à modérées, un peu plus nombreuses sur les Aravis. Température maximale fraîche pour la saison, 22 degrés à Chambéry, 21 à Albertville, 20 pour Saint-Jean-Maurienne, 19 à Bourg-Saint-Maurice, Bonneville et Annecy, 15 degrés à Chamonix et au désert dans les Bouges.
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1: Merci d'écouter Cité de Savoie. C'était le nouveau single de Zazie, Peu importe. Et maintenant, la place du village, des histoires des pays de Savoie, racontées par les frères de Paris, deux baladeurs sympathiques et enjoués qui ont parcouru la région de long en large, on peut le dire. Au micro de Laurent Pascal, Philippe de Paris nous explique pourquoi le célèbre Jean Bertolino, qui a écrit, entre autres, un polar situé au Granier et que je vous recommande, pourquoi Jean Bertolino n'oubliera jamais une autre montagne d'ici, le Nivolet.
2: Bonjour Laurent, bonjour à toutes et à tous.
3: Ah, c'est un nom connu qu'on va évoquer aujourd'hui. On va parler de Jean Bertolino, qui n'oubliera jamais la croix du Nivolet où on est au-dessus de Chambéry.
2: Eh oui, Jean Bertolino, une rencontre d'une grande figure savoyarde. Hein. C'est le journaliste, homme de télévision. Il a été reporter de guerre pendant 27 ans. Il aime en parler d'ailleurs. Et puis, il a été producteur de la célèbre émission sur TF1, 52 sur la Une. Et il a vécu donc dès l'âge de 2 ans dans le quartier de Maché, à Chambéry, où sa maman venait de prendre la gérance de l'Étoile des Alpes, vous savez, cette petite épicerie. D'ailleurs, sa maman Thérèse était surnommée Madame l'Étoile. Il en a même fait un livre, d'ailleurs. Et le faubourg Maché, qui correspond à l'ancien village de Maché, est un village qui a été majoritairement détruit. Donc, il reste à peu près beaucoup de souvenirs de ce village.
3: Et Jean Bertolino, il restait très attaché à ses racines savoyardes.
2: Eh oui, Laurent, Jean Bertolino n'a jamais oublié le faubourg de son enfance, ni d'ailleurs sa Savoie natale. Il nous confie d'ailleurs y penser très souvent, quel que soit l'endroit où il se trouve, parce qu'il a beaucoup voyagé dans le monde, un peu partout. Et c'est là qu'il nous fait quelques confidences. Il nous dit « La Savoie me manque tous les jours ». J'ai d'ailleurs juste au-dessus de mon ordinateur une vieille gravure de Chambéry. Souvent, quand je suis au bout du monde, je garde l'image de la croix du Nivolet. Cette croix qui domine Chambéry, que tout le monde connaît, 1547 mètres d'altitude, et que l'on voit de très très loin. Une croix, Laurent, qui a été posée en 1910. Devinez quelle hauteur elle peut faire, la croix du Nivolet.
3: Ah, de mémoire, je dirais 21 mètres 50.
2: Alors, gagné, bravo. Vous avez une bonne mémoire. Une très bonne mémoire. Et elle s'enfonce dans le sol jusqu'à 5 mètres. L'envergure, c'est presque 10 mètres. Et la circonférence de mètres, elle a un poids de 70 tonnes, tenez-vous bien. Et de loin, elle paraît tout petite.
3: C'est
2: elle
3: ça.
2: Est très, très grande.
3: Mais elle est impressionnante quand on est juste à côté, je
2: Absolument.
3: Confirme. Alors en plus, une croix qui est restée pour lui un repère.
2: Ah ouais. Vous savez, pour nous chambériens, nous dit-il, c'est une balise. Elle est là. Elle a toujours été là et elle sera toujours là. Elle brille au soleil. Et puis là, il nous sort une formule en patois. Il dit, quand les gnôles sont choules nivolées, hâte la pelouse et reste à la maison. Je traduis, vous traduisez peut-être,
3: oui,
2: quand les nuages
3: sont sous le nivolet,
2: attends la pluie et reste à la maison.
3: Ouais.
2: Et souvent, quand on ne voyait pas la croix à cause des nuages, on savait qu'il ne fallait pas sortir, nous dit Jean. Par contre, quand la croix était plein soleil, on savait qu'il allait faire beau. Alors, tout émigré savoyard, vous le savez, est un peu comme Jean Bertolino. Il faut bien avouer qu'un savoyard éloigné de ses montagnes natales ne peut jamais vraiment les oublier.
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0: participer de ça. Ouais, c'était Gary Moore et sa guitare hypnotique parisienne Walkways. À Maglan et Pierre Lugrin, il est 16h20, l'heure de vos trois chansons françaises à la suite. Alors, au programme, VIP, Françoise Hardy amoureuse, La Lune pour sa maman, Christophe Maé, et Félix Rey, très amoureux, La Gitane.
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1: Du lundi 15 au mercredi 17 juin, Evian accueillera le sommet du G7 réunissant les dirigeants de cette grande puissance. Un important dispositif de sécurité prévu dans le Chablais. Voilà ce qu'il faut savoir sur la circulation des transports en commun. Fermeture de la gare d'Evian dès demain, jeudi 11 juin et jusqu'au mercredi 17 juin inclus. Les liaisons ferroviaires Thonon-Evian seront interrompues pendant toute la période. Des bus de substitution assureront la liaison entre les deux villes sans arrêt intermédiaire et le pass G7 sera obligatoire pour les empruntés. Déviation et ralentissement de plusieurs lignes de bus. La ligne 4 reliant Neuvecelle à Evian sera supprimée durant le sommet. Si vous prenez le bateau, la ligne numéro 1 Evian-Lausanne sera suspendue et le débarcadère d'Evian fermé. 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

0: Ici Pays de Savoie, c'était irrésistible. Merveille, Jean-Louis Aubert. Et maintenant, l'humour en tube, des extraits de sketchs choisis par Fred Ballard. Aujourd'hui, la chute de la natalité est démontrée par l'analyse précieuse de Nadia Rose et Jérémy Crédville.
1: Tu vas voir, Nadia, c'est fabuleux, ça va être le rôle de ta vie. Ferme-la ! Mais je veux dire, admettons, si être maman, c'est le rôle d'une vie. Dans ce cas-là, l'accouchement, c'est quoi ? La cérémonie de remise de prix ?
2: Alors c'est vrai, Nadia Rose l'a testé pour nous. Il y a une petite similitude entre la remise d'un César et la remise d'un bébé dans les bras de sa mère, en salle d'accouchement, à ceci près qu'on ne coupe pas le cordon ombilical d'un César. Mais sinon, c'est tout pareil.
1: Et ce magnifique bébé de 3,380 kg est attribué à Nadia. Oh, bébé, je m'y attendais pas du tout. Oh, il est magnifique. Oh, oui, dans l'autre sens, c'est mieux. Oh, j'ai eu peur, je me suis dit, il a une tête de cul.
2: Oui, bon, il faut l'avouer, à la naissance, le petit humain est aussi fripé qu'un César. Mais une fois rentré à la maison, c'est que du bonheur. Et des nuits blanches. Et des changements de couche.
3: T'enlèves la couche, tu nettoies cucu, tu mets une nouvelle couche, là tu remets un autre body, c'est là que le taré intervient. 15e pression, bébé te regarde. 16e pression, il sourit. A-t-il des dents? Même pas. 17e pression, il lève un sourcil. A-t-il des sourcils? Non plus. 18e, il lève les deux. 19e, il les fronce. 20e, il donne tout ce qu'il a.
2: C'est ça aussi la différence entre un César et un nourrisson. Hein. On change son César de place une fois éventuellement quand on l'a mis sur la cheminée. En revanche, on change son nourrisson 10 fois par jour. Et quand le bébé en tient une couche, Jérémy Crédville en remet une couche pour le meilleur et pour le rire.
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1: Vous écoutez ici Pays de Savoie, il est 17h. Et c'est l'heure des infos.
2: Patrick Bruel va-t-il dormir en prison ce soir? Le chanteur de 67 ans doit être mis en examen pour des viols et agressions sexuelles sur 9 femmes entre 2000 et 2019. Et la question se pose car le parquet demande sa mise en détention provisoire après 48 heures de garde à vue, Pierre de Cossette.
3: Et c'est sans doute l'aspect le plus spectaculaire aujourd'hui. Une ligne, la dernière du communiqué du parquet de Nanterre, le procureur a requis le placement en détention provisoire de Patrick Bruel. On ne sait pas ce qui justifie aux yeux du procureur ce placement en détention provisoire qu'il demande, mais la loi prévoit tout un tas de raisons. Le risque de récidive, celui de pression sur les victimes, celui de fuite ou encore le trouble à l'ordre public. Et c'est l'un des enjeux, si ce n'est pas le principal enjeu pour le chanteur aujourd'hui, éviter la case prison après 2 jours et 2 nuits en garde à vue. C'est ce qui risque de rendre cette journée très longue, car Patrick Bruel et ses avocats vont tout faire pour couper à cette détention provisoire, en assurant aux magistrats qu'ils présentent toutes les garanties pour être libres, en essayant de les convaincre qu'un contrôle judiciaire peut suffire.
2: Pierre de Cossette pour ici. L'affaire Liana, avec de nouveaux éléments dans l'enquête. On apprend que le frère du principal suspect, Jérôme Barella, est mis en examen pour viol sur 2 ex-compagnes. Et puis, autre révélation concernant le père du suspect, cette fois, lui aussi a été visé en 2013 par une plainte pour viol sur une mineure, l'une de ses petites filles. Face aux critiques concernant l'enquête sur le meurtre de cette collégienne de 11 ans, Sébastien Lecornu réaffirme devant le Sénat aujourd'hui que les moyens doivent augmenter pour la protection des enfants. Le Premier ministre annonce un décret pour motiver les classements sans suite des plaintes qui concernent des crimes sexuels sur des mineurs. Un soldat français de 21 ans est mort aujourd'hui au Liban, atteint par un tir accidentel lors d'un entraînement, précise le ministère des Armées. Ce soldat de première classe servait au sein du 8e régiment de parachutistes d'infanterie de marine de Castres dans le Tarn. Le prix repère du gaz va augmenter au 1er juillet de 7,4%, soit 2,70 euros TTC sur la facture pour une majorité d'abonnés français, 60% environ, en raison notamment de la guerre au Moyen-Orient. Près de la moitié des cheminots participent à la grève aujourd'hui, grève à la SNCF. Hein, ce sont des chiffres de la CGT. Côté perturbation, un TGV sur 3 est annulé, tout comme la moitié des intercités. Les syndicats demandent une hausse des salaires et protestent contre l'ouverture à la concurrence. Les Bleus de l'équipe de France de foot ont décollé du Bourget à la mi-journée direction Boston aux États-Unis. Leur Coupe du Monde débute mardi prochain contre le Sénégal. Le Mondial, lui, débute dès demain. Match d'ouverture entre le Mexique et l'Afrique du Sud. L'Aude, de l'Hérault, les Bouches-du-Rhône et le Var en vigilance orange feu de forêt. Autant de départements en niveau élevé si tôt dans l'année, c'est inédit selon Météo France. Et puis à 19h30 ce soir, le pape célébrera une messe à la Sagrada Familia de Barcelone, emblème de la ville. Auparavant, Léon XIV doit bénir la plus haute tour de l'édifice qui culmine à 172,50 m.
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1: Ici Pays de Savoie, tous les jours à vos côtés, sur la route et aussi pour les transports en commun. En raison du G7 qui aura lieu à Évian de lundi 15 juin au mercredi 17, des perturbations, suppressions et annulations sont à prévoir aussi sur les lignes de bus régulières de la région. Et dès demain jeudi, le passage des cars de ramassage scolaire est avancé jusqu'au 17 juin inclus en Savoie et dans le Pays de Gex. En Haute-Savoie, il passera à votre arrêt 30 minutes plus tôt sur les secteurs Bassin-Tononnet depuis la vallée du Brevon et la vallée d'Aux, le Genevois depuis Frangy ou Cruseille et Annemasse et Ville-la-Grand depuis la vallée verte ou la vallée du Giffre. En ce qui concerne le Pays de Gex, le bus de ramassage scolaire passera à votre arrêt 20 minutes plus tôt sur les circuits desservant la cité internationale à Ferney-Voltaire et ceux desservant les établissements de Saint-Genis-Pouilly. Toutes les infos concernant les perturbations occasionnées par le G7 à retrouver sur notre site ici.fr. Le temps pour demain jeudi maintenant, avec une amélioration de la météo, des températures qui vont gagner quelques degrés, même si elles restent fraîches pour la saison. vent. Sur les plaines du Léman, petite bise l'après-midi, 20 à 30 km/h. En Savoie, temps bien lumineux et agréable, temporairement voilé cependant le matin. Du vent également, 30 à 50 km/h en plaine, 40 à 60 en altitude. Et pour les températures, 25 degrés à Albertville, 24 pour Saint-Jean-de-Maurienne et Bourg-Saint-Maurice, 23 à Chambéry, 21 à Annecy et Bonneville, 18 degrés au désert dans les Bouges.
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1: Du rock pour démarrer. Chouette. What's up? Vous les avez reconnus? Les Four Non Blondes. Ici, Pays de Savoie vous embarque maintenant et vous souhaite bonne route aussi.

0: What's up, le groupe américain Fun and Blondes.
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0: Et coucou, la tribu du 17-19, comment s'est passée votre journée? Tout va bien? Bon, alors, nous, on est fin prêt pour vous emmener en balade avec de la musique, des rendez-vous qui vous touchent, proches de vous, comme dans 3 minutes avec Laure Béchade et sa nouvelle expérience dont j'ai testé. Et puis, il y aura notre jeu à plein tube, vous êtes des champions, on adore vous retrouver tous les soirs. 17h45 et 18h27 pour nos deux rendez-vous. Et pour tout vous dire, aujourd'hui, c'est Romain et Evelyne qui complètent l'équipe du soir. Est-ce que vous connaissez l'expression qui peut le plus peu le moins? Eh bien, c'est exactement ce qui va se passer pour la musique. Parce qu'avec Florent Pagny, c'est souvent XXL, voire même 3XL. Comme dans sa nouvelle chanson, La dernière chanson du monde.

0: Si vous avez une folle envie d'applaudir Florent Pagny, il est en tournée, il sera de passage chez nos voisins. Bon, il faudra attendre un petit peu la fin de l'année, mais bon. Les voisins à Genève le 2 décembre et le lendemain, il sera à Lyon.
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0: Aventure, découverte, chaque jour, Laure Béchade nous embarque dans un nouvel épisode de J'ai testé. Et à 17h13, avec ici Pays de Savoie, Laure, vous avez choisi un endroit particulier pour vous.
3: Et celui-là, ben c'est le plus beau des Pays de Savoie. J'ai testé le belvédère du Revard. Je vous raconte. Alors, pour satisfaire une envie de grand air, sur un coup de tête, je suis montée au belvédère. Ça m'a pris comme une envie de me hisser. Mais où peut-on en prendre plein les mirettes sans trop faire de route? Eh bien, le belvédère du Revard, 30 minutes de Chambéry, d'Aix-les-Bains, 45 minutes d'Annecy, à vrai dire. J'y étais déjà passée en redescendant d'une session de ski de fond, hein, juste pour voir un petit cadeau après l'effort. C'était l'hiver, c'était déjà beau. Eh bien, en version printemps, c'est extra beau, parce que là-haut, c'est tout vert, et en bas, c'est tout bleu. Et le lac tourne au turquoise en ce moment. 360 degrés, vue panoramique sur notre lac du Bourget, réserve biosphère UNESCO, on le comprend de là-haut. Vue aussi sur les montagnes du coin, et puis la dent du chat, bien évidemment, et le Mont Blanc. Un jour de beau temps, j'ai de la chance, j'ai tout eu. Et le petit vertige qui va bien aussi, hein, sur les passerelles de surpilotis, comme suspendu dans le vide. Mais même pas peur, parce qu'en apesanteur, ben, c'est un peu le bonheur. J'ai savouré cette vue sur les couleurs dorées, oui, parce que j'y suis allée au coucher du soleil. L'instant est vraiment instagrammable, merveilleux pour les yeux, mais pas que.
0: Alors, vous piquez notre curiosité, Laure, avec ce merveilleux.
3: Ben, le merveilleux, ce sont les passerelles. Il y en a trois. C'est le moyen de la capter, cette vue et cette vue panoramique. J'ai osé faire un pas sur la passerelle vitrée. J'étais dans le vide. Et vous voulez que je vous dise, la vue était tellement waouh que j'ai oublié ma frousse. Je suis même restée un moment à prendre des photos dans tous les sens. Je pourrais faire un album complet. Et puis, il y avait les derniers parapentes qui faisaient leur dernier décollage magique. Et je suis restée aussi pour le calme. Alors, si vous cherchez une échappée zen, montez donc au belvédère du Revard, en plus c'est gratuit, et la vue est à couper le souffle, même si là-haut on respire. Et je vous assure que vous, quand vous redescendez dans la vallée avec une énergie haute, vous savez pourquoi vous êtes monté. Il y a de la magie dans le massif des Bauges de toute façon. Et l'idée que c'est que j'y remonte pour aller explorer ces sentiers de randonnée. La boucle du Revard, tiens, 10 km, 500 mètres de dénivelé positif, ça se tente, parce qu'on n'a qu'une vie, c'est ici maintenant qu'on la vit.
0: Bah tiens, ça donne envie de la faire. Oh, peut-être ce week-end s'il fait beau. Allez, on va écouter de la musique. Avec Alain Souchon, on n'est jamais à l'abri d'une surprise, mais elles sont toujours bonnes. 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

0: 19 minutes de temps de trajet supplémentaire. Dans l'agglo annécienne, il y a quelques ralentissements, mais ça n'a rien de grave pour l'instant. Ça reste très raisonnable, en particulier au niveau de Cran, Gevrier et de Seynod. Vous n'hésitez pas à nous appeler au 0806 00 10 10 si vous rencontrez des difficultés de circulation. Dans moins d'une minute, le temps qui court, c'est Alain Chamfort et ça va être génial.
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0: Le temps qui court, Alain Chamfort, dites-moi quel rapport entre Chantal Goya, Marguerite et Paul McCartney? Réponse dans Décibels d'Émilie Mazoyer dans 4 minutes.
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0: Et à la recherche des carburants au meilleur prix chaque jour, pour vous être utile, eh bien je me suis arrêtée pour le samplon 95, dans l'agglo chambérienne, à Cafourche-en-Or, au relais total Le Bourget-Chambéry, où il est à 1,89€. 1,88€ en direction du Léman, c'est possible, à l'Intermarché de Saint-Jouard. Pour le gasoil, 1,95€ en direction d'Albertville, aux pompes Netto de Frontenex et Leclerc de Tournon, et dans le pays Rochois, à Amancy. Dites-moi, ça vous plairait de gagner une carte de carburant de 50€? Bah oui, quelle question idiote! Alors, pour la remporter, cette carte de carburant, eh bien, il faut jouer. Je vous donne donc rendez-vous tout à l'heure à 17h45. Notre jeu, c'est à plein tube. Et comme vous êtes des champions, ça va être encore un très bon moment.
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0: Ça, c'est trop beau. Yazoo, Don't Go. Bonne route avec Ici, Pays de Savoie.

0: Le nom du groupe, c'est Yazoo, et la fille que vous entendez chanter, l'artiste même, c'est Talisson Moyette, le titre de leur chanson, Don't Go. Il est 17h32, c'est l'heure de retrouver Décibel, d'Émilie Mazoyer, la grande fan de vos artistes préférés. Salut Émilie.
1: Salut tout le monde. Émilie au rapport pour votre dose quotidienne d'actualité musicale. C'est l'anniversaire d'une icône aujourd'hui, tellement attachée au public qu'elle est toujours sur scène à 84 ans. Chantal Goya, meilleure amie de multiples générations d'enfants, de Pandy Panda et des lapins qui ne se laissent pas faire. Si vous avez envie d'en savoir plus sur elle, alors je vous conseille le replay de l'émission de France 2 Envoyé spécial du 28 mai dernier. Les journalistes ont suivi Chantal Goya dans les coulisses de son concert au Palais des Congrès jusqu'à Ho Chi Minh-ville au Vietnam où elle est née en 1942. Un très beau reportage très émouvant, dispo gratuitement sur la plateforme France.tv. John Baez a décidé de secouer un peu les petits jeunes.

Star de la chanson, c'est bien, mais profiter de sa célébrité pour essayer de changer les choses, c'est mieux. Et c'est ce que John Baez, reine de la chanson engagée, a fait toute sa carrière. C'est précisément pour cela qu'elle a été récompensée la semaine dernière à Berlin par l'ONG Amnesty International, qui salue sa défense de la cause des droits humains depuis les années 60. Dans son discours de remerciement, John Baez a déclaré « Aujourd'hui, trop de gens ne veulent pas prendre ce risque d'écrire ou de chanter une chanson, de s'opposer. » À bon entendeur, bisous le top 50. On a reçu de bonnes nouvelles d'une des rescapées les plus chouettes de la Star Academy. Et moi je

0: vedette très remarquée l'an dernier avec Les Filles, Les Meufs, joli petit tube de l'été 2025. Elle vient d'annoncer la sortie de son premier album. Il s'appellera Guérir et sortira le 2 octobre. Un premier extrait frais et dansant intitulé Belle Vie est d'ores et déjà disponible. En promo pour son album solo, le Beatles Paul McCartney a lâché une info en or à la BBC. Lui, Paul, le dieu vivant de la pop et du rock, n'a qu'un seul artiste qui l'impressionne et le rend nerveux à chaque fois qu'il le croise. C'est l'ombrageux Bob Dylan qui, pour sûr, sera ravi de le savoir.
1: Like a Rolling Stone, Bob Dylan. 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Avant de la retrouver ce soir à 20h dans Décibel, voici pour le plaisir Manon, Lisa, le petit pêcheur.

0: un guitariste avec une guitare, quand il a du public, il est incorrigible, il ne s'arrête jamais. En tout cas, cette balade indémodable du groupe américain Toto nous a fait le plus grand bien. C'était Rosanna, ici Pays de Savoie, il est 17h44, voici votre inforoute. Alors, de Chaumontais à Métais, c'est 19 minutes de temps de trajet supplémentaire. Dans l'agglo annécienne, quelques ralentissements aux environs de Crangevrier et au niveau de Sénau, dans les deux sens de circulation. Et en direction de Villepelouse via Cruzeil, 12 minutes de plus. Vous nous appelez au 0800 600 10 10 si vous rencontrez des difficultés de circulation.
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0: Et grâce à Blandine, je vous emmène dans la Vallée Verte à Saxelles. Bonsoir Blandine.
3: Bonsoir.
0: Prête à jouer?
3: Oui, prête.
0: Ah ouais, pour gagner une carte de carburant de 50 euros, c'est pas rien. Hein. Alors, notre année de référence, c'est 1979.
3: D'accord.
0: Vous allez écouter l'extrait et on se parle après. Je vous poserai la question avant ou après 79. C'est parti.
3: Ok.
0: Alors, la voilà ma question, Blandine. Avant ou après 1979, le son
3: je
0: vous dit tout.
3: Après.
0: Ouais, ouais. Championne. Mais non, mais tous les soirs, nous n'avons que des chansons, des champions. Mais oui, c'était après. C'était en 1989. Et cette chanson, Sowing the Seeds of Love, du groupe britannique Tears for Fears, est donc sortie au mois d'août. Et c'est un gros succès, un vrai carton pour les Britanniques. Bravo, Blandine.
3: Super.
0: Très contente.
3: Bon.
0: On va peut-être vous retrouver vendredi pour gagner la carte de carburant. Croisez les doigts. Vous serez bien là pour répondre au téléphone si on vous appelle. C'est votre numéro est tiré au sort. Et j'ai une petite question pour vous. Elle est rituelle.
3: Oui.
0: Ça fait partie du jeu. Quelle est votre radio locale en Savoie et Haute-Savoie?
3: Ici, Pays de Savoie.
0: Ouais. Quand je dis que vous êtes des champions. Merci, Blandine. Bonne fin de journée et peut-être à vendredi. Des champions tous les jours, ça nous fait vraiment chaud au cœur ici. Ça mérite bien un tube. Ace of Base. The Sign.

0: The Sign, le groupe suédois Ace of Base, a suivi France Gall, Avenir et toute actu dans moins de 10 minutes.
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0: Alain Parfait, Amir, l'invité à la une au programme dans moins d'un quart d'heure, l'humoriste belge Nicolas Lacroix. Il sera dans la région à l'espace Louis Simon à Gaillard. Son spectacle Nico en vrai, trop gentil. C'est demain jeudi, 11 juin à 20h.
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0: Merci d'écouter Ici, Pays de Savoie. Il est 18h. Voici le journal. 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
2: Les obsèques de Liana se tiendront vendredi après-demain dans la plus stricte intimité à Florence, dans le Gers, annonce cet après-midi l'avocat de la famille. Alors que plus les jours passent, plus on en sait sur le profil de Jérôme Barella, le principal suspect du meurtre de la collégienne. On en sait aussi plus sur sa famille. Son frère vient d'être mis en examen pour viol sur deux ex-compagnes. Il est également soupçonné de viol sur mineur de plus de 15 ans. Et Aurélien Tirard, vous en savez plus sur ce qui a amené les policiers à l'interpeller.
3: Cette arrestation du frère de Jérôme Barella intervient de manière tout à fait inattendue. C'est librement que cet homme se présente au commissariat d'Auch lundi matin. Il vient en fait déposer plainte car depuis que son frère a fait la une des médias, son nom se retrouve dans toute la presse et il se dit victime de nombreuses insultes sur les réseaux sociaux. Le policier chargé de recueillir sa plainte tape son nom sur son ordinateur. Il consulte le fichier des traitements des antécédents judiciaires et la fiche est bien remplie puisque le frère de Jérôme Barella est visé par une plainte déposée il y a 2 ans pour viol sur conjoint et séquestration pour viol sur mineur de plus de 15 ans. Les faits décrits ayant eu lieu sur une période de 10 ans entre 2007 et 2017. Résultat, le policier et sa hiérarchie informent immédiatement le parquet d'Auch et voilà cet homme en garde à vue pour la première fois dans ce dossier. Le parquet d'Auch s'est depuis dessaisi au profit du parquet d'Agen pour mener l'enquête.
2: Et interpellé encore une fois au Sénat sur cette affaire, le Premier ministre promet toute la transparence. Sébastien Lecornu annonce un décret pour motiver les classements sans suite des plaintes qui concernent des crimes sexuels sur des mineurs. Gérald Darmanin, de son côté, annonce retirer le plaidé coupable criminel de son projet de loi de réforme de la justice, faute de consensus, indique le ministre de la Justice sur X. Patrick Bruel dormira-t-il en prison ? La question n'est toujours pas tranchée. Le chanteur a été présenté au juge en vue de sa mise en examen pour viol, tentative de viol, agression sexuelle et harcèlement sexuel, puis le juge des libertés et de la détention doit décider de son placement en détention provisoire. C'est ce qu'a requis le parquet, Coralie Moreau.
4: Après 48 heures de garde à vue, Patrick Bruel a été présenté au juge d'instruction de Nanterre pour des délits et des crimes commis sur 9 victimes. D'autres dossiers sont en cours d'analyse pour déterminer la validité de la prescription. La mise en examen a été requise par le parquet, tout comme le placement en détention provisoire. Sur ce dernier point, c'est le juge des libertés et de la détention qui doit trancher. Il faut une raison valable, le risque de fuite, le risque de pression sur les témoins, le risque de réitération. Dans ce cas précis, le trouble à l'ordre public est un argument qui peut être avancé. En témoignent les nombreuses manifestations dans les salles de concert ou les théâtres pour empêcher les représentations de l'artiste qui a depuis annulé sa tournée. Face au JLD, le débat est contradictoire. Les avocats de Patrick Bruel tentent tout pour lui éviter de dormir en prison ce soir et justifier un simple contrôle judiciaire dans l'attente d'un procès.
2: Les explications de Coralie Moreau, journaliste police-justice pour Ici. La mort d'un soldat français au Liban, touché aujourd'hui par un tir accident pendant un entraînement, selon le communiqué du ministère des Armées. Compliqué de prendre le train aujourd'hui, il y a une grève d'ampleur à l'appel de 4 syndicats, un TGV sur 3 annulé en moyenne, 50% des intercités. CGT Cheminots, UNSA Ferroviaire, Sudrail et CFDT Cheminots demandent entre autres des hausses de salaire pour faire face à l'inflation. Ce sont 3 petites lettres scrutées de très près, TFA, le nom d'un polluant éternel, un PFAS, omniprésent dans notre environnement et encore méconnu. Mais aujourd'hui, après des mois de travail, l'Agence européenne des produits chimiques rend un avis très attendu et recommande de classer le TFA comme présumé toxique pour la reproduction, Guillaume Fariol.
5: TFA pour acide trifluoroacétique. C'est le plus petit des polluants éternels et il inquiète depuis des années après des études sur sa potentielle toxicité. L'Agence européenne des produits chimiques a donc tranché et considère désormais cette molécule comme présumée toxique pour la reproduction. Le TFA contamine largement notre environnement. Selon une étude de l'ANSES, Agence nationale de sécurité sanitaire, la substance a été retrouvée dans 90% des échantillons d'eau, cours d'eau, mares, lacs, nappes phréatiques, jusqu'au robinet et dans des proportions bien plus élevées que les autres polluants éternels. Cette décision de l'Agence européenne des produits chimiques pourrait conduire à un durcissement des règles sur le TFA, avec des normes plus strictes pour l'eau du robinet, ce qui pourrait provoquer des interdictions ou des restrictions sur la consommation d'eau. La Commission européenne doit encore valider dans les prochains mois ce classement de la molécule.
2: Guillaume Fariol, les Bleus vont bientôt atterrir à Boston, aux États-Unis, où se trouve leur camp de base. Le temps de la Coupe du Monde, les footballeurs de l'équipe de France entrent en compétition mardi prochain contre le Sénégal, mais le Mondial, lui, débute dès demain avec le match d'ouverture entre le Mexique et l'Afrique du Sud.
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0: Ici Pays de Savoie, tous les jours à vos côtés à 18h05, de l'info transport en commun pour vous organiser en amont du G7 qui aura lieu à Évian du lundi 15 juin à mercredi 17. Des perturbations, suppressions et annulations sont à prévoir aussi sur les lignes de bus régulières de la région. Et dès demain jeudi et jusqu'au 17 juin inclus, le passage des bus de ramassage scolaire sera avancé. En Haute-Savoie, le car passera à votre arrêt 30 minutes plus tôt sur les secteurs Bassin-Tononnet depuis la vallée du Brevon et vallée d'Aux. Genevois depuis Frangy ou Creuseil, Annemasse et Ville-la-Grand depuis la vallée verte ou la vallée du Givre. Dans le Pays de Gex, le car passera à votre arrêt 20 minutes plus tôt sur les circuits desservant la Cité internationale à Ferney-Voltaire et ceux desservant les établissements de Saint-Genis-Pouilly. Vous pouvez retrouver un article complet concernant les perturbations autour du G7 sur notre site ici.fr. Et maintenant, le temps pour demain avec une amélioration de la météo. On s'en réjouit des températures qui gagnent quelques degrés, même si elles restent fraîches pour la saison. Sur la plaine du Léman, petite bise l'après-midi, 20 à 30 km/h. En Savoie, temps lumineux et agréable, temporairement voilé le matin. Du vent également, 30 à 50 km/h en plaine, 40 à 60 en altitude. Température maximale, 25 à Albertville, 24 pour Saint-Jean-de-Maurienne et Bourg-Saint-Maurice, 23 à Chambéry, 21 à Annecy et Bonneville, 18 degrés au désert dans les Bauges.
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0: Et là, on se fait du bien. Oh, qu'est-ce qu'elle était belle cette chanson. Je me rappelle quand elle est sortie, je la faisais tourner en boucle. Aujourd'hui, ça ne tourne plus. C'est encore mieux. Gérard Blanc, du soleil dans la nuit, c'est romantique à souhait. Oh, lâchez-vous, même au volant de votre voiture.

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0: Excellente fin d'après-midi avec ici Pays de Savoie. Je ne suis pas seule. Avec moi, Romain et Evelyne. On est bien serré derrière, mais vous avez une voiture très spacieuse. Merci, messieurs, dames. Merci de nous accompagner et merci de nous accueillir tous les soirs à 18h27. On va encore s'amuser. Et vous savez pourquoi? Je vous le dis. Notre jeu à plein tube est de retour. Vous allez pouvoir tenter votre chance pour gagner la carte de carburant de 50 euros. D'autres ont essayé. Ils y sont arrivés et je peux vous dire qu'il recommencerait s'il le pouvait. Mais oui, mais quand vous l'avez gagné une fois, il faut attendre un petit laps de temps. Dans 3 minutes, on va retrouver l'invité à la une. C'est l'humoriste Nicolas Lacroix. Il est en spectacle dans le quartier, c'est-à-dire à l'espace Sous-Simon à Gaillard. Son spectacle s'intitule Nico en vrai, trop gentil. C'est donc à Gaillard jeudi 11 juin à 20h. Peut-être vous pouvez encore réserver, on ne sait jamais. En tout cas, vous allez voir, c'est vraiment très très très sympa. On passe la porte d'une soirée mondaine, bah pourquoi pas? Parce qu'on aimerait savoir ce qui s'y passe. Mystère vite levé avec Aurélien.

0: Et voilà, le secret est levé sur cette soirée mondaine de la niçoise Oria. Ici, Pete Savoy, il est 18h15. On a une habitude à cette heure-ci, tous les jours, vous présenter quelqu'un qui fait l'actu dans nos pays de Savoie. C'est d'inviter à la une avec Sylvia Depierre. Et aujourd'hui, Sylvia, vous avez choisi Nicolas Lacroix, un humoriste belge qui se produit justement cette semaine en Haute-Savoie.
1: Nicolas Lacroix, bonjour.
2: Bonjour.
1: Vous venez jouer votre spectacle Trop Gentil ce jeudi à 20h à l'espace Louis-Simon de Gaillard. Alors, est-ce que vous êtes vraiment trop gentil dans la vie, Nicolas ? Est-ce que c'est votre nature profonde ?
2: Alors oui, il paraît, parce que je ne me suis pas autoproclamé comme ça, mais c'est vrai que c'est une phrase que j'entends depuis que je suis tout petit. Ce nom de spectacle, en fait j'écris mon spectacle avec Guillaume Voudétang, qui est un autre humoriste belge. Pendant qu'on était en pleine séance d'écriture, je lui racontais ce qui m'était arrivé la veille, le jour même, l'avant-veille, il me dit « mais je pense qu'on l'a, le titre de ton spectacle, il ne faut pas chercher plus loin ». Et du coup ça a résonné en effet.
1: Et l'envie de faire rire, elle vient d'où ça ? Est-ce que déjà tout petit vous aviez cette faculté ?
2: Tout à fait. J'aimais bien au repas de famille, enfin je faisais des spectacles, alors je sais pas à quoi ça ressemblait, à mon avis on me faisait plaisir en disant oui c'est super, mais en tout cas j'ai compris vite que c'était une arme et potentiellement l'arme principale que j'aurais dans la vie, c'est de pouvoir justement par le rire désamorcer plein de situations, dès qu'il y a du stress ou des tensions, je trouvais ça fou d'arriver justement à enlever ça, un peu comme une baguette magique. Et du coup, je me suis dit que ça serait sans doute ma seule arme, que j'ai le charisme d'une branche. Je vous remercie.
1: J'ai vu sur scène votre spectacle et franchement, vous avez une vraie présence, ça c'est sûr. Vous vouliez faire quel métier d'ailleurs quand vous étiez petit, Nicolas ? Ça s'est imposé assez vite de monter sur scène ou pas du tout ?
2: Je dirais que j'avais 6 ans, donc oui, je me voyais vraiment faire ça, oui.
1: Est-ce que vous avez eu des modèles, des gens qui vous ont aussi donné envie de faire ce métier, de faire rire ?
2: Ah ça, oui. Ah oui, il y a eu Virginie Hoc, principalement, oui. Humoriste belge, François Pirette en Belgique aussi. Et puis évidemment, je vais dire que c'est bateau, mais Florence Foresti, effectivement, je l'ai beaucoup consommé. Et Shirley Dino, mon Dieu, t'aurais.
1: Alors pour vous, tout a commencé sur TikTok. Racontez-nous, Nicolas.
2: Tout à fait, c'était pendant le confinement. C'était la seule chose que j'ai trouvé à faire, qui me divertissait un petit peu. C'est vrai que on était tous cloîtrés chez soi et quoi de mieux que d'avoir un sujet qui, pour le coup, à l'époque, était universel. C'est là que c'est parti, quoi. C'est en parlant de ça en vidéo où on se disait tous, ah, mais on vit la même chose. Et du coup, ça créait du lien. C'était très chouette. Et c'est là que ça a commencé à grimper, oui.
1: Un an et demi plus tard, plus d'1,5 million de personnes vous suivent au quotidien. Et du coup, évidemment, vous avez eu envie de rencontrer pour de vrai votre public. Vous faites de la scène. Alors, à quoi on doit s'attendre dans ce spectacle? Si j'ai bien compris, c'est un peu autobiographique, Nicolas. Il y a un peu de vous quand même si c'est
2: tout
1: romancé.
2: Tout à fait. Si comme moi, vous ne savez pas dire non, eh bien, je vous invite. Ce sera oui. Il y a plein de personnages. Ça, c'est des trucs que j'adore. Je suis un peu timide, moi, de base, de nature. Avec le temps, évidemment, ça s'efface, mais ça reste toujours un petit peu. Et du coup, c'est vrai que les personnages, je me sens plus vraiment moi-même. J'ai l'impression de pouvoir décupler des forces quand je fais ça et de pouvoir dire un peu plus de choses. Donc, il y aura plein de persos aussi.
1: Quels sont les retours du public qui vous touchent le plus, Nicolas ?
2: Alors, c'est bizarre, mais c'est des personnes âgées. Je sais pas, peut-être que c'est parce que justement je faisais des spectacles dans le salon de ma grand-mère quand j'étais petit et elle adorait ça. Et je sais pas pourquoi, mais ça me touche le plus. Peut-être que c'est de se dire aussi que ce spectacle peut toucher tout le monde. Et ça, j'aime bien.
1: En tout cas, ça fait beaucoup rire. Ça s'appelle Trop Gentil. C'est ce jeudi 11 juin à 20h à l'espace Louis-Simon de Gaillard. Merci beaucoup, Nicolas.
2: Merci beaucoup.
0: Encore un bon moment que vous allez passer si vous allez voir notre invité à la une. Dites donc, du disco, les amis, ça vous tente ? Avec Barry White, waouh, vous mettez les ventilateurs en route, la chaleur risque bien de grimper.
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0: Inoubliable voix de basse, Barry White, qui n'a fait que des tubes. Et nous avons choisi pour vous, dans l'embarras du choix, Can't Get Enough of Your Love, Babe. Oui, il a aussi la fâcheuse habitude de faire des titres à rallonge. Vous écoutez ici, Pays de Savoie, il est 18h24, votre info route. Alors, de Chaumontais à Métais, ça va beaucoup mieux. Plus que 7 minutes de temps de trajet supplémentaire. Et puis, tout autour de l'agglo annécienne, les ralentissements ont vraiment fondu. C'est en gros 4 à 5 minutes de plus au niveau du temps de trajet, comme à Crangevrier ou bien encore à Sénaux. Vous nous appelez si vous avez des difficultés de circulation. N'hésitez pas à 0806 00 10 10. 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À suivre Mylène Farmer, la rouquine est de retour avec C'est à qui le tour.
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0: Le retour de Mylène Farmer est une question, elle vient de vous la poser. C'est à qui le tour ? Un boulevard pour annoncer que c'est au tour de Christine de La Rochette de jouer avec nous à plein tube. Ouais, je sais, elle était facile. Mais c'est une façon comme une autre de vous accueillir comme une princesse. Bonjour Christine.
1: Bonjour.
0: Ça vous plaît quand même qu'on vous associe à Mylène Farmer ?
1: Disons que c'est pas une chance, c'est pas une de mes chanteuses préférées. Hein.
0: Oui, mais enfin bon, c'est quand même une grande chanteuse. Et du coup, comme elle est de retour, je me disais que ça pouvait être bien. Bon,
1: oui,
0: bref.
1: Non, mais c'est vrai que le rythme, ouais. La mélodie est bon. Jolie. Ça, c'est, vrai.
0: Ouais. C'est du pur Mylène Farmer. Alors, Christine, revenons-en à nos moutons. Nos moutons s'appellent À plein tube, notre jeu. Oui. Que vous connaissez tous bien maintenant, ça c'est génial. Une année de référence, 1995, un extrait de chanson à venir, et Christine, vous me direz si c'est avant ou après 1995, après l'avoir écouté, on y va.

0: C'était Don't You Want Me du groupe The Human League. Alors, d'après vous, ma chère Christine, avant ou après 1995?
1: Alors, pur hasard, je vais dire après. J'ai pas de point de repère pour cette chanson.
0: Alors, vous savez que... vous voulez un coup de pouce, par exemple, ça a quand même un air un peu...
1: Années 80, peut-être.
0: Je sais pas ce que vous en pensez.
1: Allez, on va changer. Je vous fais confiance. Je change de dit avant.
0: La réponse est toujours au fond de vous. Vous avez tous un mental de champion, mais vous n'y croyez pas. Laissez-moi.
1: Ouais, mais je n'arrivais pas trop à situer. Donc,
0: ça sonne carrément 80. C'est en 1981.
1: Oui,
0: 81.
1: D'accord.
0: Et vraiment, c'est du pur années 80.
1: Bon,
0: non seulement par l'année de sortie, mais par le son. Voilà. Et ben voilà, Christine, notre nouvelle le championne au panthéon de notre jeu à plein tube. Ah ben dites, un minimum quand même.
1: Ah ben oui.
0: Tirage au sort vendredi, 18h30. Soyez au rendez-vous si votre téléphone sonne. Sinon, on appelle quelqu'un d'autre. Ce serait quand même ballot. Christine, quelle est votre radio locale en Savoie et Haute-Savoie?
1: Eh ben, ici, Pays des Savoies.
0: Eh ouais.
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0: Et le printemps des Arts à Vie, c'est un marché de créateurs. Il vous donne rendez-vous à Annecy ce samedi. Si vous ne savez pas quoi faire, vous allez vous régaler. C'est entre 9h30 et 19h. Oui, ça laisse un petit peu de temps. Et le rendez-vous est à la salle 16. Au programme, une journée conviviale, évidemment, avec de nombreux stands, des animations, mais aussi, si vous avez une petite faim, une petite soif, une buvette, des crêpes et même un espace bubble tea pour les gourmands. Un rendez-vous familial et festif à partager entre amis et en famille tout au long de la journée. Voilà une belle idée pour ce samedi, le printemps des Arts à Vie, 9h30, 19h, salle 16 à Annecy. Et si vous voulez annoncer vous aussi un événement, vous nous envoyez votre message vocal sur WhatsApp 04 79 265 333.
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0: Cock Robin, Just Around the Corner.

0: participer de sa voix, c'était Peter Kingsbury, leader de Cock Robin, Just Around the Corner. Et alors, Peter Kingsbury, vous l'avez connu aussi dans la version anglo-saxonne de mince, je vais y arriver, de Starmania, qui s'appelle Tycoon. Et c'est lui, Peter Kingsbury, qui prend le rôle de Daniel Balavoine, une voix lui aussi assez extraordinaire. Allez, à cette heure-ci, on a rendez-vous avec un autre homme extraordinaire, c'est Patrice Gascoin. Pourquoi extraordinaire? Eh bien parce que chaque jour, il fouille les coulisses télé à la recherche d'un programme qu'il faut absolument voir, en tout cas à son avis. Et aujourd'hui, Patrice, vous avez trouvé Top Chef, car évidemment ce soir, vu que l'émission culinaire de M6 rend son verdict, c'est quand même le moment ou jamais de ne pas la louper.
1: Pour vous mettre dans l'ambiance de la finale de cette 17e saison de Top Chef, j'ai confié le micro à Philippe Etchebest.
2: Allez, on défonce tout !
3: Ce que je peux apporter à des jeunes comme ça, c'est ma plus belle récompense.
1: Philippe Etchebest, qui est passé par toutes les émotions dans cette édition 2026 qui s'achève ce soir sur M6, et notamment l'émotion de ne pas avoir de poulain, lui, en finale. Eh ouais, les deux finalistes se nomment Viviana, coachée par Hélène Darroze, et Alexis, dans l'équipe de Glenn Vielle. Pour cette grande finale, tout le monde se retrouve dans le cadre prestigieux du palace parisien, le Four Seasons Hotel George V à Paris. Je dis tout le monde parce que la dernière épreuve des deux finalistes est un vrai défi. Concevoir et réaliser un menu gastronomique d'exception, composé d'une entrée, d'un plat, d'un dessert, un menu capable de conquérir les papilles de 100 bénévoles de la Croix-Rouge, ainsi que celle des 5 chefs du jury. D'ailleurs, Stéphane Rottenberg, vous qui présentez Top Chef, est-ce que vous goûtez les plats des candidats? Et sinon, est-ce que ça vous démange parfois de sortir une petite fourchette pour déguster un plat? Stéphane Rottenberg.
4: Ah non, je suis pas frustré ça parce que je goûte à tout, quasiment tout. Je suis le premier à arriver en cuisine, j'arrête les candidats. Donc je ne touche pas aux assiettes de concours, bien sûr, elles sont pour les chefs, mais les candidats lancent bien sûr plusieurs pièces en cuisson. Il y a les jus, les sauces, les accompagnements dans les casseroles. Donc non, je goûte quasiment à tout. Alors il y a des, parfois, quand il y a beaucoup de candidats sur une épreuve, j'ai parfois pas le temps de tout goûter avant qu'ils nettoient et ils rangent tout pour l'épreuve suivante. Non, mais je goûte à tout. Et je fais même mon petit pronostic. Je chuchote à la régie avec les micros qui sont sur ma veste. Je chuchote pour mon petit classement et on voit après le résultat. Alors, j'ai pas toujours raison, mais parfois j'ai raison. Et donc voilà. Et puis, alors, du coup, je mange énormément hein, pendant les 45 jours du tournage puisque je suis de toutes les épreuves, contrairement au chef. Donc, je mange quasiment à tout. Je me régale et c'est effectivement passionnant à vivre et dans les coulisses. Mais non, ça se voit pas à l'image, mais je mange.
1: Et bien voilà, vous saurez en regardant Top Chef que son présent. Eh bien, il se régale, il goûte à presque tout. Ce soir, c'est la grande finale de Top Chef en présence d'Adriana Carambeu, ambassadrice de la Croix-Rouge. On passe à table dès 21h10 sur M6. Et moi, je remets le couvert demain pour de nouvelles coulisses télé.
0: Et on vous attend de pied ferme. À suivre, l'humour en tube avec Nadia Rose et Jérémy Créville à propos de la chute de la natalité. Bah oui, c'est bien connu, les humoristes savent tout sur tout, en particulier sur ces sujets. En attendant, on va écouter des Pet Shop Boys, un magnifique souvenir. Ça va faire comme l'orage. It's a scene. Attention, accrochez-vous.

0: Et là, on pourrait attendre des Bee Gees. Le même truc que Tragédie. Hein, le bruit de l'éclair, le tonnerre, tout est là. It's a Sin, l'un des plus grands succès du groupe britannique Pet Shop Boys. 18h45, ici Pays de Savoie et votre info route. Alors, deux ralentissements qui dépassent 10 minutes. Le premier en direction de Villeneuve-Pelouse via Cruzet. C'est 12 minutes de temps de trajet supplémentaire. Comme de Chaumontais, en direction de Métais.
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0: Et maintenant, voici l'humour en tube des extraits de sketch choisis par Fred Ballard. Aujourd'hui, la chute de la natalité démontrée par l'analyse scrupuleuse et précieuse de Nadia Rose et Jérémy Crédville.
3: Tu vas voir, Nadia, c'est fabuleux, ça va être le rôle de ta vie. Ferme-la ! Mais je veux dire, admettons, si être maman, c'est le rôle d'une vie. Dans ce cas-là, l'accouchement, c'est quoi ? La cérémonie de remise de prix ?
4: Alors c'est vrai, Nadia Rose l'a testé pour nous. Il y a une petite similitude hein, entre la remise d'un César et la remise d'un bébé dans les bras de sa mère, en salle d'accouchement, à ceci près qu'on ne coupe pas le cordon ombilical d'un César. Mais sinon, c'est tout pareil.
3: Et ce magnifique bébé de 3,380 kg est attribué à Nadia. Ouh ! Bébé ! Je m'y attendais pas du tout. Oh, il est magnifique. Oh, oui, dans l'autre sens, c'est mieux. Oh, j'ai eu peur, je me suis dit, il a une tête de cul.
4: Oui, bon, il faut l'avouer, à la naissance, le petit humain est aussi fripé qu'un César. Mais une fois rentré à la maison, c'est que du bonheur. Et des nuits blanches. Et des changements de couche.
5: T'enlèves la couche, tu nettoies cucu, tu mets une nouvelle couche, là tu remets un autre body, c'est là que le taré intervient. 15e pression, bébé te regarde. 16e pression, il sourit. A-t-il des dents ? Même pas. 17e pression, il lève un sourcil. A-t-il des sourcils ? Non plus. 18e, il lève les deux. 19e, il les fronce. 20e. Il donne tout ce qu'il a.
4: Ah oui, c'est ça aussi la différence entre un César et un nourrisson. Hein. On change son César de place une fois, éventuellement, quand on l'a mis sur la cheminée. En revanche, on change son nourrisson 10 fois par jour. Et quand le bébé en tient une couche, Jérémy Crédville en remet une couche hein, pour le meilleur et pour le rire.
0: Eh oui, tout va toujours beaucoup mieux quand des spécialistes nous expliquent. Et tout s'explique. Merci, ici Pays de Savoie et l'humour en tube. Pour faire remonter la natalité, tiens, j'ai une idée. Peut-être cette chanson de Pascal Obispo, Plus que tout au monde. Vous me direz ce que vous en pensez et surtout si ça fonctionne.

0: Opalite, Taylor Swift, une chanson qui a du sens. En plus d'être une chouette mélodie, l'un n'empêche donc pas l'autre, en particulier dans les nouveautés, mais c'est quand même pas toujours le cas. Demandez le programme, je vous offre le programme. 100% années 80, votre rendez-vous tous les soirs, juste après les infos, à 19h, pour préparer le repas, en dansant, en s'éclatant, c'est génial. Ensuite, Décibel, à 20h, avec Manon Lisa. Elle cartonne sur les réseaux sociaux, avec des reprises féministes de chansons populaires, notamment issues du rap. Elle va venir nous montrer qu'elle sait aussi faire de la musique. L'actu, c'est dans 4 minutes, juste après Baïa, Court et Intense, Véronique Sanson.
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0: 1972, qui peut le croire, Baïa, c'est pourtant ça, Véronique Sanson. Très bonne soirée à tous, les amis, j'espère vous retrouver demain.
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0: Très bonne soirée avec ici Pays de Savoie, il est 19h. C'est l'heure du journal, il est présenté par Marine Legénie.
2: Et toujours cette question à la une ce soir. Patrick Bruel va-t-il dormir en prison? Le chanteur de 67 ans doit être mis en examen pour viol et agression sexuelle. Et la question se pose car le parquet demande sa mise en détention provisoire après 48 heures de garde à vue. Bonsoir Coralie Moreau.
3: Bonsoir.
2: Alors après une très longue journée pour le chanteur, ça y est, l'interrogatoire a commencé il y a moins d'une heure, Coralie.
3: Oui, une première étape donc pour décider de la mise en examen ou non du chanteur pour viol, tentative de viol, agression sexuelle et harcèlement sexuel à l'encontre de 9 femmes. Si les poursuites sont validées, alors va se poser la question, vous le disiez, du statut de l'artiste dans l'attente d'un procès. Le parquet a requis le placement en détention provisoire. Patrick Bruel serait alors immédiatement conduit en prison. Fait rare, à titre de comparaison, ni Gérard Depardieu ni Patrick Poivre d'Arvor n'ont fait l'objet d'un tel traitement. Pour justifier de cette décision, il faut un risque réel, la fuite, la réitération des faits, ou encore le trouble à l'ordre public en matière criminelle. C'est le cas, ici, il y a suspicion de viol, et les dernières représentations publiques de l'artiste sur scène ou au théâtre ont donné lieu à de nombreuses manifestations. La décision, elle revient au juge des libertés et de la détention, et à lui seul, à l'issue d'un débat contradictoire avec les avocats de la défense, qui plaideront, eux, pour un contrôle judiciaire, avec l'obligation pour Patrick Bruel de répondre aux convocations de la justice.
2: Merci Coralie Moreau, journaliste police-justice pour ICI. La justice, justement, a-t-elle suffisamment de moyens pour agir? Emmanuel Macron dénonce des dysfonctionnements dans l'affaire Liana, qui continue de secouer la classe politique. Le chef de l'État, alors du Conseil des ministres ce matin, estimait que la précipitation ou la démagogie ne sont pas des réponses à la hauteur. Sébastien Lecornu, le Premier ministre, affirme lui que les moyens de la justice doivent continuer d'augmenter. Paul Barcelone.
4: L'enquête administrative ne rendra ses conclusions que le 19 juin pour établir des responsabilités, faire la lumière sur les dysfonctionnements. Mais déjà, Sébastien Lecornu l'affirme.
5: Les premières remontées, non pas de la mission d'enquête, mais de la hiérarchie, laissent à démontrer des dysfonctionnements qui n'ont rien à voir avec un problème de moyens, ce qui ne veut pas dire qu'il n'y a pas un sujet de moyens pour l'institution judiciaire.
4: Les parents de Liana considèrent pourtant qu'il s'agit là du cœur du problème, mais beaucoup a été fait depuis l'arrivée au pouvoir d'Emmanuel Macron, insiste le Premier ministre.
5: Depuis 2017, 4 milliards d'euros, quelque chose comme 12 milliards d'euros aujourd'hui. Est-ce qu'il faut continuer à le faire? J'en suis persuadé. Malheureusement, les ministères régaliens, vous le savez, pendant 20 ou 30 ans, ont largement été mis à contribution et que les efforts budgétaires importants que nous accomplissons ne sont qu'un rattrapage.
4: Problème, Sébastien Lecornu a déjà annoncé le gel de 414 millions d'euros de crédits dans le budget de la justice. Il a cet après-midi promis un décret pour que les classements sans suite pour crimes sexuels sur mineurs soient motivés. Hier, le Premier ministre avait envisagé un alourdissement des peines pour les violeurs en série sur mineurs. Manière de montrer que l'exécutif tente de répondre à la crise, non seulement par des moyens, mais aussi par des actes.
2: Et côté enquête, on apprend que le frère du principal suspect dans le meurtre de Liana est mis en examen pour viol sur 2 ex-compagnes. Et puis, autre révélation concernant le père du suspect cette fois. Lui aussi a été visé en 2013 par une plainte pour viol sur une mineure, l'une de ses petites filles. En raison notamment de la guerre au Moyen-Orient, le prix repère du gaz va augmenter au 1er juillet de 7,4%, soit 2,70 € TTC sur la facture pour une majorité d'abonnés français, environ 60%. Ça y est, les Bleus doivent atterrir à Boston, aux États-Unis, dans un peu plus de 2 heures maintenant pour la Coupe du Monde de foot qui démarre demain. Le premier match des Bleus, ce sera mardi prochain contre le Sénégal. Et on rejoint tout de suite à Boston notre journaliste pour ICI. Bonsoir Julien Froment.
6: Bonsoir.
2: Alors Julien, vous êtes au camp de base des Bleus où j'imagine on attend les joueurs de pied ferme.
6: Effectivement, il y a déjà quelques maillots de l'équipe de France qui apparaissent le long des barrières qui ont été installées il y a de cela quelques minutes devant donc cet hôtel, le Four Seasons de Boston, qui fait face au Boston Common. C'est le jardin public le plus vieux de la ville et même le plus vieux des États-Unis. C'est dans ce cadre que l'équipe de France va passer son séjour durant ce mondial. Ils sont attendus aux alentours, en effet, de 21h, 21h15 heure française, 15h, 15h15 heure américaine. Et puis après, bien évidemment, une fois qu'ils auront pris leur quartier, l'objectif, hein, ça sera de bien récupérer les 6 heures de décalage horaire et puis bien évidemment aussi les 7 heures de vol, hein, que les Bleus auront eu depuis leur départ depuis Paris. En tout cas, on commence à sentir une petite effervescence, puisque comme je vous l'ai dit, il y a déjà quelques maillots de l'équipe de France et des maillots pour la plupart bien floqués avec un nom, celui de Kylian Mbappé.
2: Merci beaucoup Julien Froment. Avec les moyens techniques de Virginie Lorda, rendez-vous demain donc pour la cérémonie d'ouverture qui commencera à 19h20, heure française, suivi du match d'ouverture Mexique-Afrique du Sud à 20h50.
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0: 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Demain jeudi, amélioration de la météo. Les températures gagnent aussi quelques degrés, même si elles restent fraîches pour la saison. Sur la plaine du Léman, petite bise l'après-midi, 20 à 30 km/h. En Savoie, temps bien lumineux et agréable, temporairement voilé le matin. Du vent également, 30 à 50 km/h en plaine, 40 à 60 en altitude. Température maximale légèrement en hausse, 25 degrés à Albertville, 24 pour Saint-Jean-de-Maurienne et Bourg-Saint-Maurice, 23 à Chambéry, 21 à Annecy et Bonneville, 18 au désert dans les Bauges.
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7: Bonsoir à tous. En général, dans la vie, tout va trop vite. Alors, de temps en temps, il faut faire une petite pause. Ici, c'est en musique jusqu'à 20h. On met de côté 2026 et on repart dans les années 80. Et ça commence comme ça.

0: avec Call Me.
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0: Et ça veut dire appelle-moi en français, bien sûr. Et quand on revoit le clip, on aimerait bien avoir le 06 de Debbie Harry, la chanteuse de Blondie. Au départ, c'était un groupe de punk rock new-yorkais. Mais en ce début des années 80, quand le compositeur Giorgio Moroder, pionnier du disco, leur propose d'écrire le texte d'un titre destiné à la BO du film American Gigolo, bah, ils acceptent. Et ce Call Me, plutôt dance rock, devient un tube. Voilà, c'est tout simple. Comme une chanson de Francis Cabrel. Tout de suite, La fille qui m'accompagne.
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0: Il y a qu'à danser, c'était Raft. Le duo strasbourgeois Christian et Pierre, numéro 2 du top 50 durant l'année 87. Raft, ça veut dire radeau, insubmersible. Malgré tout, le duo a pris l'eau. Mais aujourd'hui, Christian continue à chanter sous le nom de Raft, notamment dans la troupe du spectacle Année 80 La Tournée. Prochaine date, vendredi prochain à Dijon au Zénith. Dans un instant, Michael Jackson, The Way You Make Me Feel.
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0: Ici Pays de Savoie, c'est 100% années 80 jusqu'à 20h. Et tout de suite, quelques infos près de chez vous.
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2: Du 15 au 17 juin, Évian accueillera le sommet du G7 réunissant les dirigeants de 7 grandes puissances. Un important dispositif de sécurité va être déployé dans le Chablais. La circulation sera perturbée et les premières restrictions commenceront demain jeudi, l'après-midi, avec la fermeture de la majorité des points de passage entre la France et la Suisse. Seuls 7 resteront ouverts avec des contrôles renforcés. Asnières, Moelle-Sulla, Tonnevala,

0: Loire, Bardonnay, Perly, Mérin et Ferney-Voltaire. Côté Suisse, plusieurs restrictions toucheront également le réseau autoroutier autour de Genève. L'autoroute A1 sera notamment partiellement fermée entre Mérin et Bardonnay en direction de la France. La sortie de la Praille sera également inaccessible. 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

0: Dr Flash, c'était Hard on My Heart.
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0: C'était un groupe américain qui décroche un des plus gros tubes de l'année en 81, mais ce sera le seul. Le groupe se séparera peu de temps après. 1981. Une année marquée en France par l'arrivée du TGV. Le premier, il est tout orange et relie Paris à Lyon en 2h40 contre 4h auparavant. 1981, l'informatique aussi prend de la vitesse. Le Minitel entre dans sa phase d'expérimentation active à Vélizy. Allez, on laisse 81 de côté. Revenons à 87, succès pour Philippe Russo avec Magie Noire.
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0: Carnes avec Betty Davis Eyes. Tube mondial de l'été 1981 et pour l'anecdote, une chanson que même Sylvie Vartan a chantée en concert lors de son passage à Las Vegas, a retrouvé sur son Live in Las Vegas. La suite de votre soirée, c'est encore et toujours de la musique, des chansons, des si belles, des 20h, avec Émilie Mazoyer qui reçoit ce soir la chanteuse Manon Lisa. Mais avant cela, les Négresses Vertes nous confirment que voilà l'été.
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2: Votre radio ici à 20h, qu'est-ce qui se passe? Ben, décibels, évidemment, toute l'actualité musicale avec ce soir un phénomène, oui, on peut le dire évidemment, quand les vues se comptent en millions, voire en milliards d'ailleurs, quand TikTok et Instagram deviennent complètement dingues d'une autrice qui en plus sait chanter. Oui, oui, c'est un phénomène, mais pas que. C'est un talent à découvrir. Elle s'appelle Manon Lisa. Salut.

0: Et là, vous dites, ah, mais oui, Manon Lisa, évidemment. Eh bien, allez, ce soir, dans Décibel, on va parler, évidemment, de son compte Instagram et de ses réécritures de chansons que vous connaissez bien et que les artistes adorent eux-mêmes. J'en veux pour preuve Youssoupha ou encore Grand Corps Malade, qui était ravi d'être réinterprété par Manon Lisa. Mais là, elle est en train de préparer ses chansons à elle. Le Petit Pêcheur, c'est le début d'une belle aventure qu'on va découvrir ce soir dans Décibel.
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0: Et dans ce Décibel du 10 juin, nous allons rendre hommage au moment de la chanson anniversaire au grand Ray Charles qui nous avait quitté un 10 juin en 2004. Au rayon coup de cœur et découverte du jour, Jean Felsine, chanteur et guitariste du groupe Mustang, désormais dissous. Il est en solo et il prépare un album qui sortira à la rentrée. On en a déjà un extrait, on va vous le faire découvrir tout à l'heure. Je pense que vous allez aimer. Le blind test de ce soir a pour thème la chance. Alors, si ça vous inspire, la chance en chanson, il faut nous appeler dès maintenant pour jouer avec nous tout à l'heure. C'est Alexandra qui vous attend au standard et le numéro, c'est le 0810 055 056. 0810 055 056. Et puis la bonne nouvelle aussi du jour qu'on partagera tout à l'heure, c'est Lio en tournée. Ça faisait longtemps que c'était pas arrivé. Lisa, bonsoir.
3: Bonsoir.
0: Je dis votre nom avec sourire et gourmandise parce que moi, ça fait bien longtemps que je suis abonnée à votre compte Instagram.
3: Merci, ça me fait super plaisir.
0: Et que je vous suis et que j'admire votre plume et votre voix. Je ne sais pas ce que je préfère.
3: C'est trop gentil.
0: Qu'est-ce que vous préférez, vous, chez vous ? Votre plume, votre capacité à être aussi percutante en peu de mots, hein, puisqu'évidemment, on est sur des formats chansons, voire même petit bout de chanson, ou alors votre voix qui est quand même super belle et posée.
3: Je sais pas, c'est un peu difficile de se faire un retour super positif à soi-même.
0: Je vous fais pas un cadeau en vous posant la question.
3: Je peux vous parler juste de ma démarche, j'essaie qu'elle soit sincère et authentique et après les gens prennent et reçoivent ce qu'ils et elles veulent.
0: C'est vrai. Ceci dit, les réseaux, et notamment à notre époque, c'est pas comme quand les réseaux démarraient. Là voilà, en 2026, les gens ont du flair, du pif, et reconnaissent évidemment l'authenticité, et je pense que c'est pour ça que vous nous avez embarqué tout de suite. Alors au départ, pour moi et pour ceux qui étaient comme ça sur Instagram, Manon Lisa, c'était cette fille qui, face caméra, utilisait les instrumentaux de chansons qu'on connaissait, qu'on adorait, mais en y ajoutant ses paroles à elle. Exemple avec « Le temps est bon », version Manon Lisa. 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
1: Manon, Lisa, oh là là. Voilà, ça donne un bon exemple, je pense, de votre travail. C'est un compte Instagram et TikTok également. 1 milliard de vues à travers le monde pour donc ces réécritures, on dit ça ?
2: Je dis réécriture, oui.
1: Ouais, réécriture oui, de chansons. Ouais. Est-ce que vous vous souvenez comment cette idée, à la fois géniale et culottée, vous est venue ?
2: Ça m'est venu parce qu'en fait, je suis devenue maman en 2023.
1: Félicitations.
2: Merci beaucoup. Et je me suis un petit peu pris la claque de la maternité. En tout cas, c'est comme ça que je l'appelle. Ça a rebattu les cartes pour moi. Je voyais plus l'écriture de la même manière. Et surtout, quand je me suis figuré que mon fils allait grandir dans le monde tel qu'il est et tel qu'il pourrait basculer, je me suis dit que c'était chouette si je pouvais essayer de porter des messages à mon humble niveau et essayer de faire bouger les lignes, en fait. Et ouais, ça a été ça, ma source de motivation.
1: D'accord. Donc, ça explique le ton, on va dire, pas forcément toujours militant, mais en tout cas contestataire. Manon, Lisa, c'est souvent quand vous n'êtes pas d'accord avec un truc que l'inspiration vient, on peut le dire comme
2: ma
1: ça.
2: Ma psy me dit que je suis en attitude réactionnelle.
1: On embrasse votre psy, parce que visiblement, vous allez bien, parce que je vois, vous souriez, vous êtes épanouie. Et en même temps, il y a encore suffisamment de colère en vous pour aller au charbon. Et
2: ça, oui, c'est bien. Oui, à l'engagement, oui, ça c'est
1: ouais,
2: sûr.
1: Ouais, ouais, ouais, ça c'est top. Mais alors avant, ça veut dire avant de devenir maman, vous écriviez, mais peut-être de manière moins engagée. Vous chantiez déjà avant aussi ?
2: Oui, alors moi j'ai commencé la musique par la scène. J'ai eu un groupe de rock quand j'étais adolescente. Donc j'ai connu les voyages en van pour aller faire 20 minutes de première partie.
1: Ah là là.
2: Donc voilà, c'était trop bien cette période. Et puis de fil en aiguille, la vie a fait que j'ai été amenée à écrire pour d'autres artistes. Et j'ai fait ça pendant une période. J'ai adoré ce moment-là de ma vie, de me fondre dans l'univers et me mettre au service du répertoire d'autres artistes.
1: Il y en a qui vous ont particulièrement marqué ou
2: Je pense à... J'avais entendu dire que Céline Dion, donc il y a quelques années, cherchait des chansons pour son prochain album et j'ai envoyé une chanson un peu comme une bouteille à la mer. Et quelques jours plus tard, je reçois un coup de fil de sa manageuse française qui me dit Céline a écouté et elle aime bien, elle aimerait bien poser la chanson. Incroyable. Donc ça, c'était complètement fou, je ne m'y attendais pas. Et ça m'a donné l'occasion, par la suite, sur ce même album, de mettre en musique deux textes de Grand Corps Malade. Ouais. Donc ça a fini avec trois chansons sur l'album de Céline. Donc ça, ouais, c'était un grand moment pour moi, parce que je suis tellement fan depuis toujours.
1: Ah voilà, et Manon Lisa est sans doute une des rares personnes en France à savoir qu'elle aura des places pour aller voir Céline Dion en concert à la Défense Arena. Du coup, alors, normalement, elle va vous inviter.
2: Alors j'ai eu la chance d'être invitée, vous savez, à sa soirée au Trocadéro, oui, où elle a annoncé ses dates et tout. Donc on m'a remis une petite enveloppe noire que j'ai ouverte et on m'a dit: nous avons le plaisir de vous inviter à une des dates de Céline Dion. Et on vous recontactera pour savoir quelle date. Et petit message à la prod, appelez-moi quand vous voulez pour savoir quelle date, parce que je ne sais toujours pas. Et voilà, trop hâte de savoir pour être sûre que c'est gravé dans le marbre. Et je sais que, enfin, pour énormément de personnes, la majeure partie des, enfin, c'est difficile d'avoir des places. Donc je pense à ces personnes qui ont galéré galèrent encore pour avoir des places. Et c'est très dur. Je sais que ça génère beaucoup de frustration. Donc voilà, je me sens vraiment chanceuse, quoi, et je mesure cette chance-là.
1: Ah ouais, mais voilà, c'est ça, avoir du talent. Il y a aussi des à côté fort sympathiques dont ces
2: places
1: de
2: concert. Attendez, ils m'ont pas encore
1: appelé. Oui, non, mais si. On va en parler. On va dire, elle est où, Manon Lisa? Manon, donc, d'abord votre groupe de rock, ensuite autrice de chansons, ou compositrice d'ailleurs. À quel moment, donc, vous dites: je vais quand même faire des choses solo? Est-ce que ça correspond au moment où vous êtes devenue maman, ce partage sur Instagram, etc., de vos chansons, ou est-ce que ça avait même commencé un petit peu avant?
2: Ça avait commencé un petit peu avant, pendant que j'écrivais encore pour d'autres artistes. Je pense que j'étais un petit peu arrivée à la fin de cette période-là. Ça m'animait peut-être un petit peu moins d'écrire pour d'autres. Et puis j'avais envie peut-être aussi de prendre la parole. Donc j'avais ouvert mon compte Instagram, mais c'était un petit peu anecdotique. Ouais. C'était à côté. Puis j'avais pas trop le temps en plus de faire de faire des vidéos pour mon compte Insta, c'était vraiment pas la prio. Et puis comme je vous le disais tout à l'heure, en devenant maman, il se trouve que j'ai traversé une dépression du postpartum qui m'a fait perdre vraiment mes repères. Je savais plus qui j'étais, où j'allais, et surtout est né en moi ce besoin, cette envie d'essayer d'être utile. Donc et j'avais pas l'impression de l'être à travers mes textes et à travers mes chansons, donc je me suis dit je vais faire autre chose, je vais arrêter la musique. Donc en janvier 2025, j'ai dit à mes plus proches amis, mes plus proches amis, ouais, pardon, que je voulais arrêter la musique. Et c'est ce que j'ai fait pendant quelques semaines, je pensais à ce que j'allais pouvoir faire d'utile en fait à l'autre. Je voulais être dans la matière, je voulais être utile. Je peux pas mieux dire que ça. Et puis quelques semaines se sont écoulées et je suis retombée sur une chanson de Youssoupha qui s'appelle Dieu est grande.
1: Une sublime chanson pour sa fille.
3: Imani, ouais.
2: Oui, Imani. Donc il s'adresse à sa fille. Et je me suis dit, tiens, est-ce qu'il n'y aurait pas une possibilité pour moi de m'adresser à mon fils et de lui dire comment, selon moi, il pourrait être un vrai allié pour les femmes, pour la cause féministe, et comment, je me suis posé la question, comment je peux l'aider à devenir un homme épanoui dans son masculin, avec tout ce que ça comporte et toute la rondeur aussi que ça peut avoir et l'authenticité que ça peut avoir sans être enfermé dans quelque chose de viriliste, etc. Comment j'allais l'éduquer. Et voilà, c'est ce qui a donné lieu à ma première réécriture que j'ai postée en mars 2025.
1: Un an plus tard, et des poussières, mais bon, soyons dingos et arrondissons. Un an plus tard, il y a 1 milliard de vues à travers le monde pour votre travail, Manon. Vous êtes incontournable et vous préparez votre premier album à vous, solo, avec vos chansons. La première, c'est Le Petit Pêcheur. On va l'écouter si ça vous va.
2: Avec plaisir.
1: Exactement, Le Petit Pêcheur. Alors là encore, on a compris, Manon Lisa ne se met pas devant un micro pour ne rien dire. On est donc sur une ambiance conte, fable, philosophique. On peut
2: dire
1: ça comme
2: ça. Oui, c'est
1: vrai, c'est
2: inspiré d'une fable, oui, ouais, absolument.
1: Et normalement, ça devrait vous plaire. Sauf si vous êtes très très capitaliste. Bisous.

0: On était pas mal hein, sur cette plage au bord du port avec le petit pêcheur Manon Lisa, ce petit pêcheur donc qui est le premier extrait de votre projet à vous. Perso, ça y est, vous sautez le pas. Comment a-t-il été accueilli par votre public? Vous avez une grande communauté, hein, près d'un million de personnes qui vous suivent, qui aiment vos réécritures. Comment ont-ils accueilli votre premier titre original?
1: Déjà, je voudrais vous remercier, Émilie, parce que vous avez été la première à passer le titre à la radio dans cette émission, me semble-t-il.
0: Et le jour où il est sorti, c'était en février.
1: Oui, c'est ça.
0: Ah oui, oui, mais j'ai
1: donc,
0: trouvé ça
1: je voulais vous remercier déjà, merci. Donc merci de tout mon cœur. Je suis super touchée d'être ici avec vous ce soir, aussi pour cette raison-là. Oh, donc merci beaucoup, ça compte beaucoup pour moi. En fait, suite à ma première réécriture dont je parlais tout à l'heure, je me suis reconnectée à cette joie d'écrire et ça m'a donné envie d'écrire plein d'autres, de faire d'autres réécritures sur plein de thèmes engagés, féministes, qui me tenaient à cœur et qui me permettaient de porter des messages importants pour moi. Et parmi toutes ces réécritures, il y a eu ce petit pêcheur qui est arrivé, qui est inspiré d'une fable que mon père me racontait quand j'étais enfant. Mon père, c'était un humaniste, c'était un instituteur qui enseignait sa vision du monde à ses élèves et qui m'a transmis aussi cette vision-là, qui est celle d'essayer parfois de faire un pas de côté par rapport à la société productiviste qu'on voudrait nous imposer à chaque instant et de pas forcément être... Il m'a enseigné de pas toujours être dans le faire et d'essayer de contacter l'être qui on est vraiment et parfois ça suffit de juste être soi et de pas être dans quelque chose qu'on fait forcément, voilà.
0: Ouais.
1: Et donc c'est de ça que parle cette chanson là et cette chanson elle a trouvé un écho assez rapidement sur les réseaux et un tel écho, elle a même voyagé dans le monde et
0: oui,
1: tout
0: hein.
1: Voilà, je sais que les personnes voilà qui sont pas forcément francophones prennent plaisir à écouter cette chanson là parce que je sais pas les sonorités françaises leur plaisent quoi sur cette chanson. Et voilà, et donc je me suis dit, il faut absolument que je sorte cette chanson sur les plateformes de streaming, et c'est ce que j'ai fait en février.
0: Voilà, il y en a une autre qui est sortie, qui s'appelle Seul Ensemble, on l'écoutera tout à l'heure. Mais là, donc, pour celles et ceux qui avaient raté les réécritures les plus emblématique de Manon Lisa, celle qui vous allez faire une manif dans votre cuisine, je vous annonce, là vous nous écoutez, vous êtes en train de dîner tranquillement, ça part en manif.
2: Ok, simple,

0: basique. Réécriture d'Aurel San. Manon Lisa, est-ce que vous pensez que les mots sont des armes?
1: Le mot arme, c'est vrai qu'il est, dur. Des armes.
0: Parce que les mots sont les armes des non-violents, alors.
1: D'accord, oui, oui, ça me va. Je pense que les mots servent, peuvent servir à faire passer des messages. En ça, oui, peut-être que c'est une forme de... Ça aide au combat, ouais. C'est clair.
0: Parce que c'est vrai que depuis tous ces chanteurs et ces chanteuses antimilitaristes qu'on adore des années 60, anti-guerre du Vietnam aux États-Unis, des Bob Dylan, des John Baez qui se battaient aussi contre la ségrégation, etc. La musique, elle a essayé de changer les choses. Je sais pas si elle a réussi à changer les choses, mais si les mots sont des armes ou les armes des non-violents, peut-être en tout cas ça fait évoluer les mentalités. J'imagine que c'est ce que vous espérez quand vous écrivez ce genre de texte.
1: Oui, clairement. Essayer de faire bouger les lignes à mon humble échelle. Je pense que l'art, d'une manière générale, c'est forcément un pas de côté. C'est ce que je disais tout à l'heure par rapport à la société productiviste. Donc, même si les choix des mots ne sont pas forcément engagés, ce qui n'est pas mon cas, moi, c'est vrai que mes thèmes sont engagés. Mais rien que le fait de faire de l'art, peu importe la forme exacte ou d'en écouter ou d'aller à un spectacle, c'est déjà en fait convoquer en soi une rébellion finalement.
0: Manon Lisa réécrit le bilan, ça va vous faire plaisir. Il y a quelques jours, on était avec les Nègres Marrons.

0: Manon Lisa, cette réécriture du bilan, je l'ai déjà dit tout à l'heure, mais quelle plume, bon sang, c'est percutant, à chaque fois ça tape juste, vous n'êtes pas donneuse de leçons, c'est ça qui est, cette ligne toute fine sur laquelle vous marchez, mais avec brio, c'est-à-dire que vous faites passer des messages, mais on se dit pas, ah ça y est, on va encore se faire engueuler par Manon Lisa, enfin...
1: Non, j'essaie de pas faire ça du tout.
0: C'est fort. Expliquez-moi comment vous les fabriquez, ces réécritures-là.
1: Bah en fait, je pense que je repense à ce que vous me disiez tout à l'heure. Est-ce que les mots sont des armes ? Je pense qu'en fait, les mots, c'est des ponts. Ça sert à aller chercher l'autre, finalement. Ça sert à créer du lien. Parfois, les réécritures que je fais peuvent générer... je sais pas moi, du mécontentement en face, ou en tout cas une réaction. Parfois ça émeut, parfois oui, ça fait réagir. Et je pense que c'est ça que je cherche, parce que ça peut créer une discussion, ouvrir le dialogue, c'est ça qui est important.
0: Mais c'est super intéressant ce que vous êtes en train de me dire. Ça veut dire qu'en fait, c'est pas pour moi que vous écrivez. Parce que moi, je suis d'accord avec vous. Donc évidemment, je suis du tout cuit. En fait, vous n'avez pas peur que des oreilles pas habituées à ce genre de discours tombent sur vos chansons. En fait, ça vous ferait même plaisir.
1: Bien sûr, je pense que c'est important d'aller chercher des oreilles qui sont pas d'accord avec
0: soi. Quel courage ! Oui, oui, bah bravo. Moi, je supporte pas, mais je vous admire pour ça.
1: Après, je suis pas mécontente non plus de me sentir soutenue par des oreilles qui sont d'accord avec moi, et j'ai l'impression aussi de porter la voix de dans la chanson qu'on vient d'entendre, la réécriture qu'on vient d'entendre
0: des militantes,
1: beaucoup de militantes, voilà, ouais. Ça, oui, ça me parle aussi. Je suis très contente en fait de faire partie de la lutte.
0: C'est beau. Manon Lisa est l'invitée de Décibel. On va faire une micro pause. Enfin, nous, on part en manif, mais on revient. À tout de suite.
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0: Un hommage à Ray Charles pour l'anniversaire de sa mort. Jean Felsine, que vous aviez peut-être découvert dans le groupe Mustang et qui prépare un nouvel album solo. Ça sera la découverte du soir. Également un blind test autour des chansons qui parlent.

0: En réécoutant vos réécritures, Manon Lisa, vous qui cartonnez sur les réseaux avec ces chansons qui font une petite minute, on va dire, et sur des instrumentaux qu'on connaît, des instrumentaux extrêmement tubesques, on se dit qu'en fait, tous ces textes, ils pourraient être dans votre album. Peut-être il faudrait composer des musiques originales pour vous, mais ça aussi, vous savez faire. Est-ce que ça va être le cas? Est-ce que sur votre premier album, qui est en préparation en ce moment, on va retrouver certains de vos textes, ces fameuses réécritures qui vous ont rendu célèbre sur les réseaux?
1: Je compte sortir un EP de ces réécritures-là, de certaines de ces réécritures. Ça va sortir en septembre.
0: Okay.
1: Et après, première moitié de l'année 2027, merci. ce sera un album de chansons originales.
0: Et là, on retrouvera Le Petit Pêcheur, par exemple.
1: Oui,
0: absolument. Voilà. Ah oui, non, parce qu'on adore Le Petit Pêcheur. Alors, si je peux lever le doigt et dire « S'il vous plaît, madame, sur le P, c'est possible de mettre bye-bye »

0: pas le tien. Et ce sera déjà bien.
1: Bye bye. Alors, être aussi efficace et faire passer les messages en une minute, on se dit, du coup, pour vous, le format 3 minutes, le format chanson, c'est l'autoroute? Ou est-ce que c'est des exercices différents?
2: Je pense que ça... Non, j'ai l'habitude aussi d'écrire des chansons au format 3 ouais. minutes. Je pense que j'ai trouvé que le plus difficile, c'était de dire plein de choses en une minute.
1: Ouais.
2: Après, faire des... Ça va bien se passer, c'est ça que je veux dire. Je vais réussir à faire des chansons.
1: C'est en train de se passer?
2: Je suis en studio, ouais. Je suis tout le temps en studio, de toute manière. Donc ouais, je suis en train okay. de faire cet album-là.
1: Et est-ce que vous faites cavalière seule? Ou est-ce que vous avez une équipe avec vous? Est-ce que vous avez eu envie de travailler avec des compositeurs, des compositrices, producteurs, productrices? Et ça ressemble à quoi l'équipe de Manon Lisa, premier album pour 2027?
2: On est deux. Avec mon binôme de cœur de toujours qui s'appelle Silvio Lisbonne. Et on est en train de composer ensemble l'album. Donc je pars de textes et puis ensemble on les ajuste et puis on fait tous les arrangements ensemble aussi.
1: Ouais. Et est-ce que vous avez envie d'être très très proche de l'actualité, de vos combats, de votre féminisme, de votre militantisme, ou est-ce que vous vous autorisez aussi à parler d'autres choses?
2: Alors l'actualité telle qu'elle est, telle qu'elle va être les prochains mois, je ne doute pas qu'elle va me donner des choses à dire. Je vais pas manquer de sujets. Et aussi je vais continuer de décrire sur des thèmes un peu plus intimes, intimistes, parce que j'aime ces chansons-là aussi. J'ai l'impression que plus on touche à l'intime, plus ça vient toucher l'universel. Je sais pas, je pense à ma chanson Violette qui parle de PMA, de ce combat-là, de ces personnes qui sont en attente d'être enceintes. Voilà, pour être passée par ce combat-là, par ce parcours, je trouve que j'en ai fait une chanson et, ouais. et je parle de quelque chose de très intime et j'ai senti que lorsque je l'ai sorti, ça a touché les gens. Donc non, je vais continuer à faire ce type de chanson, ouais.
1: Ouais, et puis il y a le fameux Petit Pêcheur, évidemment, qui est aussi une preuve que, sans parler d'actu brûlante, cette fable qui est sans doute millénaire, hein, je sais pas de quand
2: l'Antiquité,
1: elle date,
2: il me semble.
1: Ouais, voilà. Elle peut s'appliquer à toutes et à tous et tout le temps.

0: un petit côté philo en fait aussi. Vous aimiez la philo au lycée?
1: J'aimais la philo, mais j'aimais pas ma prof.
0: Pas de bol.
1: Qui ne m'aimait pas non plus. Ça s'est pas aussi bien passé que ça aurait pu se passer. J'aimais bien sur le papier, mais elle, je sais pas, j'aimais pas trop.

0: Mais c'est pas grave, ça arrive, non, on peut pas aimer tout le monde.
1: C'est vrai, c'est vrai. Et qu'est-ce qui vous nourrit alors? Parce qu'on a bien compris que ce qui vous inspirait, voilà, c'était des choses vraiment qui vous tenaient à cœur, mais qu'est-ce qui vous nourrit, surtout que vous avez l'air d'être une éponge à ce qui se passe autour de nous et que ce qui se passe n'est pas extrêmement réjouissant, genre, pour preuve encore cette semaine et toutes ces militantes féministes qui ont voulu aller manifester sous les fenêtres du ministre de la Justice qui les a envoyées de l'autre côté de la Seine, parce que c'était...
0: Ouais, je sais, ouais,
1: voilà, c'était embêtant, toutes ces femmes qui crient comme ça sous ces fenêtres pour demander justice. Donc, l'actualité, elle est dure. Est-ce que vous avez des endroits pour vous nourrir? Vous parliez de votre amour de l'art tout à l'heure. Est-ce que c'est les bouquins? Est-ce que c'est les chansons d'autres artistes? Les films? Qu'est-ce qui vous nourrit?
0: Tout me nourrit. Ouais. La vie de tous les jours, être avec mon fils, ça me ressource énormément. Ouais. J'aime la peinture. Ça me nourrit. Ça nourrit vraiment mon âme. Ça me ressource beaucoup. La nature aussi. J'aime marcher en montagne. J'aime la mer. Voilà.
1: Donc il y aura un peu peut-être tout ça aussi dans l'album.
0: Peut-être que ça va induire le côté poétique de l'album, mais ouais, les mots et la forme et les textes seront engagés. Ça dira quelque chose de précis à chaque fois. Voilà.
1: Dans le refrain du Petit Pêcheur aussi, on vous entend chanter, alors que jusqu'à présent, on vous a beaucoup entendu, je ne sais pas comment définir, slammer, rapper, parce que vous avez quand même un flow de rappeuse.
0: C'est gentil.
1: Et là encore, j'essaye de gratter des infos sur 2027, mais vous pouvez m'envoyer balader. Mais là, vous allez chanter à plein poumon ou vous allez garder ce format-là qui vous va hyper bien, évidemment.
0: Ça va rester du slam avec des refrains chantés, mais chanter à plein poumon, ce n'est pas dans mon ADN vocal. Disons, ça restera doux dans la forme et je l'espère impactant dans le fond.
1: Elle s'appelle Manon Lisa. Une première date de concert a été annoncée. Vous serez Manon le 10 novembre à Paris, aux Étoiles.
0: Oui, on a annoncé ça il y a une semaine et c'est déjà quasiment complet. J'ai été hyper surprise et heureuse. Oh. Donc c'est trop bien. Je suis très heureuse.
1: C'est comme pour Céline, il faut rajouter des dates, Manon.
0: On va voir ça, ce serait trop bien.
1: Allez, 10 novembre aux Étoiles, Manon Lisa. Je parlais tout à l'heure de la chanson Seul Ensemble, qui est la plus récente en fait, la dernière sortie. Hein. Oui, c'est ça, c'est la petite sœur du Petit Pêcheur. Alors, on se dit au revoir en l'écoutant et en vous souhaitant une belle et longue route.
0: Merci beaucoup, Émilie. Merci de m'avoir reçue.
1: Merci, à bientôt. Manon Lisa était dans Décibels.
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1: Elle s'appelle Manon Lisa. Je vous recommande évidemment de vous abonner à son compte Instagram parce que vous avez un paquet de petites chansons comme ça d'une minute à rattraper si vous ne la connaissiez pas encore. Et puis donc la bonne nouvelle, c'est un EP, un mini-album à la rentrée et un album, un vrai, en 2027.
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1: Et tiens, voilà aussi une chanteuse engagée. On l'a vu cette semaine au premier rang de la manif parisienne qui demandait à la justice d'arrêter de classer sans suite les plaintes pour viol des femmes et des enfants. L'IO a aussi annoncé, ça c'était il y a quelques semaines, mais voilà, je vous en parle ce soir, j'aurais pu en parler il y a quelques semaines. Elle a annoncé une tournée, sa première depuis longtemps d'ailleurs. Bah oui, l'IO, elle a fait beaucoup de galas. Elle a aussi participé à quelques plateaux de festivals, vous savez, un petit peu nostalgique, années 80, etc. Là, c'est sa tournée à elle, c'est une drôle de bonne nouvelle. Ça va commencer le 14 décembre à Lille, au théâtre Sébastopol. L'IO qui sera aussi le 17 décembre à Paris, à l'Olympia. Et puis, en 2027, elle jouera à Montpellier, Aix-en-Provence, au Palais des Congrès du Futuroscope, Poitiers, rendez-vous aussi à Nantes, rendez-vous à Saint-Grégoire, pas très loin de Rennes, et puis Bordeaux, et puis Toulouse, et puis Biarritz, et Lyon, et Bourges, et Metz, et Dole. Dites donc, ça n'arrête plus. Il y aura aussi Strasbourg, il y aura aussi Guy Pavard en Bretagne, Arras, Amiens et Reims. Une belle tournée partout en France pour l'IO en 2026-2027. Les billetteries sont ouvertes. Tardez pas si vous voulez pas la rater, parce que je crois qu'il y a plein de gens qui ont très envie de la voir sur scène. Et tiens, moi j'avais envie de réécouter une chanson de l'IO qui est incroyable et dont le clip est un véritable petit film. Si vous ne l'aviez pas vu dans les années 80, il va falloir alors me rattraper ça. Ça s'appelle « Fallait pas commencer ». Et même les paroles, hein, c'est un vrai film. Il se passe des trucs, il y a des rebondissements. Et je crois pas que ça finisse très bien pour le gars à la fin.

0: Model, le quatrième album de Lio à 40 ans. Et oui, il est sorti en 1986. Et dessus, il y a cette chanson incroyable. Fallait pas commencer. Aussi, les brunes comptent pas pour des prunes. Ou encore, je casse tout ce que je touche. C'est un grand album de Lio. Et je suis sûre qu'il y en aura de larges extraits sur sa tournée qui commence donc cet automne.
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0: Mais dites donc, il est 9h moins 20, il est grand temps de jouer au Blind Test. Je vous présente nos candidates du soir pour jouer avec nous. Il y a... Oh, tiens, Elisabeth, ça faisait longtemps.
2: Coucou, Émilie chérie, Émilie Jolie de 1977.
0: Ah oui, c'est vrai, Émilie Jolie, c'était en 1977, mais non.
2: Oui, c'est la date de ma fille Magali.
0: Ah, ça faisait longtemps qu'on n'avait pas parlé de ta fille, Elisabeth, j'aime bien. Elisabeth, je l'adore. Non, Émilie Jolie, c'est pas en 77.
3: Si, c'est l'année de ma naissance.
0: C'est vrai.
2: Si, c'est vrai, je t'assure.
0: C'est pas 79. Bon.
2: On parlera deux ans près, alors.
0: Oui, voilà. Et Muriel est là, coucou Muriel.
4: Coucou.
0: Comment ça va?
4: Ça va.
0: Bon, je suis ravie de jouer avec vous, mesdames.
4: Elisabeth est très bavarde, alors bon, je vais essayer.
2: Oui.
0: Elisabeth, c'est notre habituée du Blind Test, c'est notre rayon de soleil.
4: Oui.
0: Mais en fait, il y a des fois, on se dit, elle appelle pas pour jouer, elle appelle pour discuter comme à l'arrêt de bus. Tu vois, on est là, on est assise, le bus arrive dans 10 minutes. Eh ben, on papote. Eh ben, voilà. Alors du coup, Elisabeth, franchement, depuis les débuts de Décibel, on sait toute sa vie. On connaît sa fille Magali, évidemment.
4: Oui, oui,
0: Elisabeth, et ton mari aussi.
2: Alors, le mari est décédé il y a 4 ans.
0: Oh, pardon, Elisabeth. Alors, non. Mais attends, mais c'est qui le monsieur dont tu me parles? T'as un amoureux, alors?
2: Eh bien, si j'en avais un, il m'a laissé tomber comme une grosse donc il y a un an et demi.
0: Oh.
2: Donc, non.
0: Ah, mais lui, on le déteste. On va lui envoyer la chanson de Lio.
2: Et en plus, tu sais pas que c'est son anniversaire demain?
0: À ton mari qui est plus là ou à ton amoureux
2: non,
0: qui t'a largué?
2: À la personne, Maxime. Ah. Qui m'a laissé tomber sans me donner d'explication.
0: Attends, voilà, c'est un truc de fou. Elisabeth, je te raconte un truc. Mon amoureux du CE1, il s'appelait Maxime, il était extrêmement cruel. Est-ce qu'il n'y a pas un problème avec ce prénom?
2: Alors exactement, il n'est pas du tout facile.
0: Ah, voilà.
2: Il a un caractère difficile. Et pourtant, on s'entendait bien sur tous les points de vue. Et je veux te dire, très dense, puisque j'aime la danse, tu le sais.
0: Ah.
2: Et on s'entendait très, très, très bien tous les deux. Et puis sur tous les sujets.
0: Mais alors, attends, je vérifie avec Muriel si elle a croisé un Maxime sur son parcours. Muriel, qu'est-ce qu'on pense des Maximes?
3: Alors moi, j'en ai pas connu du tout.
0: Non. Oh, moi, il était beau. Alors bon, j'étais en CE1, vous me direz. Mais c'était le fils du coiffeur. Et alors, il avait des beaux cheveux bruns, bouclés.
3: Il avait forcément une belle
0: chevelure. Oh, il était incroyable. Et il était magnifique.
3: Allez, on va jouer.
0: Oui, t'as raison. On va jouer. Elisabeth, on va te trouver un amoureux. Oui. T'es toujours dans le coin de Saint-Étienne.
2: Ah ben non, Elisabeth, je suis dans le Doubs, à Mandeur.
0: Ah, pardon.
2: Sochaux, Montbéliard.
0: Ah mais oui, Montbéliard, excuse-moi, je me suis trompée. Bon, alors, on cherche un gars sympa autour de Montbéliard qui ne s'appelle pas Maxime.
2: Oui.
0: On est désolé, mais chat est chaudé, craint l'eau froide.
2: Oui.
0: Éventuellement, si vous vous appelez Maxence, ça passera.
2: Oui.
0: Mais les Maximes, vraiment, abstenez-vous. Et vous appelez donc Alexandra au standard qui fera un casting pour Elisabeth. Je pense qu'il faut qu'on fasse une présélection. Non, il faut qu'on fasse une présélection, Elisabeth. Tu ne sais pas les choisir les bons hommes. Ah, Muriel aussi. Ah, tu cherches dans quelle région, Muriel?
4: Moi, je suis en Touraine.
0: En Touraine. Bon, voilà. Et on a un critère, on a un petit
4: alors,
0: truc.
4: Alors, moi, qu'il ait de l'humour et puis surtout qu'il soit gentil et bienveillant.
0: Alors, oui. ça va le faire aussi. Donc, messieurs, vous reconnaissez? Ou mesdames, vous reconnaissez votre frère, votre voisin, votre collègue sympathique? Appelez le standard 0810 055 056 parce qu'on cherche des gars sympas pour Muriel et Elisabeth quand même, pour pas passer les vacances en célibataire. Voilà.
2: Oh, c'est sympa comme tout. Alors
0: écoute,
2: là, si vraiment on a des appels, moi, je te fais un cadeau.
0: Mais bien sûr, vous allez avoir des appels. Qu'est-ce que vous croyez? Vous êtes des meufs en or. Après, il va falloir choisir.
2: Merci.
0: Donc c'est pour ça, Alexandra va faire une petite présélection, parce que je vous fais pas confiance là sur le choix des hommes, Muriel et Elisabeth. Donc, on va faire une petite présélection, un écrémage, comme on dit dans les magasins de lait. Et... et ensuite, on vous enverra des profils. Voilà. Ceci dit, effectivement, il faut qu'on joue au blind test. Ça tombe très bien en plus, puisque le thème du blind test ce soir, c'est la chance. Alors, est-ce que vous allez avoir de la chance, mes petites dames? De toute façon, vous avez gagné, vous l'avez compris. Quand on participe au blind test, on gagne automatiquement. Un bouquin sur Jim Morrison, le chanteur des Doors, et c'est quelques mois qu'il a passé à Paris. Et un autre sur Radiohead et le chanteur Tom York.
4: Voilà. Ah, j'adore ce groupe, c'est génial.
0: Voilà, donc ça c'est les cadeaux de ce soir. Muriel, elle est très Radiohead et Elisabeth, elle est plus The Doors, donc c'est parfait.
2: Oui, tout à fait, oui, c'est très bien. Bien choisi, bon choix. Alors, allons-y.
0: Allons-y, première chanson qui parle de chance. Dites-moi, les filles, qui chante ça? Et n'oubliez pas de me donner votre prénom avant de donner la réponse. Sinon, c'est de la triche et après, je m'en mêle les pinceaux.
4: Muriel
0: Goldman? Oui!

0: France, Jean-Jacques Goldman. Premier point pour Muriel. On continue. Bon, ça, c'est pas sa chanson la plus connue, mais quand vous allez entendre sa voix à ce chanteur...
1: Alors, je dirais, c'est pas Elisabeth, c'est pas
0: Elisabeth.
1: Elvis Presley, non ?
0: Non, c'est un Français.
1: Oui, non.
0: Enfin,
1: oui.
0: Muriel ?
1: Oui.
0: Comment, Muriel ?
1: Johnny ?
0: Oui, c'est Johnny.

0: de Johnny Hallyday.
1: Je ne la connais pas.
0: Oh bah oui, mais c'est normal, Elisabeth, c'est vraiment pas une de ses plus connues. C'était, tu sais, au début des années 60,
1: oui,
0: je pense.
1: Pas vraiment, hein. Non, pas du tout.
0: Ouais, non, c'est 62 ou 63, et en fait, c'est quand Johnny chantait principalement des adaptations de tubes américains ou anglais. Voilà, exactement.
1: Oui, c'est ça.
0: Exactement.
1: Comme beaucoup d'autres chanteurs aussi. Hein.
0: C'est vrai, tu as raison. Oui. Après, ils se sont mis à faire leur propre chanson.
1: Oui, Claude François, Franck Alamand, oui, et d'autres, et bien d'autres.
0: Et plein d'autres. Bah tiens, je te mets un point pour Clo-Clo, un point pour Franck Alamand.
1: Tu sais que je l'ai vu à Valentinier, hein, Franck Alamand.
0: Ah.
1: J'ai trois dédicaces de lui.
0: Trois ?
1: À la foire de Valentinier.
0: Mais quelle gourmande !
1: Ah, oui.
0: Pourquoi t'en as demandé trois ?
1: Eh ben écoute, parce que le premier, je l'ai vu en 1963 à la foire de Valentinier, et mon papa, qui était comme moi très fan des chanteurs et des autographes, nous sommes allés dans ses loges, dans sa loge.
0: Madame.
1: Il a bu du whisky avec mon papa.
0: Oh.
1: Et on a eu, en 1963, donc j'avais 10 ans exactement, et on a eu des autographes signés pour ma sœur Maryse qui est décédée maintenant, et pour moi en couleur, habillée en jaune et rouge, si je me souviens bien.
0: Trop
1: et
0: beau.
1: Il a donné une baguette de son batteur à mon papa.
0: Ah, très beau souvenir, Franck Alamand. Ben voilà, donc je te mets un point pour Franck Alamand. Et comme ça, on est à égalité de partout, Elisabeth et Muriel. Et comme le suspense est à son comble, je vous propose de passer la dernière chanson du Blind Test. Après Jean-Jacques Goldman et Johnny Hallyday, qui chante la chance? Vous allez me le dire, mesdames.
2: Muriel. Gainsbourg.
0: Ouais.
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0: Chanson triste et nécessaire de Serge Gainsbourg, Les enfants de la chance. Et Muriel qui était une machine ce soir.
1: Alors je félicite Muriel. Hein.
0: Ah bah oui, ce soir.
1: Très bien joué, Muriel.
0: C'est vrai, je suis d'accord.
2: J'écoute de la musique tout le temps, j'adore ça. Alors bon.
0: Oh, bah là vraiment, Muriel était imbattable, inarrêtable.
1: Ouais, alors moi j'écoute aussi, mais là tu vois, non, ben, ça m'est pas revenu. Puis comme tu m'as dit, Émilie, tu n'as peut-être pas tort. Le troisième trimestre, la fin du trimestre.
0: On se relâche au troisième trimestre. Attention,
1: exactement.
0: Le conseil de classe est la semaine prochaine, Elisabeth. Attention.
1: Oh, tu me mettras un 10 sur 10 ou un 20 sur 20 quand même.
0: Évidemment. Évidemment, compte sur moi. 10 sur 10, 20 sur 20, et on passe tous en classe supérieure. Muriel et Elisabeth, diplômées de Décibel. Et pour la chance, y a quand même la chanson de Daft Punk, Get Lucky. Daft Punk qui savent s'entourer, puisque c'est Pharrell Williams qui chante, et Nile Rodgers de Chic qui joue de la guitare. Et de la chance, donc on en a Get Lucky sur ici. 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

0: Hey, je vous vois chez vous danser comme des petits fous. Joli déhanché, mesdames, messieurs. Et merci d'avoir choisi ici pour passer votre mercredi soir. Daft Punk était dans vos oreilles.
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0: Il est l'un des meilleurs auteurs français. C'est aussi un super guitariste et un chanteur à la voix de velours. Jean Felsine, officier jusqu'à présent dans le groupe Mustang, parfois. Avec son ex, Joe Wedin, ils avaient un duo, Joe Wedin et Jean Felsine. Et puis, il sortait aussi des trucs en solo. Bon, là, il a annoncé la vraie fin du groupe Mustang. C'est donc en solo qu'il nous revient, Jean Felsine. Son album Cinéma Permanent sortira le 18 septembre prochain. On a un premier extrait qui s'appelle Je sais, mais qui, je pense, va vous plaire parce qu'il fait un genre de bilan de ses premières années d'artiste, tous les endroits où il est passé, ce qu'il a semé et récolté, ou pas, Jean Felsine.
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0: Alors, il s'appelle Jean Felzin avec un Z et il sera en concert après-demain à Paris au Pop-Up. Rendez-vous le 20 juin à Marseille et à Toulon. Ouais, deux concerts le même jour. Et puis à Angers au Chabada le 3 octobre. Le nouvel album solo de Jean Felzin, Cinéma Permanent, sortira le 18 septembre.
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0: C'est l'anniversaire de la mort de Ray Charles qui nous a quittés il y a 22 ans, le 10 juin 2004. Ray Charles, son surnom, c'était Genius, le génie. Et tout est dans le surnom et dans cette chanson, Hit the Road.

0: merveille, ce genius Ray Charles était dans Décibels. Merci les amis de nous avoir écoutés, c'était bien.
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0: Aux manettes de Décibels ce soir, il y avait Iris Guitoni, Océane Dias, Elodie Bianca Maria, Alexandra Sackberg et Franck Moilier. Il est 21h et la musique continue sur votre radio, ici.
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2: Michel Jonas, Les vacances au bord de la mer. La chanson préférée d'Ours.
4: Avec Michel Jonas, nous partions en vacances au bord de la mer. On lui a fait découvrir ce coin de Bretagne vers Quiberon. Et donc j'ai beaucoup de souvenirs avec Michel Jonas.
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4: Michel Jonas est un de ces chanteurs français qui a bercé mon enfance. Une chanson française avec des paroles assez sophistiquées et en même temps une grande place à la musique. Alors,

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0: saviez-vous que c'est au fond du métro parisien que Serge Gainsbourg a définitivement troqué ses pinceaux pour un micro?
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0: En 1958, Lucien Gainsbourg est un peintre timide qui joue du piano dans les cabarets pour payer son loyer. Un jour, dans le métro, il ose l'impensable. Il aborde un poinçonneur et lui demande quels sont ses espoirs. La

0: lui répond tout simplement « voir le ciel ». Il imagine alors ce ciel de faïence et ce travail répétitif.
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0: Ironie du sort, alors que Gainsbourg cherche encore sa place, ce sont les frères Jacques qui enregistrent le titre les premiers. Mais poussé par la chanteuse Michèle Arnaud, il finit par chanter son texte lui-même.
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3: Vous écoutez Camille Perrer avec T'as eu vent de nous deux.

0: La chanson parle de la passion pour l'écriture, la musique, le partage. Et la jeune artiste de Romans-sur-Isère s'est inspirée du roman d'Alain Damasio, La Horde du Contrevent. Camille Perrer, t'as eu vent de nous deux. Un coup de cœur ici de Romardèche.
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0: saviez-vous que c'est la période de Noël et ses vitrines bondées qui ont inspiré Alain Souchon le titre Full Sentimental ?
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frénésie des emballages jetés et cette surconsommation, il signe une critique sociale, mais sans jamais lever le ton. Le secret du tube, un contraste génial. Souchon plaque son texte mélancolique sur une mélodie inspirée du jeu de guitare de Keith Richards des Rolling Stones.

0: Résultat, une balade entraînante qui nous fait danser tout en nous rappelant qu'on nous infantilise.
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0: 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Donne-moi

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3: J'ai eu l'honneur de pouvoir y participer. Et puis voilà, vous êtes toujours aussi nombreux à nous suivre, à suivre les Restos du Cœur. Sachez qu'on a toujours autant besoin de vous, de votre bon cœur pour pouvoir tout simplement offrir des repas à ces milliers de personnes qui en ont bien besoin.

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0: Takada et Baiser Doré, un coup de cœur. 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
2: J'avoue, j'ai un faible pour les Vosges discrètes. Ce ne sont pas forcément les Vosges célèbres, hein, du côté de Gérardmer, de la Bresse. Ce ne sont pas les Vosges tranquilles, comme j'aime les appeler, du côté de Rambervillers. Ce ne sont pas les Vosges historiques, du côté de Senones ou de Moyen-Moutier, ni même la plaine des Vosges, à Vittel, Neufchâteau, Contrex et Ville. Non, les Vosges discrètes, ce sont les Vosges, allez, on va dire entre Remiremont et Plombières, entre le Val d'Ajol et le Saint-Mont. Ici, il y a Éloy, Vecoux, Saint-Amé, Girmont-Val d'Ajol, et c'est d'une grande beauté. Entre forêts fournies, où le sapin commence à abdiquer sa royauté vosgienne au profit des feuillus, on trouve des chênes, des hêtres qui font aussi leur place et leurs longues branches font jouer la lumière sur la route, du côté de la feuillée Dorothée par exemple, avant de découvrir plus loin une carte postale, le Val d'Ajol et son église. Il y a ici le Saint-Mont, lieu mythique dont on dit que les Gaulois avaient fait une forteresse face aux Romains avant que Saint-Romaric n'en fasse une forteresse de la foi. On sent au Saint-Mont, comme à Sion d'ailleurs, de ces forces qui viennent du plus profond de la terre et de l'histoire, qui font vibrer l'âme avant de partir je ne sais où dans les nuées du ciel. Ici, dans les Vosges secrètes, il y a l'élégance toute aristocratique de Remiremont, la ville des femmes, des chanoinesses, ces dames abbesses qui ont tellement imprimé leur marque, notamment l'envie de beauté qu'on retrouve non seulement autour de l'église Saint-Pierre, dans le quartier des chanoinesses, mais aussi partout dans la ville. Ben oui, à Remiremont, les monuments ne sont pas juste utiles, on sent qu'ils ont été faits pour être beaux. Ici, c'est l'antique beauté de Plombières. Plombières, autour de son clocher pointu, dans sa vallée d'histoire, qui se souvient avoir vu passer Voltaire, Beaumarchais, Rabelais, et qui se sent prête à soigner ou même apaiser juste, qui voudra s'offrir une bulle où on est ici tout à soi. Juste ça, être à soi, c'est si rare. Les Vosges discrètes, c'est un joli chemin découvert au-dessus de Vecoux ou dans la forêt près de Saint-Amé. C'est un rayon de soleil au-dessus de Éloy ou une bonne table au Val d'Ajol. Un moment vosgien et tellement fin bien que je vous souhaite de le découvrir ou d'y revenir.
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3: Victor Hugo est venu à Reims à plusieurs reprises, et notamment lors du sacre de Charles X, le 29 mai 1825. Charles X qui a succédé à son frère, Louis XVIII, quelques mois plus tôt, en octobre 1824. Depuis 10 ans, en fait, les Bourbons ont retrouvé le trône après la chute de Napoléon et l'entrée dans la période dite de la Restauration. Louis XVIII n'avait pas souhaité renouer avec la tradition du sacre. La Révolution restait présente dans les esprits, puis sa santé fragile rendait une longue cérémonie difficile pour lui. Charles X, lui, choisit l'option inverse. Le souverain entend affirmer la légitimité monarchique par un retour aux rites ancestraux. La cathédrale Notre-Dame de Reims accueille la cérémonie et c'est une véritable parade en ville. Un cortège royal avec bannières, soldats, les dignitaires du royaume et les membres de la famille royale qui composent donc cette procession spectaculaire. Parmi les invités figure un jeune écrivain de 23 ans, Victor Hugo. Et il est invité officiellement à cet événement car il ne cache pas son penchant royaliste. Mais il n'est pas dupe, hein. S'il est convié au sacre royal, c'est pour en écrire tout le bien qu'il en pense. Le roi a demandé si j'étais ici. Je suis effrayé de ce qu'ils attendent de moi, précise-t-il à sa femme Adèle dans une lettre. Il en profite tout de même pour faire un peu de tourisme. Et comme tout écrivain qui se respecte, il observe et prend des notes. Il passe notamment rue de Venise et tombe sur une jeune femme dans une cour de la rue Folpène. C'est une gitane qui danse. Il poursuit sa balade dans le quartier Saint-Remis et s'arrête devant la basilique pour en faire la découverte. Il croise un petit homme d'une trentaine d'années. Il est bossu. C'est en fait le sonneur de cloche de la basilique. Tout cela inspire Victor Hugo pour l'écriture des personnages principaux de son roman Notre-Dame de Paris, publié en 1831. Le bossu sera Quasimodo et la gitane devient bohémienne sous le nom d'Esmeralda. Les héros de Notre-Dame de Paris, imaginés à Reims, c'est l'un des trésors de Champagne-Ardenne.
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4: Un mot usuel occitan que vous connaissez, Nechaï Chégur, j'en suis sûr. C'est le mot bigot. Laurent, tu peux aller me chercher le bigot, je te prie? J'avais pas un tecaï, ton téléphone. Non, pas mon téléphone, mon bigot. Dit Montalier, dans mon atelier, en entrant à gauche. Effectivement, ce n'était pas le bigophone, l'argot du téléphone. Bigot étant le nom de l'inventeur de l'instrument de musique en carton qui porte son nom avant de désigner familièrement l'appareil téléphonique. Non, le bigot dans la campagne de chez nous, c'est la bêche. Vaisersalou bigot, va me chercher la bêche, la binette ou la houe. En technique, le bigot est cette fourche retournée qui sert à tirer le fumier ou à briser les mottes après le bêchage. Bon nombre de révoltes paysannes se faisaient avec le bigot, l'arme qu'on attrape facilement, appuyée contre un mur. Si prenez le bigot, va veire. Si je prends le bigot, tu vas voir. Ané adio.
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1: Je marche à côté d'une jeune femme qui est habillée vraiment très rétro.
2: Bonjour.
1: Bonjour. C'est très joli votre tenue.
2: Merci beaucoup.
1: Vous me parlez un peu de votre inspiration ?
2: Oui, en fait, je m'inspire énormément de la mode des années 20, 30 aux années 60. Et j'aime porter donc des pièces d'époque et des pièces aussi de belle qualité avec de la bonne matière. Donc on en parle justement à l'instant.
3: On parlait de l'importance des belles matières et elle me parlait de son manteau qui est en laine et cachemire et qu'elle avait trouvé pour quelques euros au fripe.
1: Et puis, si je peux me permettre, il y a aussi un côté par conséquent très féminin.
2: Oui, aussi. Ouais. Bah, j'aime énormément tout ce qui touche à la féminité. Je trouve que c'est quelque chose de très beau. De ne pas en avoir honte, en fait. Je pense qu'il y a une espèce de honte de la féminité qui s'est développée. Je l'ai remarqué très tôt, même quand j'étais au collège. Et simplement, les choses féminines étaient vues comme moins bien, comme moins intéressantes, moins intelligentes. Et on va dire que le vêtement n'est pas une personnalité à proprement parler, mais le vêtement sert à sublimer. Et la féminité, je trouve qu'elle sublime tout le monde, même parfois les hommes aussi.
1: Et vous ?
3: Moi, je pense que la féminité, moi, avant, j'ai jamais porté de pantalon avant mes 20 ans. Donc au collège, j'étais souvent assez moquée. Bon, je pense qu'on a eu un peu le même parcours, mais j'étais souvent assez moquée parce qu'on me disait que soit j'essayais de faire trop fille, soit j'essayais de faire un peu nunuche, etc. Il y avait un peu cette haine de tout ce qui touchait aux filles. C'était souvent un peu décrié, on disait ah mais ça c'est un truc de fille, et du coup il y avait cette tendance à vouloir être pas comme les autres filles et à vouloir se démarquer, et du coup maintenant c'est bien quand on a dû de pouvoir l'assumer et puis de trouver des copines aussi où on peut l'assumer.
1: Faut, oui, aussi.
3: Ça aide beaucoup.
1: Est-ce que pour terminer on pourrait tenter une petite description?
2: Bien sûr. Alors, je porte un très long manteau marron avec un béret assorti, une robe longue à carreaux marron également, avec une ceinture en cuir toujours marron, une chemise ancienne à col, alors je ne sais pas si on la voit bien, mais blanche, des gants...
1: Dentelle.
2: Oui,
1: dentelle. Des gants magnifiques.
2: Des gants, je crois, qui datent des années 70, marron et beige. Chaussures aussi des années 70, marron. Un maquillage, donc, un rouge à lèvres couleur brique. Et les yeux assortis dans des tons marrons également.
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5: Qu'aimeriez-vous planter dans votre jardin ?
6: Dans mon jardin, j'aimerais bien faire un potager avec par exemple des tomates, de la salade, des melons, etc. pour pouvoir après les récolter et faire des petites salades. Et pour l'été, ce serait bien.
7: Moi, c'est pour les planter à manger illimité.
8: Et moi, je veux planter des fraises, des fleurs par exemple, et aussi des carottes et plein d'autres choses, et des salades aussi. Plein.
9: Des framboises, des myrtilles. Parce que moi, j'aime les fraises, framboises, myrtilles, parce que c'est incroyable.
10: Bah, moi, ce que je voudrais planter, c'est de la pastèque. Tout ce qu'il y a de nécessaire pour vivre, pour manger.
5: Et tu manges des fruits et des légumes ?
10: C'est presque mes aliments préférés. J'adore les légumes, les tomates, concombres, courgettes, carottes.
11: Oui, beaucoup de légumes et aussi des arbres comme des plantes, des tulipes, des roses, etc. Mais oui, les légumes, c'est trop bon aussi, les fruits.
5: C'est vrai, tu manges des légumes ?
11: Ah oui, j'en mange beaucoup. Je me fais plein de salades. Maman, elle m'a appris à tout faire. Je mets dans un petit bol, je mets de la salade avec de la vinaigrette, des tomates, je coupe des avocats. Quelquefois, je mets des fruits aussi pour donner un petit peu de sucré.
10: Moi, j'aime pas trop la salade et les avocats. C'est les seuls fruits et légumes que j'aime pas trop.
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13: Un jour.

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1: Parce que si le week-end, comme moi, vous entendez votre épouse vous dire « Tu sais quoi, j'ai réfléchi à… » ou alors « Ah, tu sais ce qu'on pourrait faire ce week-end » ben vous savez que vous allez passer le week-end entier dans des magasins de bricolage, seul, et à vous battre avec la perceuse et l'outillage, seul. Bon, là, il fallait que je rajoute une étagère dans une cloison. Mais bon, j'étais mal réveillé dimanche matin, j'ai percé un peu trop loin. Et maintenant, la cheville est trop enfoncée, ça lotle, ça bouge, c'est une galère, quoi. Alors ma maman, elle m'a regardé galérer, là, pour ressortir la cheville du mur, et elle m'a demandé « Mais pourquoi tu n'utilises pas du scotch ?» Je lui dis, mais le scotch, c'est pas assez solide pour retirer la tivle du mur. Et là, elle me répond, c'est pour mettre le tivle, la cheville, pas pour l'enlever. Bah oui, parce qu'elle m'a montré que pour ne pas percer plus loin qu'il ne faut, vous mesurez la longueur voulue, ou vous prenez la longueur de votre cheville et vous la mettez jusqu'au bout du foret. Puis vous y mettez un scotch qui remonte bien un petit peu.
2: Ah oui,
1: et quand vous percez, en fait, vous voyez exactement là où il faut que vous vous arrêtiez pour que la cheville n'aille pas trop loin dans la cloison. Et comme ça tient bien. Merci ma maman, mais j'aurais aimé avoir l'info avant de percer.
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3: Allez, suivez-moi, je vous emmène dans une entreprise à Ernée, c'est l'ère du relookage, entreprise qui donne une seconde vie à nos meubles anciens. David Ozafel, le directeur des lieux, m'accueille dans les ateliers qui se trouvent dans les anciens locaux d'une célèbre entreprise ernéenne.
4: C'est les anciens locaux Panard, pour les gens qui connaissent en Mayenne.
3: Vous êtes une petite dizaine dans des locaux qui sont immenses, j'ai l'impression qu'on peut jouer à cache-cache ici, on s'amuserait comme des fous.
4: Ah, c'est sûr, complètement, l'avantage c'est qu'il y a où se tourner.
3: Bon, il n'est pas caché, on le voit bien, il y a l'un de vos salarié qui est là.
4: Alexandre.
3: Bonjour Alexandre.
5: Bonjour.
3: Bon, qu'est-ce que vous êtes en train de faire là?
5: Là, je suis en train de reponcer un caisson de rangement. Donc, il y a tout ce qui est bouchage du Cinto, je suis en train de le reponcer, de relisser.
3: Qu'est-ce qui vous plaît, vous, Alexandre, dans le travail du bois?
5: C'est la restauration, l'odeur du bois. C'est plutôt satisfaisant de pouvoir restaurer un vieux meuble qui date de très très longtemps, par exemple, et puis de le redonner vie, quoi.
3: Parce que ça fait longtemps que vous faites ça?
5: C'est depuis que j'ai l'âge de 16 ans, j'ai 40 ans.
3: Chaque meuble est donc nettoyé, parfois réparé, puis poncé, on l'a entendu. Ensuite, pour qu'il soit mis au goût du jour, il change de couleur. Avec David, nous allons dans une autre partie de l'atelier.
4: Voilà, on change de pièce. Donc là, vous êtes sur la partie cabine de peinture où il y a notre peintre Thomas.
3: On change d'odeur un peu parce que c'est vrai qu'on avait la bonne odeur du bois. Là, je ne vais pas dire que j'aime pas, mais c'est moins agréable au nez.
4: C'est moins agréable, mais c'est ce qui fait la beauté du travail. Et là, on est sur toute la finition de que ce soit meuble. Là, Thomas est en train de finir une chaise.
3: C'est quand même assez incroyable de regarder la métamorphose de certains meubles, parce que il y a des meubles, ils arrivent ici, c'est un petit peu le meuble de la grand-mère ou du papy.
4: Bien sûr.
3: Et vous en faites quelque chose très déco, très actuel.
4: Alors on en refait déjà quelque chose de très déco, et c'est surtout qu'on garde très important aussi la qualité de base, parce qu'en règle générale on travaille sur des meubles en chêne, en merisier ou autre essence de bois, donc il y a quand même une certaine qualité au point de départ.
3: On va se rapprocher de votre salarié qui est en train de peindre. Il a une cabine, il fait ça avec un pistolet, c'est plus facile qu'au pinceau.
4: Oui, et puis c'est Thomas, c'est notre Picasso, voilà, c'est la finition, c'est vraiment son dada, entre guillemets.
3: Non, il y a un Picasso mayennais, ça existe?
4: Ça peut exister complètement, c'est quelqu'un qui bosse très très bien.
3: Et là, ce sont des chaises qui sont en train d'être peintes.
4: Voilà.
3: Donc là, tout ça, ça se fait sur l'ossature en bois. Et après, vous remettez l'assise.
4: Alors, on remet l'assise. On a un des salariés aussi qui fait que ça en termes de tapisserie. C'était une chaise paillée. Donc, on supprime le paillage. Et par la suite, il va y avoir une nouvelle garniture de chaises. Voilà.
3: Ah, donc ce sera du tissu alors plutôt?
4: Alors, du tissu, là, ça va être un sky. Mais on peut, on peut accorder plein de choses, que ce soit du tissu, du sky, de l'alcantara. D'une chaise ancienne, elle devient moderne et à la fois neuve également.
3: Et avec ces chaises, il y a évidemment une grande table qui a été peinte également par votre Picasso, puisque c'est son surnom. Et j'observe ça avec beaucoup d'attention. J'ai mis mon doigt, je crois que c'était pas sec en fait.
4: C'est pas grave. Oui, ça vient d'être terminé tout juste, donc faut faire attention au doigt.
3: Mais vous dites c'est pas grave, on voit quand même la marque de mon doigt.
4: Oui, non, c'est pas grave, on va le refaire après, vous souciez pas.
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2: Bonjour et bienvenue à Prades, Virginie.
6: Merci Vincent. Vous êtes guide accompagnateur.
2: Surtout sur la destination Conflans-Canigou, donc avec la chance d'habiter à côté du massif du Canigou et de pouvoir emmener les groupes et les gens à la découverte du Canigou et surtout faire l'ascension du pic du Canigou.
6: Et pas que, parce qu'il y a aussi des randonnées, des excursions que vous proposez.
2: Tout à fait, il y a un vaste choix de randonnées dans le Conflans. Et puis aujourd'hui, je vous propose de faire une petite excursion et puis d'aller sur les balcons nord du Canigou pour prendre un petit peu de la hauteur et avoir une belle vue sur le massif du Canigou.
6: Eh bien, on embarque. Allez, c'est parti. Et là, nous allons prendre quelle direction, Vincent ?
2: On va aller en direction de Kaya.
6: Vincent, vous venez de vous arrêter. Qu'est-ce qu'il y a dans le ciel ?
2: Eh bien, il y a un circaète là qui vient de passer, qui est assez bas parce qu'il est en train de chasser. Donc, le circaète Jean Leblanc. C'est un oiseau qui est reconnaissable parce qu'il est très clair, dessous, tout blanc. Son régime alimentaire est spécialisé sur les reptiles.
6: Donc, alors là, il vole au-dessus de nous.
2: Ah, il est passé tout proche. Donc là, on s'est arrêté au bord de la route pour l'apercevoir parce que c'est pas aussi fréquent de le voir d'aussi près.
6: Donc là, on est sur la route de Sournia.
2: La route pour aller dans les Fenouillèdes. Puis on va donc aller jusqu'à la chapelle de Saint-Jacques de Calaron.
6: Déjà là, Vincent, c'est Prades là que nous voyons.
2: Oui, alors on a pris un peu de hauteur, donc on va faire un petit bout de cette route qui va nous procurer un belvédère remarquable sur tout le massif du Canigou et le pic du Canigou.
6: Voilà, on est sorti du 4x4 et ça y est, on prend le départ de la petite marche.
2: Oui, on récupère la piste et puis donc on va faire la petite marche pour se rendre jusqu'à la chapelle.
6: Là, on a un panorama incroyable déjà. Hein.
2: Très beau panorama sur une bonne partie du Conflans. Et puis, on est dans une végétation qui est là pour le coup. On a pris un petit peu d'altitude. On est toujours dans une végétation qui est marquée par le climat méditerranéen. Alors là, on a plein de genévriers. Vous voyez tous ces arbustes, il y en a certains qui montent un petit peu plus. Le genévrier qui fait la baie de Genièvre. On fait notamment, on s'en sert dans la cuisine et ça participe aussi à la confection, peut-être vous connaissez cet alcool du gin.
6: Et Vincent, nous sommes arrivés au pied de la chapelle.
2: De la chapelle Saint-Jacques, et donc on peut voir en étant là devant le panneau qui explique un petit peu l'histoire et les dates importantes de la chapelle, de la vie de la chapelle, les fameuses coquilles pour matérialiser Saint-Jacques. Et donc on va faire un petit tour.
6: Vincent, on est ici sur ce qu'on appelle les balcons du Canigou.
2: Oui, sur la partie qu'on dénomme ainsi, les balcons nord du Canigou.
6: Au pied de la chapelle qui surplombe ce très très beau panorama avec plein de petits chemins autour.
2: Dans la forêt, là, on a une petite forêt de chênes, puis c'est très joli parce que c'est varié, c'est bien entretenu. Il y a de la lavande, du romarin. Voilà, comme on avait une petite paire d'heures devant nous et qu'on était sur l'heure du repas, j'ai pensé que c'était un lieu sympathique à vous faire découvrir. On sort le panier repas donc, qui a été préparé par le Rasteil, avec donc des produits locaux. On a le jus de pomme d'Adama, le pain de Jérémy.
6: Ça, c'est le fromage d'Escouloubre.
2: Un petit peu de jambon, le jambon d'Alex, du camp de Mathilde. On a le saucisson à l'ail. On va se régaler.
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1: Bonjour à toutes et tous, bienvenue dans Affaires classées, le podcast. On vous parle beaucoup de Notre-Dame de Bétarame actuellement. Figurez-vous qu'en 1840, il y a de cela bientôt deux siècles, un enseignant de l'établissement qui se destinait à une vie au service de Dieu va soudain passer à la rubrique des faits divers. Vincent Elisabide, officiellement enseignant dans le vénérable collège, va assassiner une jeune mère de famille et ses deux enfants. Comment ce trentenaire émérite a-t-il soudain vendu son âme au diable ? Réponse dans un instant.
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1: Vincent Elisabide vient au monde le 15 juin 1810 à Mauléon, capitale de la Soule. Son père, bien que modeste, est si fier de ce fils aîné qu'il ne recule devant aucun sacrifice pour lui offrir la meilleure éducation. Premier de sa classe, le garçon fait l'admiration des enseignants qui le décrivent précoce et fort intelligent. Vincent affiche très tôt une vocation pour le sacerdoce. Le dimanche, il sert la messe et ne rate jamais une occasion d'échanger avec le curé du village de Gotin. Elisabide a 14 ans lorsqu'un matin, son père le conduit au séminaire d'Oloron-Sainte-Marie. Il réussit l'examen d'entrée si brillamment que l'évêque de Bayonne, Monseigneur d'Astros, se déplace pour le féliciter. Le fils prodige décide qu'il consacrera sa vie au service de Dieu. Dans les campagnes pauvres de ce Béarn et de ce Pays basque si fervent, l'Église offre ainsi le moyen à un élève méritant, qu'il soit riche ou pauvre, de

0: pouvoir faire son éducation et devenir un personnage respecté. Vincent souffle sa 18e bougie. Il entre au séminaire de Notre-Dame de Bétharram où il apprend la philosophie. Il rejoindra ensuite celui de Bayonne où il suivra l'enseignement de théologie. Lorsqu'il revient parmi les siens, le jeune homme est accueilli avec les honneurs, lui qui croise fréquemment le prélat du diocèse. Vincent se destine à devenir prêtre. Un beau jour, il prend tout le monde de court en annonçant qu'il ne se sent plus aucune vocation pour le sacerdoce. Tiens donc, son supérieur se console en se disant que la brebis égarée finira bien par rentrer au bercail. En attendant, Élie Sabide dispense des cours particuliers au sein de riches familles installées à Bordeaux. Pris de remords, l'ex-séminariste revient à Bétharram. C'est là qu'il fait la connaissance de Marie, une jeune maman domiciliée à Pau. Joseph, son fils aîné, est un élève d'Élie Sabide. Peu à peu, l'enseignant tombe discrètement amoureux de la jeune veuve.
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0: Comme lui, Marie est née en Soule, dans le village de Montcaillol. Elle avait 20 ans à peine lorsqu'elle a pris pour époux Pierre Anisa, un représentant de commerce avec lequel la jeune femme s'installe au soleil d'Oran en Algérie. Le couple ouvre une hôtellerie sur place. Deux enfants illumineront cette union. Joseph, qui naît en 1829, et Mathilde, sa cadette, qui naît 2 ans plus tard. En 1833, un drame frappe la petite famille d'origine basque. Le papa est tué à Mostaganem alors qu'il a été mobilisé pour combattre l'ennemi. Isolée, la jeune veuve rentre au pays, à Pau. Elle travaille sans compter pour offrir la meilleure éducation possible à ses 2 orphelins. On lui suggère pour cela d'inscrire Joseph, son fils aîné, à Notre-Dame de Bétharram. Voilà comment, en 1840, Marie Anisa rencontre Vincent Élie Sabide, cet enseignant dont on murmure qu'il est excellent, mais très sévère. Le charme de la jeune veuve plonge l'ex-séminariste dans le trouble. L'instituteur se prend à visiter régulièrement la jeune maman à son domicile palois. Ses attraits féminins l'attirent davantage que les progrès en français du jeune Joseph. Élie Sabide confie au passage que le métier d'instituteur l'ennuie. Il rêve de s'installer à Paris. Là-bas, croit-il, il fera fortune. Octobre 1839, le jeune enseignant boucle ses valises et part tenter l'aventure. Logé dans un modeste hôtel, Élie Sabide réalise qu'à Paris, personne ne l'attend. C'est la désillusion. Vincent ne rate pourtant jamais une occasion de prendre sa plume afin d'écrire à l'élu de son cœur. Il l'encourage à le rejoindre avec ses 2 enfants. Ici, à Paris, ils pourront étudier dans les meilleures écoles. Ici, écrit-il, l'argent coule à flot. Vincent affirme même qu'un établissement envisage de le recruter. Pur mensonge. Séduite, Marie tombe dans le piège. En attendant que le couple soit réuni, pourquoi ne pas lui envoyer son fils? Le 11 mars 1840, le jeune Joseph quitte Pau pour Paris.
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0: Il y a foule dans la grande cour de cette gare parisienne. Le jeune Joseph Anisa débarque, valise à la main, dans l'après-midi du 14 mars 1840. Comme prévu, Vincent Élie Sabide est là. Il se jette sur le gamin qu'il prend dans ses bras et comble d'embrassades. Épuisé par ce long voyage en diligence depuis Pau, Joseph serre, confiant, la main de cet homme qui l'entraîne à pied à la découverte de plusieurs quartiers de la capitale parisienne. Le bambin est émerveillé. L'heure du dîner arrive. Avant de regagner ce qu'Élie Sabide dit être son domicile, le trentenaire pousse la porte d'un restaurant. L'adulte et l'enfant font bombance. Rien n'est de trop. À la fin du repas, Élie Sabide se met à écrire une lettre sur un coin de table. Il y raconte que Joseph est bien arrivé, qu'il est émerveillé et qu'il serait ravi que la jeune femme et sa fille cadette viennent les rejoindre ici, à Paris. Élie Sabide tend même le stylo au garçonnet afin qu'il écrive un petit mot à sa maman. Ma chère maman, je suis bien arrivé, Paris est bien beau. Je crois que je m'y plairai beaucoup. Adieu. Je Je t'embrasse tendrement ainsi que ma sœur Mathilde, signé ton fils Joseph. La jeune maman reçoit la lettre quelques jours plus tard. En lisant ce mot si tendre à Pau, Marie n'imagine pas un instant que son fils n'est déjà plus de ce monde. En sortant du restaurant, Elisabide la conduit dans un endroit sombre, près des abattoirs du quartier de la Villette. Dans un recoin, il s'est emparé d'un marteau qu'il dissimulait sous sa veste. Il a frappé l'enfant à plusieurs reprises avant de l'égorger. Des passants ont découvert son corps le lendemain. Le gamin n'ayant aucun document d'identité sur lui, il n'a pu être identifié. Elisabide fait comme si de rien n'était. Il envoie de nouvelles lettres d'amour à Marie qu'il presse de les rejoindre à Paris. « Joseph se porte à merveille », écrit-il. Le 6 mai 1840, Marie Anisa se décide enfin. Elle part rejoindre son amant.
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0: La jeune mère et sa fillette franchissent le porche de la gare de Pau. Elles montent à bord d'une diligence qui les conduit à Bordeaux. C'est là que Vincent Elisabide leur a donné rendez-vous, histoire qu'ils fassent ensemble ce long trajet jusqu'à Paris où Joseph, le fiston, est, paraît-il, impatient de les retrouver. La jeune maman ne nourrit aucun regret à l'idée de quitter le Béarn. Son nouvel amant affirme lui avoir débusqué un emploi de femme de maison dans les faubourgs huppés de Saint-Germain-des-Prés. Mais avant, Elisabide suggère à Marie et Mathilde de faire étape durant une nuit en Gironde. Il veut en profiter pour les présenter à sa sœur, employée de maison chez de riches propriétaires à Artigues, près Bordeaux. En ce matin de mai, le soleil est de la partie. Pourquoi ne pas profiter de ce temps printanier pour s'y rendre à pied ? Le trio part donc à travers champs. Soudain, le ciel se gâte. De gros nuages apparaissent à l'horizon. Sur la commune d'Ivrac, le trio arpente un chemin tortueux. La jeune femme et sa fillette sont épuisées par cette marche interminable. Elles n'ont même pas remarqué qu'Elisabide marche légèrement en retrait, tenant un marteau dans sa main droite. Le jeune homme se met soudain à les frapper l'une et l'autre au point de les assommer. Il les étend ensuite à ses pieds avant de leur sectionner la gorge à l'aide d'un couteau. À 2 mois d'intervalle, usant d'un mode opératoire strictement identique, l'ex-séminariste de Bétharram a assassiné le fils, la mère et la jeune sœur. Elisabide dissimule les deux corps avant de s'enfuir. Plus tard, des passants feront la macabre découverte. L'annonce du double crime se répand le soir même à Bordeaux. Un aubergiste signale à la police qu'un étrange client porte des vêtements tachés de sang. Elisabide est démasqué et aussitôt interpellé. Il doit maintenant livrer les clés de l'énigme.
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0: Comment un séminariste respecté est-il devenu un triple assassin ? Plusieurs témoins brossent le portrait d'un Elisabide au tempérament brillant. Son caractère était sombre, peu communicatif, mais était-il violent ? Plusieurs le décrivent parfois sévère avec ses élèves, n'hésitant pas d'ailleurs à les châtier physiquement. En chœur, plusieurs témoins pointent un orgueil démesuré qui l'a déterminé à abandonner Bétharram pour le rêve d'une brillante carrière à Paris. De vilains mensonges jaillissent lorsque Vincent dissimule à l'élu de son cœur qu'il vit dans une profonde misère, lui qui affirme mener grand train. Pourquoi alors faire venir le garçonnet à ses côtés alors qu'il n'a même pas de quoi se nourrir ? Pour lui dérober les quelques 100 francs que Joseph avait dans sa poche, selon certains. Mais pourquoi alors ensuite assassiner la mère et la fillette ? Pour éviter que Marie ne lève le voile de ses mensonges, lui, l'enseignant brillant, qu'elle plaçait sur un piédestal. En septembre 1840, une impressionnante foule se presse au palais de justice de Bordeaux. Le triple assassin sous le teint s'affiche tantôt sarcastique, tantôt angoissé. « Je ne demande aucune grâce, ma mort sera bien méritée. » L'accusé confirme qu'il n'est pas fou, mais un autre homme en proie à des idées sombres. À la barre, le banc et l'arrière-banc de l'évêché de Bayonne et de Notre-Dame de Bétharram défilent. Chacun souligne la piété, la bonté de l'accusé qui a pourtant tué une mère et ses deux enfants. Selon ses proches, une puissance maléfique s'est emparée de son âme. Le diable. Voilà une explication qui n'enchante guère l'avocat général. L'accusateur public réclame la tête de l'assassin. Sans surprise, la cour prononce la peine capitale. Le président lui lance un commentaire. Elissabide, vos crimes étaient trop grands pour que vous échappiez à la justice des hommes. Le jeune sultan finira en enfer après un crochet par la guillotine.
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0: Vendu au diable, c'était ce nouvel épisode des affaires classées. Je vous retrouve dans un prochain numéro à la découverte d'un fait divers qui fit couler beaucoup d'encre il y a deux siècles en 1827. C'était entre Oloron et Barcus. Le 1er mai était longtemps ce que l'on appelle un jour de foire dans la capitale du Haut-Béarn. Que s'est-il passé en l'an 1827? Réponse dans un prochain numéro. À bientôt.
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3: La cabine minute sur ici Picardie, votre chronique de la joie et de la bonne humeur. Comment ça va les amis? Est-ce que parmi vous il y en a qui regardent des séries télé? Moi j'adore les séries. Aujourd'hui, je vais vous parler d'un fléau moderne. Un truc qui nous bouffe la vie, qui nous use la patience, qui nous fait vieillir plus vite que le temps qui passe. Les séries qui prennent trois plombes à sortir la saison suivante. Non mais sérieux, on vit à une époque où on peut envoyer une fusée sur Mars avec un drone qui filme en 4K. Et il filme en 4K la fusée sur Mars. On a des voitures qui conduisent toutes seules, des robots qui font le ménage. Mais on n'est toujours pas foutu de sortir la saison 2 d'une série avant que ton neveu passe le bac. À la fin de la saison 1, il avait 12 ans, le frérot. Les séries télé, comment vous faites? Vous disparaissez comme ça sans prévenir? Ils te mettent la tête dans une saison, dans une série, t'es à fond, tu attends la saison 2 pendant 4 ans. Et toi, comme un con, tu les attends vraiment pendant 4 ans. Il y a des gens qui meurent durant les 4 ans. Ils ne voient même pas la fin de la série, c'est dégueulasse. Et nous, la génération années 80-90, on a assez attendu. Par exemple, avec Beverly Hills, c'était un peu notre HPI à nous. Tout le monde regardait Beverly Hills. Et quand une saison se terminait, pendant 2 ans, TF1, ils te rediffusaient les vieux épisodes. Et ils mentaient sans honte dans les publicités. Ils te disaient, la semaine prochaine, des nouveaux épisodes inédits de Beverly Hills. Alors toi, t'es à fond, là. Le samedi, là, tu t'assois avec tes frites, ton hamburger fait maison pour mater Beverly Hills. L'épisode commence, tu te dis, mais j'ai déjà vu ça. Pas bien si. Après, ils vont embrasser Kelly. Des escrocs. Et de nos jours, ça recommence. Sur les séries sur Netflix, Amazon Prime, t'es là, t'es à fond, tu mates la saison 1, tu mates la saison 2, t'as pas dormi depuis 3 jours, t'as des cernes de panda en dépression, et là, boum, dernier épisode, gros cliffhanger, t'as le cœur qui bat à 200, et là, paf, l'épisode est fini. Mais il est mort ou pas le mec? Non mais à la fin de l'épisode, là, il est mort ou pas? Et là, Netflix te répond, rendez-vous en 2029 pour la suite. Il y en a marre, c'est beaucoup trop long. Moi, je vous dis la vérité. Aujourd'hui, on a 1000 plateformes, 1000 séries, mais on a toujours le même problème de lenteur. Les gars, on parle en ce moment d'intelligence artificielle, de deep learning, de robots qui écrivent des scénarios en 2 secondes. Moi, je vous le dis, si un jour, les séries faites par l'IA, elles sortent plus vite que les autres, je vous lâche.
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4: Ce sont les chemins qui étaient empruntés par les pèlerins, qu'on appelle les Miquelots, qui sillonnaient toute l'Europe pour aller au Mont-Saint-Michel. Et les chemins de Saint-Michel, il y en a un qui passe notamment à Mortain.
5: En fait, il y a des chemins de Saint-Michel un peu partout en France?
4: Oui, un peu partout. Si vous voulez, c'est l'équivalent des chemins de Saint-Jacques, de Compostelle. C'est juste que les chemins de Saint-Michel sont plus anciens théoriquement que les chemins de Saint-Jacques. C'est que les chemins de Saint-Jacques, ils ont été popularisés, beaucoup plus.
5: Ah, ben là, c'est plus dégagé, j'ai l'impression.
4: Alors là, c'est le bas de la Grande Cascade. Vous voyez la passerelle un petit peu plus bas?
5: Ouais.
4: Et c'est de là qu'on a le meilleur point de vue.
5: D'accord,
4: allons-y.
5: Juste derrière. Donc là, on descend. On a une belle vue sur... Là, c'est la Canse.
4: C'est la Canse, oui.
5: Qui est plus large que le Canson.
4: Exactement. Alors, la Canse, on l'appelle aussi la rivière dorée. Elle emmène avec elle des sédiments argileux qui donnent une couleur dorée.
5: Ah oui, c'est pour ça que là, ça fait un peu doré,
4: oui,
5: justement,
4: c'est
5: là-bas.
4: Ça.
5: On est au pied d'un gros rocher. On a la marque du GR blanc et rouge et c'est indiqué GR 22. Donc là, on emprunte une passerelle qui passe au-dessus de la Canse. donc qui est beaucoup plus grande que toutes les passerelles qu'on a empruntées jusque-là, forcément, puisque, on le disait, la canse est plus large. On a la cascade en face de nous.
4: Donc voilà, avec une puissance relativement incroyable, hein, on s'en rend bien compte ici avec les dernières précipitations, c'est y a du débit.
5: Elle est plus resserrée aussi.
4: Oui, elle est plus resserrée, alors elle repart de plus haut, elle est en virage.
5: Donc forcément, l'eau prend de la vitesse. Là.
4: Oui.
5: Et donc là, on voit les rochers un peu typiques aussi du massif armoricain.
4: Un peu rouge-marron aussi, très ciselé.
5: C'est un vrai toboggan. Il n'y a personne qui l'a pris en toboggan ?
4: Non, c'est fortement déconseillé.
5: Et là, il y a de beaux reflets du soleil encore sur la canse qui poursuit sa route après, dans une espèce de cheminement boisé, puisqu'il y a des bois tout autour. Là, on reprend des escaliers qui nous permettent de quitter le lieu de cette grande cascade, de la voir aussi avec un autre point de vue. Vous les avez découverts il y a longtemps, vous, ces cascades-là ?
4: Je les connais depuis que je suis enfant, en fait. Ma famille est originaire, en fait, du Mortainais en partie. Et on venait ici les dimanches après-midi en famille. Je pense que tous les Mortainais sont fiers de leur cascade et de leur patrimoine. C'est quand même un patrimoine naturel exceptionnel. On est connu et les gens viennent aussi pour ces cascades.

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1: Les fait voyager depuis 2012. Il a été créé à l'initiative d'un prof documentaliste et d'une bibliothécaire des lycées Jeannot et Curie de Sens. Chaque année, de novembre à avril, des centaines de jeunes découvrent des mangas sélectionnés avec soin. L'an dernier, 160 établissements y ont participé, et pas seulement dans Lyon. Sayonara organise aussi de multiples rendez-vous tout au long de l'année autour de la culture et des arts japonais. Cette fascination des jeunes pour la culture du pays du soleil levant ne date pas d'hier. Commencé dans les années 80 à la télé avec Récréa 2 et le Club Dorothée, le Capitaine Flamme et Albator ou Goldorak ont marqué toute une génération.
2: Père, oh, Actarus, ils attaquent en force avec un antirac. Il faut que tu ailles aider Alcor. Bon, je vais y aller.
1: Et puis, les consoles Super Nintendo et Sega ont débarqué. Des consoles avec des personnages cultes comme Sonic et Mario. Dans les années 90 et 2000, Pokémon, Dragon Ball Z et Naruto ont pris le relais, renforçant l'attrait des enfants et des ados pour le Japon. Aujourd'hui, l'influence japonaise s'étend au cinéma, à la BD et même à la musique. Oshii en est l'exemple parfait.

0: littéraire. Les jeunes découvrent des mangas plus originaux ou exigeants que ceux qu'ils lisent d'habitude. Ça stimule leur curiosité, aiguise leur sens critique et leur apprend à varier les plaisirs tout en alimentant leur rêve de Japon.
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2: Aujourd'hui, j'ai testé pour vous le cirque de Navacelles. Je vous emmène avec moi dans un endroit qui donne le vertige, mais dans le bon sens du terme. Et pour vivre cette aventure, Christina et Lola sont avec moi. Autant vous dire que l'expérience se vit encore mieux à plusieurs. Direction le cirque de Navacelles. La route serpente tourne, monte, et par la fenêtre, le paysage change peu à peu. Et puis, on arrive dans les hauteurs, on coupe le moteur, silence total. Devant nous, un immense amphithéâtre creusé par le temps. Des falaises vertigineuses, la rivière tout en bas, toute minuscule. On reste là, sans parler, juste on regarde. On entame la descente à pied. Le sentier s'enfonce doucement et dans le cirque, à chaque pas, le décor change. À gauche, des falaises impressionnantes. À droite, de la verdure, des odeurs de nature, le bruit discret de l'eau en contrebas. Une me souffle, qu'est-ce qu'on se sent bien ici. Et l'autre qui nous dit, en sortant son téléphone bien évidemment, c'est tellement beau pour capturer tous ces moments. On marche, on discute, on rigole, on s'arrête souvent, pas parce que c'est fatigant, mais chaque virage offre un nouveau point de vue. On arrive en bas, on découvre le village de Navacelles. Quelques maisons en pierre, la rivière qui passe tranquillement, le temps qui semble s'être arrêté. On parle moins fort, on respire profondément. C'est une expérience à la fois physique, parce qu'elle se mérite, et contemplative, parce qu'on prend le temps de vraiment vivre l'instant. Ce que j'ai ressenti ici, un mélange étrange de vertige et de sérénité, la nature immense, presque écrasante, et en même temps, incroyablement apaisante. Partager ce moment avec Lola et Christina rend l'expérience encore plus forte. On s'encourage, dans les montées, on rit, on s'émerveille ensemble. Le cirque de Navacelles est un lieu à voir au moins une fois dans sa vie. Accessible toute l'année, il propose de nombreux sentiers de randonnée, bien balisés pour tous les niveaux. Prévoyez une bonne paire de chaussures quand même, de l'eau et surtout le temps pour vraiment profiter. Petit conseil pratique, laissez votre voiture au belvédère de Blandas, 4 euros, et prenez la navette gratuite pour descendre dans le cirque. Elles sont mises en place pendant la saison estivale.
3: Pour que la montagne est belle.
2: J'ai testé, j'ai adoré le cirque de Navacelles, un endroit puissant, naturel, inoubliable. C'était Béatrice et on se dit à très vite pour une nouvelle chronique pleine de découvertes.

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1: Vous écoutez Quand je creuse par le groupe Volcaillou.
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1: Volcaillou, un duo formé par Simon et Timothée. Originaire du Sud-Ardèche, ils se rencontrent à l'âge de 12 ans au conservatoire et commencent à écrire et composer pendant leurs années lycée.
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1: Aujourd'hui, le duo est un ovni, un alliage entre musique électronique et chanson française.
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0: Caillou avec, quand je creuse, un coup de cœur ici de Romardèche.
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0: Philippe Richard.
2: Ici matin.
3: Le temps de vous lire en marseillais. Bonjour Médéric.
2: Bonjour Philippe.
3: Notre linguiste marseillais. Donc on va jouer ce matin un peu comme des enfants.
2: Oui, tout à fait. Alors vous savez à quoi jouent les enfants en ce moment? Enfin ces jours-ci, ces temps-ci.
3: Ces temps-ci, bah, avec le smartphone, ouais, un jeu, voilà quoi.
2: Les tablettes, les jeux vidéo, ouais, etc. Ouais. On est d'accord. Bon, les tout petits jouent encore avec des voitures, des robots, des trucs Pokémon, etc. Voilà. Alors autrefois, alors non, je vais pas faire celui qui regromelle à mon réguignard.
4: C'était mieux avant. C'est ça.
2: Non, mais je vais vous parler quand même des réguignards. Les Réguignaires de Luberon, c'est une association provençale qui, comme son nom l'indique, regroupe des amoureux de la culture et de la langue provençale, des gens du Luberon, qui s'appellent avec autodérision donc les Réguignaires, en gros les râleurs. Hein. Eh bien, la présidente de cette association est bien connue chez nous, il s'agit de Claudette Ocelli, aussi connue sous le nom de Mamette, dont on a entendu la voix sur notre antenne pour nous apprendre un peu de provençal. Avec ces Réguignaires, elle organise jusqu'au 14 mars à Pertuis, à l'espace de Croze, une exposition appelée Joe et Jugué d'antan, qui propose de retrouver des jeux et jouets d'antan et avec leur petit nom en provençal. Alors,